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chanson de Porto Rico, c'était Bad Bunny sur Skyrock. On va écouter Noah et Vaillol, promis sur Laura. Pour continuer, il y a une nouveauté maintenant, c'est Triangle des Bermudes qui sont de retour avec Aya Nakamura, aussi Balek sur Sky 50 juste après.

Bonne nuit à vous tous, c'est Skyrock que vous écoutez, c'est Promis sur le rap avec Leto. On vient d'écouter Pineapple sur Sky. On continue très très fort toute la nuit avec du bon son en direct. On continue avec Adèle Castillon maintenant sur Sky. C'est son retour, était avec toi, une nouveauté à écouter maintenant. Il y a aussi RM Boy et je vous passerai Michael Jackson avec Billie Jean sur Skyrock. Bonne nuit à vous tous, on est en direct.

Designer sur Skyrock, premier sur le rapport classique avec Panda Panda. Bonne nuit à vous tous, 2h45 du mat, il y a Difool qui arrive dès 6h, le retour du morning, c'est entre 6h et 9h15 sur Sky, tous les matins dans le morning du Difool. 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

0: aussi le nouveau son de Lamano à écouter avec Gazo et la rafleuse ATL à se faire juste avant 3h du mat. Bonne nuit à vous tous. On est sur Sky.
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Wild Kev des Fugees sur Skyrock. C'est Urban Music Non Stop. On va écouter Tomplay à 3h du mat. Passez une bonne nuit. On est en direct. C'est Corentin avec vous. J'espère que tout va bien à 3h du mat. Et bon courage, hein, si vous êtes au taf de nuit. Si ça bosse, bon courage. Si ça écoute Skyrock aussi dans les voitures, dans les camions, dans les taxis, les VTC, plein de force aussi. Il y a du son à écouter toute la nuit en direct. On est là. C'est Corentin avec vous. C'est Vove et Joe pour démarrer. On écoute Maladie. Il y a Big Flo et Oli juste après, le nouveau. Et aussi Drake en classique avec One Dance sur Sky. Let's go.

Bonne nuit à vous tous, Skyrock, premier sur le rap avec Taiki qu'on vient d'écouter. C'était Girlfriend sur Sky. On continue avec Jul. Jul, c'est un classique qui revient en force. Jul a sorti un nouveau projet. Il a fait son stade de France. Et oui, c'est stade en fait. Hein. Son stade de France, son stade Orange Vélodrome chez lui à domicile. Il a rempli à ras-bord. Et Jul, forcément, est un artiste Skyrock. Le voici. Jul, maintenant sur Skyrock, on l'écoute avec Parfum Quartier. Alonso derrière, encore un Marseillais. Et aussi Madcon avec Begin. 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

Bonne nuit à vous tous, c'est Skyrock que vous écoutez, c'est Urban Music Non-Stop. C'était un premier extrait d'un nouvel album qui arrive fin juillet pour Ariana Grande qu'on vient d'écouter sur Sky. Le son de la nuit continue avec vos numéros 1, ça bouge pas. Qu'est-ce qu'on écoute pour la suite du son? C'est la rafleuse, c'est Argent Sale, jouez des défilés derrière avec Rihanna. Et il y aura aussi le son de Naïka. Elle est franco-haïtienne, elle parle français, elle parle anglais, elle parle créole. Et elle arrive sur Sky, on l'écoute. Il y aura aussi Rainbow avec Mon Bébé. Bonne nuit à vous.

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Bonne nuit à vous tous avec le son de Skyrock. On est promis sur le rap. On va continuer très fort là toute la nuit avec du bon son. Il y a une nouveauté qui arrive. C'est Triangle des Bermudes avec Aya Nakamura. Le morceau s'appelle Balek. On les écoute maintenant sur Skyrock. Il y aura aussi les invités de Planète Rap. Ils viennent de Rennes, ils s'appellent Bello et Dallas. Vous les retrouvez avec Fred sur Sky entre 20h et 21h toute la semaine. On les écoute. Il y aura aussi le son de Michael Jackson. MJ arrive avec Billy sur Sky juste avant 4h du mat.

0: on est là en direct sur Skyrock, il est 4h du mat. Comment ça va aujourd'hui là à l'écoute de la radio? Bon courage à vous hein, si vous êtes en train de vous réveiller très tôt pour aller bosser en ce mardi aujourd'hui. On est le 9 juin, c'est Corentin avec vous. Il y a le Morning Best qui arrive dès 5h du mat, 5h, 6h le Morning Best avec le meilleur du Morning de Difool. Avant le retour de Difool en direct dès 6h du mat avec toujours de la thune.
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2: Bon, pour aujourd'hui, encore une très belle journée. D'ailleurs, bah, toute la semaine, hein, il va faire beau. Quelques petits passages nuageux, un ciel un petit peu voilé. Hein. Cette impression, en tous les cas, mais bon, rien de bien méchant. Il fera quand même 27 degrés cet après-midi au Cap d'Agde. Des rafales de vent, par contre, hein, toujours ce vent de secteur ouest-nord-ouest jusqu'à 40 km/h. On va retrouver d'ailleurs jusqu'à vendredi toujours ces pointes de vent, 40-50 km/h. Allez, passez un bon début de journée avec nous.
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avec Naïka. À l'instant, c'était One Track Mind. Je vois que vous êtes en pleine forme. Bien content de vous retrouver dans soit cette fin de nuit, soit ce tout début de journée, 4h20. Vous écoutez Radio Pélar Skyrock. Je vous parle de votre signe astral là dans les prochains instants. Tout de suite, on écoute Jean-Louis Aubert. Temps à nouveau.

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2: Bélier, vous tranchez un point important, le soulagement est immédiat, l'énergie revient. Taureau, vous consolidez un acquis récent, il est fiable, restez dessus. Gémeaux, une information change votre lecture, ajustez votre position, restez lucide. Cancer, vous prenez du recul émotionnellement, cela clarifie votre regard, respirez. Lion, votre parole porte aujourd'hui, utilisez-la avec précision, elle va marquer. Vierge, vous simplifiez une situation compliquée, tout redevient fluide, ensuite continuez. Balance, un accord devient possible, mais il demande de la patience, ne forcez rien. Scorpion, un cycle se ferme discrètement, laissez-le partir sereinement, la suite arrive. Sagittaire, une perspective s'ouvre davantage, analysez-la sérieusement et avancez progressivement. Capricorne, votre constance rassure fortement, on vous suit naturellement, alors continuez. Verseau, vous clarifiez votre position intérieurement sans convaincre personne. Poisson, un doute persiste légèrement, attendez encore un petit peu, ne décidez rien maintenant.
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Avec Amir, à l'instant, c'était État d'amour. Bonjour, je ne sais pas dans quel état vous êtes, à 4h38. Bon, en tous les cas, bienvenue. Hein. Ici, c'est Radio Pénard Skyrock avec DJ Tutus Feu. Ça, c'est dans quelques minutes. Et puis, là maintenant, c'est Sound of Legend avec San Francisco. Bonjour et bon réveil.

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0: Rembrandt, I'll be there for you sur Radio Pénard Skyrock, la seule radio locale. Là, c'est parti, c'est mardi et on est ensemble jusqu'à 9h, bien sûr, comme d'habitude. Allez, pour la suite de la musique, c'est dans un instant seulement, on va écouter This is Theodora Melodrama et puis aussi du Blaster Jacks. Très bon réveil.
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0: Faithful, c'était à l'instant Blaston Jax hein, sur Radio Pelin Skyrock, la radio locale de divertissement. Il est bientôt 5h, si vous partez bosser, bon courage, belle journée. La suite avec Coldplay, Magic sur Radio Pelin Skyrock, la radio d'ici.
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2: Bien le bonjour, il est 5h du matin. Voici tout de suite Zao avec Comme Caroline.
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0: Il est tellement bien ce son, la signée Aurel San featuring Yamé, ça s'appelle Encore une fois. Bah, encore une fois, on est ensemble hein, pour ce début de journée. Bonjour et bienvenue parmi nous, mardi matin. La suite avec Zaz, on ira. Il y aura aussi le point sur la météo tout à l'heure. Là maintenant, c'est Blaster Jacks, reprise de Mylène Farmer. Bon réveil.
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2: Ah, plutôt une impression de beau temps, mais toujours du vent. Voilà en gros la situation pour aujourd'hui et d'ailleurs pour tout le reste de la semaine. Hein. Au moins jusqu'à vendredi, nous dit Météo France. Alors, comment ça se détaille? Pour aujourd'hui, on a 17 degrés ce matin sur les allées Paul-Riquet de Béziers ainsi qu'à Narbonne. On peut atteindre un petit 27-28 cet après-midi en bord de Méditerranée. Et puis du vent jusqu'à 40 km/h. Pour demain, mercredi, on aura de 15 à 16 degrés le matin à Sérignan jusqu'à 27 degrés l'après-midi. Pour jeudi, on devrait aller de 12 à 13 degrés le matin jusqu'à 28 l'après-midi, sera pareil pour vendredi 13 le matin, mais jusqu'à 30 degrés au moins l'après-midi. Donc bon, on est plutôt pas mal.
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2: Bélier, vous tranchez un point important. Le soulagement est immédiat, l'énergie revient. Taureau, vous consolidez un acquis récent, il est fiable, restez dessus. Gémeaux, une information change votre lecture, ajustez votre position, restez lucide. Cancer, vous prenez du recul émotionnellement, cela clarifie votre regard, respirez. Lion, votre parole porte aujourd'hui, utilisez-la avec précision, elle va marquer. Vierge, vous simplifiez une situation compliquée, tout redevient fluide, ensuite continuez. Balance, un accord devient possible, mais il demande de la patience, ne forcez rien. Scorpion, un cycle se ferme discrètement, laissez-le partir sereinement, la suite arrive. Sagittaire, une perspective s'ouvre davantage, analysez-la sérieusement et avancez progressivement. Capricorne, votre constance rassure fortement, on vous suit naturellement, alors continuez. Verseau, vous clarifiez votre position intérieurement sans convaincre personne. Poisson, un doute persiste légèrement, attendez encore un petit peu, ne décidez rien maintenant.
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J'adore Ed Sheeran, c'était Thinking Out Loud. J'espère que vous allez bien, c'est parti pour cette nouvelle étape. 6h20, mardi matin, aujourd'hui, bonjour. On va écouter ensemble Jack et Carla dans quelques minutes avec la recette. Et puis là, maintenant, on écoute ensemble Alex Warren. Voici Fever Dream sur Radio Penarska.

0: à l'instant Bad Bunny, Café Con Run sur Radio Penar Skyrock. Allez, bon début de journée, bientôt 6h du matin. On est ensemble jusqu'à 9h, bien sûr. On va continuer à se régaler avec de la bonne musique, avec par exemple Temin Pala qui arrive dans un instant. Ça s'appelle Dracula sur Radio Penar Skyrock. Bon réveil.
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1: Bien le bonjour, il est à 6h du matin, vous écoutez Radio Pélin Skyrock, voici Auréa, soirée mondaine.
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3: Bon, pour aujourd'hui, comment ça se passe? Eh bien, ce sera un ciel un petit peu partagé, quelques passages nuageux par moment, un ciel un petit peu voilé dans l'après-midi, mais des températures de saison, on va dire, hein, voire même un petit peu au-dessus des normales. 17 degrés ce matin sur les allées Paul Riquet de Béziers. On peut atteindre tranquillement les 28 degrés cet après-midi à Narbonne, ainsi qu'à sur la place de la Comédie à Montpellier. Et puis, toujours ce vent qui va nous accompagner quasiment toute la semaine, nous dit Météo France.
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0: Mark Ronson, Bruno Mars avec Uptown Funk. Vous écoutez Radio Planar Skyrock. Bonjour et bienvenue. 6h08, c'est mardi aujourd'hui. Dans un instant, il y a votre horoscope. Et puis là, tout de suite, on écoute ensemble Mauvais Joe avec Canochoir. Ça s'appelle Pilé sur Radio Planar Skyrock.
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1: Bélier, vous tranchez un point important. Le soulagement est immédiat, l'énergie revient. Taureau, vous consolidez un acquis récent. Il est fiable, restez dessus. Gémeaux, une information change votre lecture. Ajustez votre position, restez lucide. Cancer, vous prenez du recul émotionnellement. Cela clarifie votre regard. Respirez. Lion, votre parole porte aujourd'hui. Utilisez-la avec précision, elle va marquer. Vierge, vous simplifiez une situation compliquée. Tout redevient fluide ensuite. Continuez. Balance, un accord devient possible, mais il demande de la patience, ne forcez rien. Scorpion, un cycle se ferme discrètement, laissez-le partir sereinement, la suite arrive. Sagittaire, une perspective s'ouvre davantage, analysez-la sérieusement et avancez progressivement. Capricorne, votre constance rassure fortement, on vous suit naturellement, alors continuez. Verseau, vous clarifiez votre position intérieurement, sans convaincre personne. Poisson, un doute persiste légèrement, attendez encore un petit peu, ne décidez rien maintenant.
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1: Bien, aujourd'hui c'est mardi 9 juin, bonne fête aux Dianes, bonne fête aux Féliciens. Et on dit qu'en juin, la pluie qui vient d'Amont trempe la terre jusqu'au fond. Notez à présent les anniversaires de ce 8 juin. On pense à Amaury Vassili, qui est un chanteur, il fête ses 38 ans aujourd'hui. On pense à Amélie Etas, qui est une comédienne dans Scène de ménage. Elle fête ses 43 ans aujourd'hui. On pense aussi à Kanye West, qui fête ses 50 ans. On n'oubliera pas non plus Juliana Margulies, comédienne qui jouait dans Urgence notamment. Elle fête ses 61 ans aujourd'hui. Et puis le producteur de musique Dovatia, 70 ans. Et la chanteuse Bonnie Tyler qui fêtait 76 ans aujourd'hui. Restez dans le coin, on sera de retour dans quelques minutes seulement avec Leto Pineapple. À tout de suite.
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0: C'était Marlon Rodette à l'instant avec New Age. Vous avez choisi Radio Pénard Skyrock pour commencer cette journée. Bah, merci d'être avec nous un petit peu partout dans la région via le 100 FM et puis partout ailleurs. Ça se passe en digital avec l'application gratuite Radio Pénard. Allez, à suite, c'est le taux et c'est Pineapple. Bon réveil.
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1: Tiens, à noter ce beau rendez-vous de belle voix. Ça, ce sera ce samedi 13 juin, une soirée unique aux Arènes de Béziers. C'est un concert caritatif qui s'appelle Boulevard des Italiens. Et c'est avec Roberto Alagna. C'est à 20h, samedi 13 juin, aux Arènes de Béziers. C'est un voyage au cœur des plus belles mélodies italiennes, tout simplement. Et c'est au profit de l'association Belize, notamment, qui est engagée dans la lutte contre le cancer du sein. N'hésitez pas à vous renseigner directement sur le site officiel des Arènes de Béziers. Et donc, on continue en musique avec Gordo. Bienvenue et bon réveil.
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3: Toujours du soleil, toujours du vent en fait, hein, voilà à peu près la tendance pour aujourd'hui mardi sur le Biterrois. Alors il fait 16-17 hein, quasiment ce matin sur les allées Paul-Riquet ou alors sur la place de la Comédie à Montpellier. On pourra atteindre un petit 27-28 cet après-midi, ce sera le cas à Narbonne, à Gruissant ou encore à 7, et puis toujours ce vent hein, de secteur ouest-nord-ouest dès ce matin bien présent jusqu'à 40 km/h, et puis à partir de demain on va retrouver les mêmes conditions, une quinzaine de degrés le matin, 27-28 à l'après-midi, ce sera le cas donc pour mercredi, jeudi et sans doute même pour vendredi.
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0: Eric Alonso à l'instant, tout va bien. Vous écoutez Radio Pelin Skyrock. Je sais pas que vous êtes en forme ce matin. 6h34, place à l'humour maintenant avec George pour un extrait du Pelin déchaîné. Et puis pour suivre, c'est Naïka et ce sera One Track Mind.
1: Allô?
2: Oui.
1: Oui, bonjour madame, je vous réveille.
2: Non, pas du tout.
1: Ah, vous êtes gentil, parce que voilà, je me jette à l'eau. Il y a quelques temps, j'avais vu une annonce d'un top hebdo.
2: Oui.
1: Où, voilà, j'ai regardé sous le coude, mais j'ai attendu, parce que c'est passé en avril, ce top hebdo, ça fait 6 mois, et ça fait 6 mois que je me tâte. Et Simon, elle m'a dit, arrête de te tâter et appelle-la. Parce qu'il y avait un groupe qui cherchait un batteur.
2: Ah oui, c'est mon fils, oui.
1: Voilà, mais je me tâte, mais maintenant je me jette à l'eau. Voilà, mais ça m'intéresse.
2: Mais ils ont trouvé depuis. Ils ont trouvé un batteur. Mais bon, écoutez, je peux toujours prendre vos coordonnées, hein, parce que...
1: Parce que je suis batteur, bon,
2: oui.
1: J'ai travaillé pendant des années...
2: Oui, mais vous savez que c'est un groupe de rock
1: je comprends que c'est jeune, mais...
2: Ils ont 20 ans, et donc ils ont trouvé un batteur qui a...
1: Ça pourrait être presque...
2: Ans.
1: Et alors, ça pourrait être presque mes petits-enfants.
2: Oui.
1: Et oui, 20 ans. Et tenez bien, j'ai un petit-fils, moi, qui a 23 ans. Alors, pour vous dire... Dis-le à la dame que t'as joué bien à la batterie, t'as joué au mariage de Robert. Allô?
2: Allô?
1: Écoutez, moi j'ai le courage de vous appeler, n'éclatez pas de rire. Dis-le qu'elle arrête de rire comme une gargoulette, que t'es bien joué, hein? Allô? Allô? Est-ce que je peux faire un essai si vous le dites à vos fils?
2: Non, vous me faites une blague là, je sais bien que vous faites une blague.
1: Parce que pour vous c'est une blague, je vous appelle parce que je... Écoutez, il faut que je joue. Il faut que je joue.
2: Oui, mais vous avez raison de m'appeler. Moi, j'aime bien qu'on m'appelle. Hein.
1: Et ce serait bien, un papier à la batterie pendant que les jeunes s'éclatent devant.
2: Mais oui, si vous aimez le rock, il n'y a pas de problème.
1: Ah non, je joue tout.
2: Tout.
1: Écoutez. Jimi Hendrix. Allez.
3: Voilà. Hey, Joe. Hey. What can I say, my Joe? Si on parle, hein?
2: Oui.
3: Mais de quoi?
1: Regardez, même votre chien, il m'a reconnu.
2: Mais comme vous dites à moi, j'entends plus rien.
1: C'est votre chien qui m'a reconnu. Vous savez, quand, je vais vous dire, chez nous, à Saint-Pons, on dit, quand un chien d'aboie, c'est qu'il te reconnaît le talent.
2: Ah, bon.
1: Est-ce que vous pourriez parler pour moi, votre fils?
2: Comment?
1: Est-ce que vous pourriez... Comment vous appelez?
2: Ah.
1: Votre petit prénom.
2: Non.
1: Pardon?
2: Non, je ne vous donne pas mon prénom, non.
1: Bon, écoutez, ben gardez-le. Hein. Alors, est-ce que vous voulez parler à votre fils qui me fasse faire un petit essai?
2: Moi, je veux bien lui en parler, je le verrai tout
1: même
2: à l'heure.
1: Même en plus, je vais vous dire.
2: Ce qu'il va répéter.
1: Je vais vous dire, Jacqueline, si vous lui en parlez,
2: oui.
1: Moi j'ai un peu d'argent.
2: Oui.
1: Je peux leur acheter des petites guitares, des trucs. Des... Je peux être le financier du groupe.
2: Pourquoi pas? Non, allez, c'est une blague. Dites-moi qui vous êtes.
1: Je vous le dis, c'est plutôt Pepdo, il y avait une annonce, je te dis, cherche batteur, groupe rock, cherche batteur, influence Hendrix,
2: Led Zeppelin. Vous êtes conservateur dans le genre.
1: Mais j'ai mis du temps, vous savez, j'ai gardé, j'ai dit, j'appelle pas. Plusieurs fois, j'ai essayé de faire le numéro et au dernier moment, j'ai raccroché, pas que avoir l'air. Et là, maintenant, je me suis dit, j'ai rêvé cette nuit que je faisais Wembley avec un groupe, parce que David Quinn a Messis hier. Non, arrêtez de rire. Arrêtez, s'il vous plaît. Même faire peur. Arrêtez de rire, Jacques. Arrêtez de rire, s'il vous plaît. Regardez. Même votre chien, arrêtez.
2: Mon chien, je ne peux pas l'arrêter, lui.
1: J'ai rêvé, j'étais à Wembley.
2: Oui.
1: Et je me dis, je vais te l'appeler. C'est le destin.
2: C'est
1: le destin.
2: Oh. C'est
1: rêve
2: prémonitoire que vous faites. Vous faites des rêves prémonitoires.
1: Oui, je fais. Putain, je clèpe, vous faites le
2: temps. Sortir parce qu'il y a mon mari dehors.
1: Sortez-le, vous voulez une boulette, mais faites quelque chose.
2: Non, mais il veut sortir parce qu'il y a mon mari dehors.
1: Ah ben sortez-le.
2: Oui.
1: Mais...
2: Je vais vous faire sortir. Non, dites-moi qui vous êtes.
1: Allô?
2: Oui, c'est une blague.
1: Mais non, je vous dis que c'est pas une blague. Antonin. Vous m'appelez, je vous laisse le numéro. Vous parlerez à vos enfants?
2: Comment?
1: Vous parlerez à vos enfants?
2: Oui, ah ben, avec plaisir.
1: Écoutez, Jacqueline, prenez mon numéro.
2: Oui.
1: Tu vas pas lui donner le numéro de la maison, quand même, à cette fille. Mais arrête, prenez mon numéro, va parler à son fils. Et alors, je... Oui.
2: Et vous êtes imitateur ou batteur?
1: Je suis batteur, madame. Écoutez.
2: Je vous entends faire des petites voix derrière. C'est pour ça que je vous demande si vous êtes imitateur.
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0: Naïka, à l'instant One Track Mind. Vous avez choisi Radio Open Air Skyrock. Je ne sais pas quoi, vous passez un agréable début de matinée, 6h42. Dans quelques instants, j'ai une bonne idée de sortie à vous proposer tout de suite. On écoute ensemble Jennifer associée à Slimane. Voici les choses simples.
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1: Bienvenue dans notre agenda des sorties et des loisirs. Les soirées estivales des vignerons de Sérignan, ça continue tous les mercredis de l'été, 18h30, 22h30. Retrouvez sur place en 114 avenue Roger Audou à Sérignan les soirées estivales des vignerons avec écaillés, food truck, barbecue et autres pâtisseries. Rendez-vous pour ce mercredi 10 juin. C'est avec Radio Pénard Skyrock, la radio événement et son club Pénard. Alors viens dans quelques instants seulement avec Tiesto. À tout de suite.
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Tiesto, à l'instant, Beautiful Places. Allez, c'est parti pour ce mardi. Si vous êtes en chemin pour aller bosser ou direction la salle de bain, bonjour chez vous. Il est bientôt 7h. Nous, on est ensemble jusqu'à 9h. C'est bien sûr le TED Morning chaque jour. Disponible également en digital sur l'application gratuite à Radio Pénard. Allez, on poursuit maintenant avec Tina Turner. Let's stay together.

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2: Bonjour, il est 7h du matin. Vous écoutez Radio Pénard Skyrock. Voici Sound of Legend.
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3: Un ciel un petit peu voilé par moment, quelques passages nuageux aussi, mais sinon plutôt l'impression de beau temps, hein, c'est-à-dire à peu près comme hier lundi, des températures qui iront de 16-17 degrés le matin jusqu'à 28 degrés en moyenne l'après-midi à Valras-Plage, ainsi qu'au Cap d'Agde ou encore à Narbonne. Pour la tendance des prochains jours, jusqu'à vendredi au moins, ce sera à peu près la même chose. Soleil, quelques passages nuageux et plutôt l'impression de beau temps, les températures maximales pour l'un des 30 degrés l'après-midi.
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0: Bienvenue sur la seule radio locale, Radio Pénard Skyrock. Il y aura deux rendez-vous dans quelques instants, celui de votre horoscope, important bien sûr pour bien démarrer la journée, puis aussi le rappel de votre éphéméride. En attendant, eh bien, on va continuer à s'amuser ce matin avec de la bonne musique dans les oreilles qui donne envie de bouger. Voici Chabouzet.
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1: Bélier, vous tranchez un point important. Le soulagement est immédiat, l'énergie revient. Taureau, vous consolidez un acquis récent, il est fiable, restez dessus. Gémeaux, une information change votre lecture, ajustez votre position, restez lucide. Cancer, vous prenez du recul émotionnellement, cela clarifie votre regard, respirez. Lion, votre parole porte aujourd'hui, utilisez-la avec précision, elle va marquer. Vierge, vous simplifiez une situation compliquée, tout redevient fluide ensuite, continuez. Balance, un accord devient possible, mais il demande de la patience, ne forcez rien. Scorpion, un cycle se ferme discrètement, laissez-le partir sereinement, la suite arrive. Sagittaire, une perspective s'ouvre davantage, analysez-la sérieusement et avancez progressivement. Capricorne, votre constance rassure fortement, on vous suit naturellement, alors continuez. Verseau, vous clarifiez votre position intérieurement, sans convaincre personne. Poisson, un doute persiste légèrement, attendez encore un petit peu, ne décidez rien maintenant.
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1: Je rappelle qu'aujourd'hui nous sommes le mardi 9 juin, 160e jour de l'année. Bah, du coup, il reste 205 jours avant 2027. Bonne fête aux Dianes, bonne fête aux Féliciens. Alors d'après ce dicton, en juin, la pluie qui vient d'amont trempe la terre jusqu'au fond. Des anniversaires à présent, on pense au producteur Dovatia qui fête ses 70 ans. On pense à la chanteuse Bonnie Tyler, 76 ans aujourd'hui. On pense à Kanye West, 50 ans. Ou encore Juliana Margulies, qu'on en a vu notamment dans l'excellente série The Good Life. Et puis que l'on voyait aussi dans la série Urgence. À l'époque. Et si c'est le cas pour vous, bien sûr, joyeux anniversaire. Restez dans le coin, on est de retour après la pause avec Outkast et Ya.
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tellement bien ça. Vous tombez là-dessus à n'importe quelle heure de la journée sur votre radio biterroise et vous êtes heureux, vous avez le sourire, vous avez le smile. C'était Outcast avec Eya. Bienvenue chez nous, 7h27. Tiens, je vais vous parler de cadeaux là dans un instant. Et puis là maintenant, on écoute ensemble Zao. Voici Comme Caroline.

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1: Allez, la suite de la musique, Jennifer Lopez, David Guetta, c'est Me Tonight, et puis on va parler météo dans un instant sur Radio Pénard.

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3: Bon, pour aujourd'hui, eh bien, c'est un ciel un petit peu voilé par moment, oui, surtout cet après-midi. Plutôt l'impression de beau temps, et pas de problème. Hein. 17 degrés, c'est ce qu'on a ce matin, par exemple, sur les allées Paul Riquet de Béziers, ainsi qu'à Maraussan, ou encore à Abeillan. La tendance pour cet après-midi, bon, pas grand changement. Il y aura du vent, ça va souffler jusqu'à 40 km/h, vent de secteur ouest-nord-ouest, et puis des températures maximales qui seront pas loin des 27, voire 28 degrés à Narbonne. Allez, bon début de journée.
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0: Jennifer ce matin sur Radio Pénin Skyrock. Bienvenue parmi nous. Courage pour ceux qui bossent, hein, bien sûr. Et puis pour ceux qui ont la chance d'en profiter en ce moment, bonnes vacances. La suite avec Alex Warren, ce sera juste après. Un extrait du Pénard déchaîné de George.
1: Allô?
2: Allô, bonjour madame.
1: Bonjour monsieur.
2: Ah, je suis à Cazoul là, hein.
1: Oui.
2: Je suis sur le toit là, sur votre toit. Enfin, je suis sur le toit du voisin. Et je suis en train de faire le ramonage.
1: Ah oui.
2: Hein? Je suis un copain, enfin, je suis le fils du fils de monsieur Bozzarelli, le maire, hein. Et comme on est à l'école, on est scolaire, hein.
1: Ah oui.
2: On fait des ramonages. Alors là, on va passer sur votre toit et on va faire le ramonage de votre cheminée à vous, hein.
1: Ah.
2: Il faut pas rester en dessous, hein.
1: Non, non, mais il n'y a pas de feu, on ne l'allume plus.
2: C'est pas grave, on le fait quand même, parce qu'il y a des nids de poules, il y a des nids d'aigles, il y a de la boue. Et tous les étourneaux, quand ils passent, ils font caca et ça sèche et ça bouche, hein.
1: D'accord.
2: Alors attendez, ne bougez pas, on va d'abord déboucher le voisin, ne quittez pas, hein.
1: Oui, oui, non, je ne bouge pas.
2: Allez, attendez. Vas-y, Robert.
3: Ça arrive à la voix.
2: Vous êtes là? Allô?
3: Oui.
2: Vous êtes là?
3: Oui.
2: On est en train d'essayer de déboucher, vous savez, votre voisin là.
1: Oui.
2: Qui c'est votre voisin?
1: Monsieur Galère, qui loue à monsieur Villebrun qui est décédé.
2: Alors, restez au téléphone, ne quittez pas, hein.
1: Oui, oui.
2: On va redéboucher le voisin, ne quittez pas. Vas-y. Oh. Plus de cheminée, hein. Allô? Allô?
1: Venez une seconde.
2: Bon, mais...
1: Il y a monsieur qui attend le numéro de téléphone là en bas.
2: Bon, mais écoutez, c'est pas grave, on va passer, on vous le fait pas à vous, hein.
1: Hein?
2: Non, non, on va passer le voisin d'à côté, hein.
1: D'accord.
2: Allez, c'est pas grave.
1: Allez.
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0: Alex Warren, c'était Fever Dream sur la radio d'ici, Radio Penar Skyrock. Bon mardi avec nous, 8h moins le quart quasi. Bonne route, hein. Si vous êtes en chemin pour aller bosser, peut-être bien. Voici la suite de la musique, c'est tellement bien ça. Janet Jackson, Together Again sur Radio Penar Skyrock.
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1: Bon, on a toujours de bonnes idées de sorties à vous proposer, hein, vous le savez, grâce à toutes les infos que l'on vous propose, vous avez toujours une petite idée derrière la tête, comme on dit. Et notamment, pour aujourd'hui, c'est la fête des entrepreneurs. Hein, si vous êtes créateur, chef d'entreprise, commerçant, rendez-vous au Palais des Congrès de Béziers pour cet événement. Vous pourrez faire de belles rencontres, retrouver des rendez-vous avec des experts. Il y aura des ateliers qui vous proposeront tout pour vous aider à la création et le développement de votre activité. Et la bonne nouvelle, c'est que l'entrée est gratuite. Hein. Ça se passe au Palais des Congrès de Béziers, c'est la fête des entrepreneurs. Aujourd'hui, mardi. Allez, dans quelques minutes, on est de retour avec Aïcha Speed.
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challenge officiellement réussi pour High Show Speed avec Champions pour la Coupe du Monde 2026, bien sûr. Allez, pour la suite, à bientôt 8h. C'est direction la plage, direction l'amour à la plage avec Niagara. Belle journée.

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2: Bien le bonjour, il est 8h du matin, vous écoutez Radio Pénard Skyrock, voici Angèle.
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3: Plus à vous annoncer en termes de couleur du ciel pour aujourd'hui, ce sera du beau ciel bleu sur le Biterrois et les bords de Méditerranée. Et puis toujours un petit peu de vent. Ah oui, ça va souffler. Vent de secteur ouest-nord-ouest jusqu'à 40 km/h en rafale. Les températures de ce matin, 16-17 degrés quasiment. Jusqu'à 27-28 cet après-midi. Pour demain, mercredi, pour jeudi également, ce sera la même chose. Une quinzaine de degrés le matin jusqu'à 27-28 l'après-midi. Et puis pour le week-end, ça devrait bien se passer également. Sans doute une petite remontée des températures maximales. On en reparlera d'ici là, bien sûr. Allez, belle journée.
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0: Strangers, c'était Kenya Grace. Vous écoutez Radio Pan Air Skyrock. C'est parti pour cette deuxième étape de la semaine, mardi matin. Bonjour, bienvenue Pocahontas maintenant avec PLK. Et je vous retrouve dans un instant seulement pour votre horoscope peinard. Bienvenue.
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1: Bélier, vous tranchez un point important. Le soulagement est immédiat, l'énergie revient. Taureau, vous consolidez un acquis récent, il est fiable, restez dessus. Gémeaux, une information change votre lecture, ajustez votre position, restez lucide. Cancer, vous prenez du recul émotionnellement, cela clarifie votre regard, respirez. Lion, votre parole porte aujourd'hui, utilisez-la avec précision, elle va marquer. Vierge, vous simplifiez une situation compliquée, tout redevient fluide ensuite, continuez. Balance, un accord devient possible, mais il demande de la patience, ne forcez c'est rien. Scorpion, un cycle se ferme discrètement, laissez-le partir sereinement, la suite arrive. Sagittaire, une perspective s'ouvre davantage, analysez-la sérieusement et avancez progressivement. Capricorne, votre constance rassure fortement, on vous suit naturellement, alors continuez. Verseau, vous clarifiez votre position intérieurement sans convaincre personne. Poisson, un doute persiste légèrement, attendez encore un petit peu, ne décidez rien maintenant.
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1: Eh bien aujourd'hui c'est mardi, alors nous sommes le 9 juin, bonne fête aux Diane, bonne fête aux Féliciens. Selon ce dicton, en juin la pluie qui vient d'amont trempe la terre jusqu'au fond. On est toujours à plus une minute de soleil en ce moment, bien sûr. Bon anniversaire à Amélie Etas qui jouait dans la série Scène de ménage, qui fêtait 43 ans aujourd'hui. On pense à Amaury Vassilik, un chanteur qui fêtait 38 ans. On pensera aussi à Kanye West qui fêtait 50 ans aujourd'hui. On n'oubliera pas non plus Bonnie Tyler qui fêtait 76 ans. Allez, la suite dans quelques minutes avec Hamza SCH et Zekpé, ça s'appelle Fade Up sur Radio Pénard Skyrock.
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ça reste tellement bien en tête. Et ça, c'est idéal pour passer un bon petit moment en bord de Méditerranée, comme ça, si vous faites la fête sur la plage. Zekpé à l'instant, Fade Up, bienvenue chez nous, 8h40, 8h24. Oh, j'ai un petit peu trop en avance, là. Voici Shakira, Die Die, avec Burna Boy, bien sûr.

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1: 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Et donc, on continue avec Jules. Voici C'est dur d'aimer.
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3: 17 degrés à peu près, c'est ce qu'on a ce matin sur les allées Paul-Riquet de Béziers ou encore eh bien Narbonne et au Cap d'Agde. Alors on peut atteindre tranquillement 27-28 hein, cet après-midi, ce sera le cas par exemple à Béziers, ce sera le cas à Cerbion, à Sauvion, à Montady. Pour demain, mercredi, c'est quasi la même chose, 15-16 degrés le matin jusqu'à 27 l'après-midi, pareil pour jeudi, sans doute à peu près la même chose pour vendredi, on en reparlera d'ici là. Bon, seule certitude entre guillemets, c'est qu'il y a encore du vent de secteur ouest-nord-ouest jusqu'à 40 km/h.
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0: C'est bien ça, c'était The Corrs avec Breathless. Vous avez choisi Radio Pénard Skyrock. Bonne journée, 8h37, un peu d'humour maintenant avec George pour un extrait du Pénard déchaîné. Puis juste après, ce sera Pineapple avec Leto.
1: Allô ?
2: Oui.
1: Oui, bonjour madame, j'ai vu votre annonce ce matin, je me suis précipité dans le midi libre et votre annonce correspond parfaitement à ce que je recherche. Vous cherchez à garder une personne âgée, hein ?
2: Oui, monsieur.
1: Oui, madame, je vous réveille là.
2: Je suis encore au lit, oui.
1: Bon, c'est pas grave, parce que ça tombe bien. Mon père, lui aussi, a tendance à rester au lit très tard. Du fait qu'il a tendance aussi à se coucher aussi très très tard. Vous le gardez à domicile ou comment ça se passe ?
2: C'est-à-dire, écoutez monsieur, je peux faire les deux.
1: Bon, c'est-à-dire que...
2: J'ai un petit appartement provisoirement,
1: oui.
2: Mais j'attends une villa.
1: Bon.
2: Alors, je peux...
1: Attendez.
2: Il est valide.
1: Alors, oui, il est valide, mais attendez, on parle doucement, là, parce qu'il est à côté. Alors, moi, je cherche quelqu'un, parce que vous comprenez, je vais faire beaucoup de voyages. Là, je suis un peu coincé, j'ai une promotion, hein. Je travaille à la mairie de Cressant, hein, donc j'ai un emploi.
2: Vous n'êtes pas loin.
1: Et non, je ne suis pas loin, c'est pour ça que je vous appelle. Et donc, je voudrais... que vous le preniez en charge, parce que je suis chargé de mission, je pars au Zaïre dès demain matin.
2: Oula.
1: Et mais votre prix sera le mien, hein. Je veux dire, il n'y a pas de problème, nous avons ce qu'il faut.
2: Ah oui.
3: Oh, qu'est-ce que c'est, tu parles de moi?
1: Attendez, le voilà, excusez-moi.
2: Oui,
1: écoute, papy, attends.
4: George, tu exagères.

0: embrasse un des sons qui marche très bien en ce moment sur notre antenne, hein, c'est bien sûr Le Toit avec Pineapple. Vous écoutez Radio Pénard Skyrock, la seule radio locale, 9h-20. Bonne route avec nous, voici Medusa avec Peace of Your Heart.
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1: Bon, il est temps de jeter un petit coup d'œil sur nos belles idées de sortie et de loisirs. Qu'est-ce qui se passe dans notre belle région là en ce moment? Eh bien, sachez que demain, il y a les soirées estivales des vignerons de Sérignan. Alors, ça continue tous les mercredis de l'été, désormais. 18h30 jusqu'à 22h30 à peu près. Retrouvez la cave coopérative des vignerons de Sérignan, 114 avenue Roger Audou à Sérignan. 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

formation emmenée par George Michael, Andrew Ridgeley, c'était Wham, bien sûr, Wake Me Up Before You Go Go. Bah, il donne toujours un petit sourire, hein, ce titre, clairement. Allez, passez une belle matinée, on se recroise tout à l'heure à partir de 12h30. D'ici là, bah, c'est Sandra, bien sûr, qui vous accompagne jusqu'à midi pour la petite matinale. Allez, ça pique un peu quand même. Hein. Voici Mickey, nouveauté sur Radio Pénard, salut.

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0: 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Radio Pénard Skyrock, bonjour à tous et bienvenue dans la petite matinale de ce mardi. Côté tube, j'ai pour vous Mal Smith, Us l'enfoiré. Et voici Naïka, il est
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One Track Mind, c'était Naïka sur Radio Pénard Skyrock, en votre radio locale. Bienvenue en ce mardi matin, ravi de vous retrouver, de vous accompagner. On est ensemble jusqu'à midi sur Radio Pénard Skyrock. Plein de bons plans pour profiter de ces prochains jours dans la région. Toujours énormément de

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1: Buzz l'enfoiré et Jules sur Radio Pénard Skyrock, votre radio locale. 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On écoute Mal Smith et Nia Loran, on y va pour Drive Safe.
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retrouve dans le tout premier album de Louisa. C'était Jet Lag hein, sur Radio Pénard Skyrock, votre radio locale. Les cadeaux, ça arrive dans un tout petit instant. Mais avant, on écoute Kaigo et Stole the Show.

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0: Stole the show, c'était Kaigo sur Radio Pénard Skyrock, votre radio locale. 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On écoute dans un instant Oria, il y aura aussi Bébé Rexha et New Religion.
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On est très fan, hein, Doria, soirée mondaine sur Radio Pénard Skyrock, en votre radio locale. Belle journée à tous. On va retrouver Bébé Rexha tout de suite, c'est New Religion.

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1: Bienvenue dans la petite matinale de ce mardi. Côté tube, je prépare Gims, on écoutera aussi Gordo avec Loco Loco. Et voici Attic et Joker, on y va pour la meilleure.
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La meilleure, c'était à Ticket Joker sur Radio Pénard Skyrock, en votre radio locale. Un rayon cadeau toujours bien garni, on va en parler dans un instant. Mais d'abord, voici Gordo et c'est Loco Loco.

0: Loco Loco, c'était Gordo sur Radio Pénard Skyrock, votre radio locale. 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La suite sur Radio Pénard Skyrock, c'est avec Gims, un de ses tout premiers titres, et Si je me tire.
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0: Il en a vendu des albums, il en a fait du chemin depuis. C'était Gims, je me tire sur Radio Pénard Skyrock, votre radio locale. L'agenda, c'est à suivre dans les prochaines minutes. Mais d'abord, voici Alex Warren et Fever Dream.
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1: 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Radio Pénard Skyrock avant 10h, c'est Louane qui arrive avec Chien. On écoutera aussi les Daft Punk.
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2: Très belle journée avec Radio Peinard Skyrock, votre radio locale. La petite matinale continue à suivre Elliot, Miley Cyrus et voici Zao avec Comme Caroline. Il est maintenant 10h.
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0: Et on adore ce titre, comme Caroline. C'était Zao sur Radio Pénard Skyrock, en votre radio locale. Belle journée avec nous, les cadeaux du Club Pénard, on en parle dans quelques instants. Mais d'abord, voici Miley Cyrus et Flowers.
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Flowers, c'était Miley Cyrus sur Radio Pénard Skyrock, votre radio locale. 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La suite sur Radio Pénard Skyrock, c'est Elliot qu'on écoute et on s'oubliera.

0: On s'oubliera, c'était Elliot hein, sur Radio Pénard Skyrock, votre radio locale. Nous, on n'oublie pas, chaque jour, l'équipe de Radio Pénard Skyrock vous accompagne. Et chaque matin, tenez-vous qui aimez vous lever très tôt, même avant le soleil. Eh bien, chaque jour, le jour se lève, c'est avec Ted. Et c'est de 4h à 6h sur Radio Pénard Skyrock, le tout premier rendez-vous de la journée. On écoute Ed Sheeran maintenant, on y va pour Caméra.
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Caméra, c'était Ed Sheeran sur Radio Pénard Skyrock, votre radio locale. Dans un tout petit instant, ce sera boutonner les cadeaux du club Pénard. Mais d'abord, voici Ritza et dis-moi tout.

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2: Dis-moi tout, c'était Ritza sur Radio Pénard Skyrock, votre radio locale. 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On revient avec Sound of Legend et San Francisco. On écoutera aussi DJ Titus.
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0: San Francisco, c'était Sound of Legend sur Radio Pénar Skyrock, votre radio locale. La musique continue, voici DJ Tutus, on y va pour feu.
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1: On est bien ensemble sur Radio Pénard Skyrock. Merci de nous avoir rejoints dans la petite matinale avec pour les tubes Damien O'David, Tyke avec Girlfriends. Et voici Justin Bieber et Nicki Minaj, c'est Beauty and the Beat.
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Justin Bieber et Nicki Minaj hein, sur Radio Pénard Skyrock, en votre radio locale. Tenez-vous qui êtes au boulot. On pense à vous et on va faire en sorte de faire passer le temps plus vite et plus agréablement avec les cadeaux et avec les tubes aussi. Jungle y arrive, Damien et David dans un

Girlfriends, c'était Taïk sur Radio Pénard Skyrock, votre radio locale. 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La suite sur Radio Pénard Skyrock, c'est Damien David et c'est The First Time.

0: Belle matinée avec Radio Pénard Skyrock, une radio populaire et indépendante. On est ravis de vous accompagner chaque jour au rythme des plus grands tubes. Et ça, ce sera un énorme tube. Shakira arrive avec l'hymne de la Coupe du Monde de football. C'est dans deux jours que ça commence. Le titre, c'est Die Die. Et juste avant, on écoute Jungle Lee avec Petit Génie.
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1: 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Et notez que ce soir et demain, c'est une soirée DJ avec Morgane Rotondo. 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Avant 11h, Blaster Jack arrive avec Unfaithful. On écoutera aussi Alain Bachung.
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Faithful, c'était Blaster Jacks sur Radio Pénard Skyrock, votre radio locale. La musique continue en ce mardi matin. C'est avec Alain Bachong et Osée Joséphine.

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1: Radio Pénard Skyrock, la petite matinale continue avec Côté Tube, Aurel Saneyame, The Fame. Et voici Angèle et Justice, il est maintenant 11h.
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0: What You Want, c'était Angèle et Justice hein, sur Radio Pénard Skyrock, votre radio locale. Très belle fin de matinée avec les cadeaux, ça arrive dans quelques instants. Et pour les tubes, voici The Fame et Humans.
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0: c'est Easy Fame hein, sur Radio Pénard Skyrock, votre radio locale. 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La musique continue, on écoutera El Sané Yamé et encore une fois.
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0: encore une fois, c'est Aurel San et Yamé sur Radio Pénard Skyrock, votre radio locale. Belle journée à tous, au travail, à la maison, en voiture ou ailleurs. On est ravis de vous accompagner en musique. C'est Shakira et Billy qu'on écoute maintenant avec Algotou.
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0: Allô, c'était Shakira et Billy sur Radio Pénard Skyrock, votre radio locale. Tenez, n'hésitez pas à nous retrouver aussi sur la page Facebook Radio Pénard Skyrock pour les news, les bons plans, les photos et pourquoi pas pour s'échanger quelques petits messages, la page Facebook Radio Pénard Skyrock. Les cadeaux, ça arrive très vite, mais d'abord voici Soprano, on y va pour le coach. 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
2: Le coach, c'était Soprano sur Radio Pénard Skyrock, votre radio locale. 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La suite sur Radio Pénard Skyrock avec Naïka pour One Track Mind. On écoutera aussi Jack et Carla et ce sera la recette.
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0: Les tubes que vous aimez, on les écoute ici ensemble sur Radio Pénard Skyrock. Votre radio locale, c'était Naïka avec One Track Mind. Et pour poursuivre, c'est avec Jack et Carla. On y va pour la recette.
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1: Merci de nous avoir rejoints dans la petite matinale de ce mardi pour les tubes. Je vous ai préparé Farouko, Mauvais Joe avec Pilé et voici James Morrison et Nelly Furtado et ses Broken Strings.
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Broken Strings, James Morrison et Nelly Furtado sur Radio Pénard Skyrock, une radio populaire et indépendante. 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Pour la musique, on y retourne ensemble avec Mauvais Joe et Pilé.

défilé, c'était Mauvais Joe sur Radio Pénard Skyrock, une radio populaire et indépendante. 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On écoute Farouko tout de suite. 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

0: C'était Farouco sur Radio Pénard Skyrock, une radio populaire et indépendante. Chaque jour, l'équipe de Radio Pénard Skyrock vous accompagne chaque matin de 6h à 9h. 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Pour la suite, c'est Kenji qu'on écoute et c'est Bébéto.
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Kenji et Soul King, Bébé Toy sur Radio Pénard Skyrock, votre radio locale. L'agenda, ce sera dans les toutes prochaines minutes, mais d'abord voici Alex Warren et Fever Dream.

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1: Et du cinéma jeudi avec l'avant-première du film Permis de détruire en présence d'Eric Fraticelli, Cadmeyrad et Patrick Timsit, les trois comédiens qui jouent dans le film. Ils seront donc jeudi soir à 20h au CGR de Villeneuve-les-Béziers pour vous présenter ce nouveau film. L'élection de Miss Béziers, c'est samedi à partir de 17h au niveau des terrasses du polygone Béziers. Événement dans le cadre officiel du concours Miss Languedoc, qualificatif pour l'élection de Miss France. Voilà, rendez-vous avec une invitée exceptionnelle, puisque Miss France 2006, Ine Opoko de Vez et Lou Lambert, Miss Languedoc, seront là. Occasion rare, évidemment, de rencontrer Miss France. Et à la fin de l'élection, il y a une séance photo et dédicace qui est prévue. Donc voilà, ça se passe samedi, l'élection de Miss Béziers 2026. Radio Pénard Skyrock, la suite de la musique. Avant midi, on écoutera Mertel Tin et The Pretenders.
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Mertaltine sur Radio Pénard Skyrock, votre radio locale. À midi comme chaque jour, vous retrouvez l'équipe du Pénard déchaîné. On se quitte avec The Pretenders. Je vous fais des bises plein et je vous dis à demain pour une autre petite matinale.

0: Bonjour tout le monde et merci d'avoir choisi Radio PNR Skyrock en ce mardi 9 juin. Il est midi, le magazine auquel arrive dans les prochaines minutes, juste après, à la Barchung sur Radio PNR Skyrock.
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1: En dernier studio, bonjour tout le monde, bonjour Nathalie.
2: Bonjour, vous qui nous écoutez, toujours plus nombreux, magazine local aujourd'hui. Et oui, ma petite entreprise connaît pas la crise. Et aujourd'hui, c'est la feria des entrepreneurs proposée par la CCI de l'Hérault et la ville de Béziers, et Pulse aussi. Donc ça se passe aujourd'hui, c'est jusqu'à 16h. Et à notre micro, André Deljarry, le président de la CCI Hérault, nous parle de cet événement. La feria des entrepreneurs, on écoute.
3: Ce salon est essentiel. Il n'y a rien de pire que les entrepreneurs qui restent seuls. Il n'y a rien de moins efficace que d'imaginer le développement de son entreprise sans analyse et prise de recul. Et c'est ce que nous faisons aujourd'hui jusqu'à 16h au Palais des Congrès, ici à Béziers. La feria des entrepreneurs.
2: Alors, ça, c'était André Deljarry. Cet événement, c'est aujourd'hui, c'est jusqu'à 16h, c'est au Palais des Congrès de Béziers, vous l'avez compris. Et tous les acteurs, plus de 50 acteurs du secteur économique pour accompagner les chefs d'entreprise, que ce soit pour une création d'entreprise, un développement, une reprise. Donc, on écoute maintenant le maire de la ville, Robert Ménard, partenaire de co-organisateur de cet événement.
4: À notre micro, monsieur le maire de Béziers, Robert Ménard. Bonjour monsieur le maire. Alors, dans quel état d'esprit êtes-vous au moment d'avoir lancé cette feria des entrepreneurs 2026?
5: J'ai l'impression qu'avec la chambre de commerce, on rend un vrai service aux gens. Il y a des gens qui ont des problèmes, des gens où ça marche bien, des gens qui ont des idées. Ils ont besoin d'aide. Si vous n'avez pas d'aide, vous ne faites pas tout seul toutes les choses. Et l'objectif de cette rencontre, c'est de réunir tout seul, le banquier, le type de l'immobilier, l'assureur, l'expert comptable, tous ceux qui peuvent aider ceux qui prennent un risque incroyable. Parce que créer une entreprise et le faire avec son argent, c'est prendre plus de risques que plein de gens. Voilà. Donc nous, là, on est là pour les aider. Je suis content qu'on le fasse chaque année. Je suis ravi.
4: Monsieur le maire, quelles sont aujourd'hui les grandes tendances de l'activité économique sur le territoire biterrois?
5: Écoutez, à Béziers, on vit de quoi? On vit du tourisme. D'abord du tourisme, c'est pour ça qu'il faut embellir la ville et pour ça qu'il faut faire plein de choses. De l'agriculture, ou plutôt de la viticulture. Mais là, on a des partenaires maintenant qui savent faire leur job. Et puis, on a l'activité économique. Et en particulier, alors là, c'est spécifique à Béziers, un monde ouvrier, un monde technique, avec Genvia, avec d'autres, qui sont le monde industriel. Ça paraissait ringard il y a 20 ans. Qu'est-ce que je dis ça? Il y a 10 ans, c'était ringard, l'industrie. Maintenant, c'est l'avenir de ce pays. Voilà. On a de vrais atouts. On est une ville où il fait bon vivre, une jolie ville, et où on a des gens qui ont plein d'idées. On va y arriver. On travaille bien avec la Chambre de commerce, avec l'État aussi. Bref, on essaie de faire tous ensemble ce qu'il faut pour ce coin du département.
2: Vous l'avez compris, c'était au cœur de la feria des entrepreneurs, événement, un lieu de rencontre tous azimuts pour les entrepreneurs. Et ça se passe aujourd'hui au Palais des Congrès jusqu'à 16h. Et à notre micro, Olivier Lesneau de la CCI de Béziers.
6: Alors je suis Olivier Leissonneau, je suis élu à la Chambre de commerce depuis maintenant 10 ans et plus particulièrement sur Béziers et l'Ouest Hérault.
4: Alors première question, si un entrepreneur ne devait retenir qu'une seule raison de venir donc aujourd'hui à la feria des entrepreneurs, ça serait laquelle d'après vous?
6: Gagner du temps. Gagner du temps parce qu'on a sur même lieu l'ensemble des acteurs qui sont utiles à une entreprise, que ça part du financement, à la protection sociale, à l'accompagnement financier bien sûr, aux experts comptables par exemple, aux assureurs, aux mutuelles. Donc vraiment, en même lieu, avoir tout le monde, ça fait gagner un temps énorme. Et c'est d'ailleurs pour ça que chaque année, la fréquentation est au rendez-vous, parce que les gens apprécient ce rendez-vous qui leur fait gagner du temps, donc un peu d'argent, et surtout qui fiabilise leur projet.
4: Vous réunissez plus de 50 experts sur une seule journée. Quels sont les sujets qui préoccupent le plus les entrepreneurs actuellement? Financement, recrutement, numérique, transmission ou intelligence artificielle?
6: J'allais dire un peu tout, mais le nerf de la guerre reste quand même le financement, évidemment. Hein, on a beau prendre les sujets dans tous les sens, après c'est le nerf de la guerre. Mais ce matin, on a déjà eu quelques porteurs de projets qui ont des apports assez conséquents, donc c'est pas forcément la règle générale. Par contre, ils cherchent à être accompagnés pour limiter les risques. On sait qu'une entreprise accompagnée au bout de 3 ans a 85% de chances de plus d'être encore en activité qu'une qui ne l'est pas. C'est ça l'intérêt, c'est de s'entourer pour faire les bons choix et trouver les bons partenaires, les bons prestataires. Et évidemment, c'est précieux, parce que plus on s'entoure vite et mieux, plus on a de chances de pérenniser son entreprise.
2: Voilà, magazine local, vous l'avez compris. Ça se passe aujourd'hui jusqu'à 16h au Palais des Congrès. C'est la feria des entrepreneurs. Allez-y. Et une mine d'infos, effectivement, de gain de temps, tous azimuts. vous dire tout à l'heure. Alors à midi 20, je vous donne rendez-vous et nous accueillerons un autre micro en direct dans nos studios, Éric Baldi et Jacques Nougaret, pour la prochaine visite guidée de l'Office de Tourisme Béziers Méditerranée. Restez, Béziers antique médiéval, restez à l'écoute, ça se passera à midi 20. 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Vous dire également, évidemment, on va se quitter pour ma part, quoique je sais pas. J'ai du mal après. Une fois que j'ai tellement de choses. En fait, voilà, non, c'est ça. Non seulement c'est un plaisir, évidemment, d'être dans les studios de Radio Pénard Skyrock, mais en plus, j'ai beaucoup de choses à vous dire aussi, parce qu'il se passe toujours mille choses entre la radio, le Club Pénard et surtout cet événement qui arrive à grands pas. C'est le prochain Vin Célevin, vous le savez, ce sera samedi 20 juin. On est à J-11. Voilà, J-11 déjà. Et cet événement qui marquera aussi les 45 ans de Radio Pénard Skyrock. On adore cet événement qui arrive et ça se passera sur la place de la Madeleine, bien évidemment, à partir de 19h. 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Allez. Donc, du coup, on se quitte avec le titre Voulez-vous? Voulez-vous être avec nous, s'il vous plaît? Venez avec nous le 20 juin. 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Alors, Radio Pénard Skyrock, toujours une longueur d'avance, mais alors, quelle belle histoire! Et dans cette belle histoire, évidemment, il y a Jacques Nougaret, Éric Baldi, qu'on va recevoir tout à l'heure à midi 20. 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
1: Alors les SMS, j'ai vu un SMS, mec écrit, dit « Hey, cher voisin, est-ce que tu pourrais... il y a un problème. » Alors le voisin, il répond « Oui, c'est quel problème ?»« En ce moment, tu fais l'amour avec ta femme, là, ça fait du bruit, moi je travaille la nuit, et arrête, parce que ça me dérange, je fais la sieste. » Et le mec, il répond « Cher voisin, excuse-moi, mais je suis au boulot. »
2: George, tu exagères.

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3: Et quand on parle des plus anciennes villes de France, beaucoup pensent immédiatement à Marseille. Pourtant, les découvertes archéologiques racontent une toute autre histoire. Fondée vers 625 avant notre ère par les Grecs, Béziers est aujourd'hui la plus ancienne ville de France encore habitée. Alors, bien avant l'époque romaine, elle occupait déjà une position stratégique grâce à ses collines protectrices, à la proximité de l'Orbe qui favorisait le commerce et la navigation, mais aussi au développement précoce de l'agriculture, de la viticulture et des échanges méditerranéens. Un patrimoine exceptionnel que nous avons parfois sous nos yeux sans en mesurer toute la richesse. L'Office de Tourisme Béziers Méditerranée propose justement de partir à la découverte de cette histoire fascinante à travers une toute nouvelle visite guidée Béziers antique et médiéval. Pour nous en parler, nous recevons aujourd'hui Jacques Nougaret, véritable rapporteur d'histoire, capable de faire revivre l'âme de Béziers avec passion et humanité, ainsi qu'Éric Baldi, passionné d'histoire locale. Jacques Nougaret, Éric Baldi, bonjour.
4: Et bonjour Radio Pénard.
5: Bonjour Pénard.
4: Quel plaisir de se retrouver dans ce local.
3: Et on est en direct, bien sûr, de nos studios. Alors, première question, cette visite Béziers antique et médiévale est toute nouvelle. Que va découvrir le public au fil de ce parcours ?
4: Eh bien, lors de la mise en place du projet de Béziers antique, la société archéologique a voulu immédiatement participer au comité scientifique de ce projet. Pourquoi ? Parce que on pensait que après que tout est pratiquement disparu de ce Béziers romain, hein, Bétara décliné de plus en plus et tous les monuments à mesure ont disparu complètement au fil du temps. Que le passé romain de la cité semblait complètement dans l'oubli, cette partie de l'histoire va bientôt être remise à l'honneur grâce à ce projet Béziers antique et grâce à ce circuit Béziers antique et médiéval dont vont vous parler mon grand ami Éric.
5: Tout à fait. Alors nous commencerons par dire Béziers à jamais la première. Tout simplement, quand nous arrivons maintenant, ils ne nous prendront pas ce titre.
4: Tu vas te faire les amis marseillais.
5: Mais ça, c'est fait. Voilà, donc moins 625. Alors, cette fameuse visite de Béziers antique, nous voulons la conjuguer au travers d'une déambulation en centre-ville et qui sera partagée, bien entendu, avec les nombreux touristes et même les Bitérois qui veulent découvrir, voire redécouvrir la ville. Et nous partirons de ce centre de la romanité qui est le forum que nous déclinons encore à l'heure actuelle au travers d'Internet. Les forums d'Internet, c'est la communication et c'est le forum romain, tout simplement, qui se retrouve où les lavandières pouvaient se retrouver, les nobles et les sénateurs pouvaient éventuellement se retrouver dans ces lieux de promenade, et c'est la jonction de deux rues romaines qui s'appellent le Cardo et les Decumanis, et je vous inviterai bien entendu à venir voir où ils se trouvent. Rendez-vous donc au forum romain de notre première visite.
4: Alors, cette première visite, elle se passe quand ?
5: Qu'elle se passe
4: Le 20 juin.
5: Le 20 juin, voilà.
4: Et tu crois qu'il reste encore quelques places ?
5: Ah, c'est pour les derniers, les murs seront suffisamment larges pour en acquérir, pour que d'autres personnes viennent, et bon. Bienvenue à tous.
3: Alors, Béziers est souvent associé à son patrimoine cathare ou à sa cathédrale. Hein. Alors, quelles richesses antiques ou médiévales méconnues surprennent le plus les visiteurs ?
4: Alors, ne me parlez pas du passé cathare de Béziers. Ils nous ont détruit en partie Béziers. Il n'y a pas que. Hein. Il y a Charles Martel qui a détruit un petit peu tous nos édifices romains, médiévaux. Et puis, bien entendu, cette folie de vouloir faire à Béziers comme à Paris, Haussmann, percée haussmannienne, etc. Et là, les derniers très beaux bâtiments de Béziers, un hôtel particulier, ont été taillés à la hache. Merci monsieur Eric. Alors, parce que vous approuvez tout ça, vous aimez les percées haussmanniennes.
5: Alors, je suis très raisonnable dans les percées haussmanniennes, cher monsieur, parce que je ne déborde pas de plus d'une dizaine de mètres sur les anciennes habitations qui sont démolies. C'est-à-dire que derrière ces magnifiques parois haussmanniennes, il y a néanmoins encore un habitat médiéval. Et d'ailleurs, au cours de cette visite, nous retrouverons une des plus anciennes maisons de Béziers qui est visible et qui se trouve sur une petite place charmante de notre belle cité.
3: Alors Jacques Nougaré, Éric Baldier, vous arpentez Béziers hein, depuis des années. Quel a été votre plus grand moment d'émotion ou de découverte en lien avec l'histoire de la ville?
4: Ah, pour moi, le plus grand moment d'émotion, ça s'est passé ici avec Jean-Paul. Parce que avec Jean-Paul, nous avons à la fois parlé du Béziers, de la poésie, de tous ces bâtiments, de toute cette architecture, de tout ce patrimoine matériel et immatériel. Donc, pour le souvenir le plus sensible, hein, c'est le plus émotionnel, c'est ici que ça s'est passé. Alors ensuite, bien sûr, on a beaucoup de souvenirs sur le terrain, à travers toutes ces visites. Éric va vous dire toutes ces rencontres que nous faisons chaque fois que nous faisons des visites. Hein, nous rencontrons des gens exceptionnels, n'est-ce pas Éric?
5: Et alors, c'est ce qui était assez surprenant, c'est qu'au travers, comme dit Jacques, de ces visites, c'est une communication, c'est un échange, c'est un partage. Et même les Buitérois nous invitent ensuite à dire... Venez voir chez nous, venez voir comment c'est beau et nous invite dans des cours d'immeubles à découvrir ces lieux. Pour moi, c'est mes meilleurs instants, c'est quand je lève la tête. Je m'aperçois qu'en levant la tête, on a un patrimoine qui est exceptionnel, patrimoine que l'on ne savait pas ou que l'on ne voulait pas voir et que maintenant on le remarque. Et ce sont souvent les extérieurs de la ville qui viennent nous dire, mais vous avez vu ce que vous, où vous habitez? Et là, oui, et nous, en travaillant, on s'aperçoit qu'il y a vraiment une histoire, un patrimoine à partager, à faire partager, et surtout à faire découvrir.
3: Alors justement, pour ceux qui souhaitent participer, messieurs, quand a lieu cette visite, et où se fait le rendez-vous, et comment réserver? En principe, puisqu'il n'y aura pas de billetterie sur place.
4: Alors, il faut s'inscrire à l'Office du Tourisme. Vous avez, je vous le disais, encore quelques places, je crois, on n'est pas passé, mais je crois qu'il reste 4 ou 5 places pour cette visite. Et il y en aura d'autres au mois de septembre. Et donc la visite, c'est le 20 juin, 20 juin à 10h, 10h du matin. Il fait bon comme tout dans notre ville, à 10h, et donc il y a de quoi passer. Un très très bon moment. Je reprends ce que tu disais là, c'est sur ces découvertes magnifiques. Un petit exemple, la maison Mercure. Vous avez place du Forum, une maison qu'on appelle la maison Mercure. Et là, quand on lève la tête, on est surpris parce que qu'est-ce qu'on voit en dessous du dieu Mercure?
5: Il y a la maman de Mercure, déjà, Maya.
4: Il y a Madame Maya,
5: non pas l'abeille, mais c'est Maya, la mère de Mercure, qui se trouve là, et également deux dieux. De Dieu, non pas celui qu'on veut, d'autres. Et vous avez le Bacchus qui vous regarde et Cérès. Messieurs, je vous invite à venir découvrir avec nous les angelots qui décorent la façade, les magnifiques garde-corps et les dieux qui nous regardent et qui nous disent quelle belle ville vous avez.
4: Et oui, c'est Pouty, voilà.
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3: Pour terminer, donnez-nous, messieurs, les 5 bonnes raisons de réserver la visite Béziers antique et médiéval à vos côtés.
5: Alors, tout d'abord, je voudrais appréhender le passé à portée de pas. Je voudrais aussi m'inscrire dans l'histoire de notre cité, déambuler également dans un cadre qui allie et qui relie toutes les époques, échanger et partager avec les accompagnateurs et les autres participants à la visite, mais également préparer l'avenir, parce que nous décrirons cette future passerelle qui va relier les collines Saint-Jacques à Saint-Nazaire et qui amènera au magnifique Jardin des Évêques qui se trouve au pied de ce qui sera peut-être un petit musée, le futur musée de Béziers qui s'appelle le musée Lapidaire. Il y a un endroit qui est extraordinaire. C'est une salle qui se trouve sous le cloître Saint-Nazaire et qui est vraiment à découvrir. Et nous remercions déjà la municipalité qui va tout faire pour que ce projet arrive à terme.
3: Merci beaucoup Jacques Nougaré, Éric Baldy d'avoir été nos invités en direct sur Radio Pénard Skyrock.
4: Merci Radio Pénard, à bientôt.
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avec le tandem Bruno Mars et Rosé juste à l'instant à Pâté. Merci d'être avec nous à midi 39, 40 là quasiment, c'est mardi après, je souhaite un bon appétit pour ceux qui vont bientôt passer à la table. On est ensemble jusqu'à 15h bien sûr, avec dans un instant c'est la souris son ragamuffin. Et puis là maintenant on retrouve cet énorme son, on l'adore toujours autant, c'est DC's Théodora et ses mélodramas sur Radio Pénard Skyrock.

tellement bien ça. Ragamuffin par Célasso à l'instant sur la seule radio locale, Radio Pénard Skyrock. Midi 44, bon app. Dans un instant, on écoutera Elliot avec la version, la nouvelle version en fait de la Camisa Negra de Rouennes par Elliot, et c'est hyper bien fait. Puis là maintenant, bah lui, c'est Christophe Maé, on aime bien. C'est la lune, c'est sur Radio Pénard Skyrock. Bon mardi, merci d'être avec nous aujourd'hui. Elle.

0: Elliot, la Camisa Negra, passez une belle journée, une bonne après-midi, 1h10 là, de ce mardi avant 13h. Qu'est-ce qu'on écoute? Et bien, du coup, de rappel, PLK avec Pocahontas, ça c'est le carton du moment. Puis aussi Angèle featuring Justice avec What You Want sur Radio Pénard.
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1: Ouais, on reste ensemble jusqu'à 15h. En effet, tous les jours de la semaine, vous écoutez la radio d'ici Radio Pénard Skyrock. Bon appétit en Biterrois, 13h. Dans un instant, Calo, Passy. Et là, tout de suite, on écoute Naïka One Track Mind.
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0: Calopassi, trop jeune pour mourir.
1: Calopassi face à la mer, bien sûr, sur Radio Open Arts Skyrock. 13h08, bon début d'après-midi. Pour suivre, il y aura Bad Bunny avec Nuevo Yol, ça c'est hyper bon. Et puis là, tout de suite, on va écouter Jennifer Lopez, David Guetta, Zemi Tonight. Oh, tiens, j'ai la voix qui, hop, qui nous dit au revoir aujourd'hui. Bon, restez avec nous, on est bien sur Radio Pénard Skyrock.
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0: Avec Bad Bunny en ce début d'après-midi, c'est parfait hein, pour continuer un petit moment ce mardi 9 juin. Il y aura dans quelques instants Zao, ça s'appelle Comme Caroline. Et puis là maintenant, on va poursuivre avec The Weeknd, ça s'appelle In Your Eyes. On est bien sur Radio Penar Skyrock.
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0: 13h22, vous écoutez la radio locale, la radio d'ici, Radio Pénard Skyrock. Je rappelle l'élection de Miss Béziers, c'est ce samedi la 13 juin, au Polygone à Béziers. Ce sera à partir de 17h, soyez au rendez-vous. Il y aura d'ailleurs Miss France qui sera présente à cette occasion, Inopoco de Vez, Miss France 2026. Et oui, c'est l'élection Miss Béziers 2026, ce samedi 13 juin, dès 17h donc, au niveau terrasse au Polygone à Béziers. Allez, nous, on va revenir dans quelques instants seulement avec Aisho Speed, avec également Roméo Elvis, sont encore Docteur Yaro. Alors, à tout de suite.
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1: Je vais vous parler d'un événement qui se tiendra à la fin du mois, le 28 juin à Sérignan. Ce sera Rétro Mobile de 9h à 12h30 sur la promenade avec de magnifiques véhicules anciens et de collections qui sont exposés en plein cœur de la ville. Des passionnés qui sont là évidemment heureux de partager tout leur univers. Il y aura de la bonne ambiance dimanche 28 juin pour Sérignan Rétro.

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1: Tiens, si vous voulez vous amuser entre amis, en famille, vous qui êtes de passage dans notre belle région biterroise, sachez que Oxytafen vous accueille. C'est 3000 mètres carrés, c'est un parc de loisirs, c'est une nouvelle génération avec pour tous les âges, hein, du karaoké, des jeux d'arcade, action game, la prison infernale, des quiz, des blind tests. Donc n'hésitez pas, ce sont des défis pour tous. Et c'est à Sauvian. Voilà, toutes les infos sont sur oxytafen.com et aussi de la restauration le midi. Allez, bah, c'est une belle après-midi, bientôt 14h. Et avant 14h, on va écouter Ugel, par exemple, avec Jamaican. Ou encore Oria, et ce sera soirée mondaine. Belle journée.
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1: Passez une belle après-midi de mardi 9 juin, bienvenue. D'ailleurs, si vous venez seulement de nous rejoindre, que ce soit en digital sur l'appli Radio Pénard ou sur le 100 FM autour de Béziers, 14h là tout de suite, on écoute 109 Légendes.
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0: Ça vous est qu'on écoute en ce début d'après-midi avec Born to Die. Bienvenue si vous venez seulement d'arriver. Il y aura Rema dans un instant, Calm Down, ça le fait. Et puis là, on va se régaler avec le nouveau single de Kinvé. Ah bah ça, évidemment, ça sent bon l'été, sent bon le soleil. Et c'est soleil dans ma tête, hein, d'ailleurs. C'est le titre de cette chanson qu'on écoute ensemble maintenant.
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0: novembre pour un voyager sans bouger de Béziers avec Lumière du Monde et les belles illuminations. Le lancement officiel se fera le samedi 27 juin à 21h, donc sur la place Jean Jaurès de Béziers. Alors, à l'affiche cette année, Chine, Royaume-Uni, Grèce, Égypte, États-Unis ou Inde. Et franchement, ça commence à se mettre en place évidemment petit à petit. Moi, juste en face de moi, pendant que je vous parle, j'ai le derrière du Sphinx, vous voyez, donc c'est quand même plutôt pas mal. Et puis une jolie pyramide aussi, juste à côté, donc ça fait partie de cet univers, c'est Lumière du Monde et c'est à découvrir avec de magnifiques lancements prévus pour le samedi 27 juin à 21h. Et nous on revient dans un instant pour la suite avec Elliot en Campedon Sampaio.
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À suivre, Luan Chien. Et là maintenant, c'est Pedro Sampaio d'Ensarina.

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1: Bienvenue sur la radio d'ici, Radio Pénard Skyrock à 14h32. 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Et nous, on continue maintenant avec Vanessa Paradis.
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4: Bienvenue, c'est Joe.

Taylor Swift à l'instant, c'est Hoplite. Vous écoutez la radio locale, la radio d'ici, Radio Penar Skyrock. Alors bienvenue, hein, si vous arrivez seulement, 3h-20 cet après-midi. On va continuer maintenant avec ce groupe originaire de Philly, Philadelphie, Pennsylvanie, Katie Sledge, Debbie Sledge, Johnny Sledge et Kim Sledge. Traduisez les Sister Sledge. Voilà, bah oui, ils ont trouvé un nom de groupe facile en fait. Hein. Mais qu'est-ce que c'est bien avec la guitare de Neil Rogers, bien sûr, là-dessus. Et The Greatest Dancer, belle journée.

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1: On parlait de l'avant-première du film Permis de détruire, un film 2 et avec Eric Fraticelli, avec Cadmerat, Patrick Timsit. Ça c'est pour ce jeudi 11 juin à 20h au Méga Ségère de Villeneuve-les-Béziers. C'est l'histoire de Dominique qui lutte pour concrétiser son rêve.

0: Corse entre son cabinet médical en chantier et son combat contre une centrale électrique controversée. Quand Olivier et son ami psychanalyste en plein divorce débarquent pour refaire sa vie sur l'île, les deux pinzoutes, aidés de leur ami Corse Santu, vont tout faire pour s'intégrer à la culture insulaire, pour le meilleur et puis surtout pour le pire. C'est jeudi 11 juin, on a hâte, c'est juste énormissime. C'est permis de détruire. On revient dans un instant pour la suite.
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avec DJ Tutus, on s'ennuie jamais. Hein. C'était Feu juste à l'instant sur Radio Pelin Skyrock, votre radio de divertissement. Allez passer une très belle après-midi. En l'occurrence, c'est avec Vince que vous allez partager un bon petit moment pour la playlist, évidemment, qui va démarrer dans un instant. Je pense pas démarrer, ça va démarrer, je vous rassure. Allez passer une belle journée. On se retrouve demain matin, bien sûr, pour se quitter. Ah bah, l'incomparable charade. Salut.

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2: Bienvenue, bon après-midi avec nous sur Radio Pénard Skyrock. Ça fait plaisir d'être là et puis de vous garantir quelques heures durant cet après-midi pour écouter la playlist. D'ailleurs, on démarre celle-ci avec Leto, 15h.
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0: Vous êtes nombreuses et nombreux à écouter la playlist, peut-être en train de nous rejoindre actuellement sur la seule radio locale, c'est Radio Pénard Skyrock. D'ici quelques minutes, le clin d'œil. Et puis auparavant, on écoute Tiesto, Beautiful Places.
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0: Vous êtes ici sur Radio Open Air Skyrock avec un petit moment plaisir, le clin d'œil du jour. Aujourd'hui, on remet un classique, celui de Gigi D'Agostino, L'Amour Toujours, single sorti en 1999. Ce titre est devenu l'un des plus grands hymnes dance italienne. Gigi l'a composé dans son studio de Turin et à l'époque, personne n'imaginait que ce morceau deviendrait un tube planétaire, repris dans des stades, des festivals, des soirées, même dans pas mal de films et de séries. Ce qui fait sa force, c'est cette mélodie ultra reconnaissable, ce côté nostalgique, mais euphorisant, et bien sûr la fameuse ligne vocale de ce titre. Plus de 25 ans après, L'Amour Toujours continue de cartonner, d'être remixé, samplé, réinventé. Preuve qu'un bon classique, ça ne vieillit jamais.
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0: T'es gâté là, juste à l'instant, Gigi D'Agostino, c'est le clin d'œil sur ADP North Skyrock. Le prochain que vous pourrez découvrir demain, donc ici même dans la playlist. Allez, pour l'heure, voici Meryl et Eva Coco Chanel sur ADP North Skyrock. Bon après-midi.
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sur Béziers avec une radio populaire et indépendante. Vous gardez le cap. D'ici ce soir à 19h, vous aurez bien récupéré quelques infos loisirs. Et avec ça, des tubes, c'est confirmé maintenant. On écoute Disturbed, The Sound of Silence sur Deep Inner Skyrock.

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1: Vous choisissez d'écouter Radio Pénard Skyrock. C'est effectivement ici que ça se passe, dans ce créneau. 15h-19h, il est ouvert. Hein. Vous venez à l'instant d'arriver, bienvenue. Et c'est tant mieux que vous ayez fait le bon choix. On va se diriger, nous, vers les bonnes adresses et puis capter aussi pas mal de bons plans pour ces jours à venir avant 16h. C'est promis pour la musique. Le retour, ce sera avec Angèle et Justice. What You Want. A tout de suite.
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0: On se motive pour cet après-midi, beaucoup d'autres encore à partager. Et puis forcément, la musique, voilà le programme. Avec donc cette playlist du mardi 9 juin, Mertaltine, No Puedo, para sur Adi Benaro.
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1: On bosse là en ce moment sur Radio Pénard Skyrock. Aucun problème pour le faire avec la playlist. C'est d'ailleurs conseillé pour se motiver, pour ambiancer tout le monde là autour de vous. Vous êtes aussi en télétravail, aucun problème. Pénard.fr pour continuer à rester connecté sur notre player. Retrouvez aussi les diverses rubriques du site Pénard.fr. C'est Benjamin Biolay que je vous invite à écouter maintenant. Rends l'amour sur Radio Pénard Skyrock.
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Ici même, vous accompagnez votre après-midi des meilleurs tubes. Soir Deep Inner Skyrock, celui de Bébé Rexha. C'est ce qu'on écoute maintenant avec New Religion dans la playlist.

0: du Pénard Skyrock. On vous souhaite la bienvenue ici pour partager toutes nos infos. Si vous avez envie de partager également la page Facebook de Radio Pénard Skyrock, n'hésitez pas, pas mal de publications, tous vos messages, de quoi réagir à tout instant avec Bad Bunny. On s'écoute tout de suite Café Conron sur la seule radio locale.
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Ça part de là, nous sommes sur Béziers depuis les allées Paul Riquet avec Radio Open Air Skyrock. Moi c'est Vince, dans moins de 10 minutes, eh bien je vous proposerai de découvrir. Ça part de là, nous sommes sur Béziers depuis les allées Paul Riquet avec Radio Open Air Skyrock. Moi c'est Vince, dans moins de 10 minutes, eh bien je vous proposerai de découvrir l'agenda.

0: profiter avec nous sur Radio Penor Skyrock et le retour dans un instant de l'agenda. On fait le tour du Biterrois pour vous filer les nombreuses infos, les événements à ne pas manquer sur Béziers les Villages avec Alex Warren qui nous amènera jusque-là. Fever Dream.
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1: Et dans votre agenda, je vous annonce un rendez-vous élégant, populaire et très attendu à Béziers le samedi 13 juin, place aux paillettes, au charme et à l'émotion avec l'élection de Miss Béziers 2026 à partir de 17h sur les terrasses du Polygone. Un événement officiel du concours Miss Languedoc, qualificatif pour Miss France au cœur d'un centre commercial nouvelle génération où le public, vous-même, pourrez vivre l'élection au plus près. Défilé, présentation des candidates, ambiance chic mais accessible, un vrai moment fort de la vie locale. Et puis attention, cette édition est exceptionnelle. Seront présentes Inopoco Devez, Miss France 2026, ainsi que Lou Lambert, Miss Languedoc et deuxième dauphine de l'élection nationale. Une occasion rare de rencontrer deux figures emblématiques du concours, ici même à Béziers. Et pour prolonger le moment, séance photo et dédicace à la fin de l'élection. Préparez les smartphones, les stylos et vos plus beaux sourires. Dans un instant, le retour, ce sera Gombi, René Kaovila.
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0: du Pen Hors Skyrock, vous suivez actuellement la playlist, deuxième de la semaine. Ça nous donne une occasion de passer chacun des après-midi à vos côtés, puis bien sûr d'assurer une toute nouvelle heure. Après Nina en souvenir, 99 Left Balance sera du Pen Hors Skyrock.
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2: En route sur Radio Pénard Skyrock, ici sur Béziers, le point de départ, on est reparti pour 60 minutes. Votre playlist, on accueillera Teddy Swims, Blaster Jacks et tout de suite Zao comme Caroline.
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0: Vous accueillir, c'est un vrai plaisir que de le faire chaque jour de cette semaine avec Radio Open Air Skyrock. 4h, 21h, des programmes faits maison. Vous écoutez en ce moment la playlist. On va se diriger vers les bonnes adresses. S'écouter entre temps Naïka, One Track Mind. Et tout de suite, c'est DJ Youssef avec La Vie sur Radio Open Air.
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1: À volonté, jusqu'à 19h, je vous propose de rester avec nous, de partager cet après-midi de mardi sur Radio Pénard Skyrock, la seule radio locale. 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Dans un instant, le Pédré, également Anime 023 ou encore Gims.
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1: On est quasi proche des sorties de boulot, encore un peu de patience et puis toutefois du courage avec la playlist pour vous animer, ambiance le bureau, vous êtes en télétravail, aucun problème là-dessus, avec le site peinard.fr où vous retrouverez notre live et les diverses rubriques. En attendant de parcourir le prochain agenda avant 17h, eh bien nous parcourons la playlist de cet après-midi avec Mickey, également Miles Smith, là immédiatement c'est Drive Safe.
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0: de Benor Skyrock. C'est toujours une bonne solution de venir nous retrouver, d'autant qu'on vous ambiance chaque après-midi entre 15h et 19h. Dans un instant, nous passerons par l'agenda et puis c'est Oria qui le précède à Soirée Mondaine. Et I'm so excited, tout de suite, Sound of Legend.
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1: Et pour cet agenda, je vous propose une soirée émotion, musique et solidarité ce samedi 13 juin aux arènes de Béziers. Un rendez-vous exceptionnel, le concert caritatif Boulevard des Italiens avec la voix immense de Roberto Alagna. Ça démarre à 20h. Boulevard des Italiens, c'est un véritable voyage musical au cœur des plus belles mélodies italiennes portées par un artiste d'exception accompagné de ses musiciens. Une soirée unique, chaleureuse, pensée pour rassembler, surtout pour soutenir une belle cause. L'événement qui est organisé au profit de l'association Belize, engagée dans la lutte contre le cancer du sein. Un moment fort à vivre, à ressentir, à partager dans l'écran magique des arènes.

0: de Béziers pour réserver vos places en direction de la billetterie des arènes de Béziers ou bien appeler le 04 67 76 13 40. Et dans un instant, ce sera l'arrivée de Gordo, Loco Loco.
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0: du Pénard Skyrock. On se donne rendez-vous sur la seule radio locale, bien sûr, en dehors du Biterrois pour nous écouter, c'est l'appli Radio Pénard. Et enfin, d'atteindre 17h, c'est ce qu'on fera avec Gambino et Jules Rihanna tout de suite.
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1: Merci d'écouter la playlist près de chez vous. Sortez le boulot. Oui, c'est maintenant, il est 17h. Ravi de vous avoir parmi nous. Je vous propose Shakira avec Burna Boy. On s'écoute Die Die sur Radio Pénard.
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0: 23h, on est toujours en forme hein, sur Radio Banner Skyrock et vous garantir les meilleurs tubes. Sortie de taf, prudence sur la route, voici Hot Take Girlfriends.
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0: Bon après-midi, toujours sur Radio Penner Skyrock, afin de nous écouter de n'importe où, dans les transports entre autres, et puis peut-être aurez-vous choisi un autre mode de mobilité douce, le vélo par exemple, vous avez l'appli Radio Penner pour nous entendre Rio en même temps, voici Party Shaker.
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On est là connecté, c'est évidemment jusqu'à 19h que vous parcourez votre playlist avant de rejoindre Maxime pour le bonus et puis immédiatement d'écouter Louisa Jetlag sur Adipenor Skyrock.

Ça part de là, nous sommes connectés sur Adépénard Skyrock. Et d'ailleurs, pour celles et ceux encore au bureau, merci de nous écouter sur pénard.fr. Les bonnes adresses, les bonnes news et les bons tubes comme Sound of Legend. Voici à San Francisco sur Adépénard.

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1: 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Dans un instant, les amis, c'est le retour de Christophe May. On écoutera la lune sur Radio Pénard Skyrock.
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0: Liste ici sur Béziers. On profite de cette journée, en tout cas de la finir en beauté avec toute la team. Et puis de maintenant, s'écouter un classique signé Redbourn, Come and Get Your Love sur Radio Bénard Skyrock.
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0: maximum depuis Béziers. C'est tous les jours que vous pouvez nous écouter et puis rejoindre la playlist. On se fait ça entre 15h et 19h. On écoute Théodora Miss Kitoko pour continuer.
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1: Bon après, bonsoir du Pénard Skyrock sur les plages, l'arrière-pays, sortie de boulot. On a forcément pas mal de choses à voir ensemble. Les bons plans pour vous proposer diverses sorties sur le Grand Biterrois avant 18h. Et puis la musique, on continue. Profitez-en, c'est Ugel pour tout de suite, Jamaïcane.
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0: êtes bien connectés, présents comme nous jusqu'à 19h pour également profiter. Nous sommes ensemble pour parcourir ces prochains kilomètres. Les retours à la maison, si vous êtes au boulot, dans toutes les circonstances, merci de nous rejoindre. Voici Bruno Mars, I Just Might.
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0: Là, on se retrouve sur Radio Penor Skyrock et faites passer le mot tous les jours, toute la semaine, week-end, compris pour votre playlist. C'est Stromae que je vous ai prévu. Alors, on danse sur Radio Penor Skyrock.
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0: Béziers, c'est là que ça se passe avec Radio Open Air Skyrock. Dans un instant, je vous proposerai bien la découverte d'un nouvel agenda. Et puis Alex Warren, on s'écoute Fever Dream.
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1: Et pour cet agenda, je vous propose un rendez-vous au cinéma, mais pas n'importe lequel. En effet, jeudi, le CGR de Villeneuve-les-Béziers accueillera l'avant-première du film Permis de détruire. Et attention, ce sera en présence de l'équipe du film. Vous pourrez rencontrer Cadmerad, Patrick Timsit et Eric Fraticelli. Rien que ça, une occasion rare de voir les acteurs en vrai, de profiter du film avant tout le monde et de vivre une soirée comme on les aime. L'histoire, Dominique, qui rêve de construire sa vie en Corse entre un cabinet médical en chantier, une lutte contre une centrale électrique controversée, quand son ami Olivier débarque fraîchement divorcé. Les deux Panzuti vont tenter de s'intégrer à la culture insulaire pour le meilleur et surtout pour le pire. Humour, situation déjantée, paysage corse, tout y est. Rendez-vous donc jeudi soir 20h au CGR de Villeneuve-les-Béziers pour cette avant-première exceptionnelle. La suite, ce sera avec Jules, C'est dur d'aimer.
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0: On est là, bien installé sur Radio Penner Skyrock. Raison de plus pour l'entame d'une nouvelle et dernière heure sur la seule radio locale. Votre playlist continue avec les prévisions météo à venir, mais aussi Topic et Becky J. Sorry Papy.
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2: Oui, ça le fait comme d'hab sur Radio Pénard Skyrock pour ici même vous accueillir, vous garantir cette dernière heure de playlist avec dans un instant la météo, suivie d'Angèle et Justice. What You Want, bienvenue.
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2: Bon, c'est à peu près comme hier, en fait, hein, tendance un ciel un petit peu voilé, mais bon, des températures qui restent toujours aussi agréables, en fait, avec des maximales qui étaient pas loin de 27 à 28 degrés cet après-midi. On trouvera quasiment la même chose pour demain, mercredi, et sans doute aussi pour jeudi, et toujours du vent. Allez, passez un bon début de soirée, c'est le retour de Vince, retour de la playlist.
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0: du Pénard Skyrock. Toute la team est là. Je vous invite à suivre notre rencard jusqu'à 19h. Et puis Maxime également pour la playlist Le Bonus. Ce soir, 19h-21h. Pour continuer, voici Jennifer Lopez, David Guetta, Save Me Tonight.
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0: La playlist, vous l'écoutez toute la semaine. D'ailleurs, on se motive si vous êtes de retour au boulot. Et puis, d'autres sont à la maison sur peinard.fr pour venir se connecter et ainsi poursuivre le rendez-vous à nos côtés. James Blunt et Léa Passy, on écoute maintenant Cold.
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On s'installe sur Radio Pénard Skyrock tous les jours, ici sur le Grand Biterrois, pour vous inviter à découvrir plein de belles choses, dont la suite des tubes. C'est Ed Sheeran, Camera.

Alors, du Banner Skyrock, on va quitter doucement l'univers d'Ed Sheeran avec Camera, ce titre extrait de son album Autumn Variations, un projet très personnel qu'il a composé avec son frère et qui explore les souvenirs, les émotions, les petits moments qui restent gravés comme des photos et une parenthèse douce et intime. Et puis maintenant, on va changer totalement de registre. Place à Joe Cocker, l'un de ses titres les plus marquants, N'oubliez jamais, sorti en 1997. C'est une chanson écrite par sa belle-fille Camille Lester, inspirée de l'histoire de sa propre famille. Un message fort sur la transmission, les valeurs, ce qu'on garde en nous malgré le temps qui passe, entre émotions modernes et classiques intemporelles. Voilà la magie de Radio Penner Skyrock.

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1: Radio Pénard Skyrock, la playlist qu'on écoute sur Béziers. Et vous savez que d'une façon ou d'une autre, vous attendrez 19h pour arriver jusqu'à la playlist Le Bonus. 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Et l'arrivée d'Orelsan dans un instant avec Yam et encore une fois.
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0: Open Air Skyrock d'une façon ou d'une autre. Vous terminez cette journée accompagnée par la playlist. Le bonus ensuite à 19h avec Maxime. Et tout de suite, c'est Lucenzo, remixé par Tiesto, Denza Kuduro.
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0: Vous écoutez Radio Open Air Skyrock en plein cœur de cette playlist, la deuxième de la semaine, et puis une session que l'on bouclera dans maintenant un petit peu moins d'une demi-heure. Là, la place à Joe doit être filée. Voici Rihanna.
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1: Radio Pénard Skyrock venait finir la journée avec ce phénomène mondial. Lui, c'est Aisho Speed, star planétaire du streaming, plus de 25 millions d'abonnés, capable de faire exploser les compteurs à chaque live. Et depuis la Coupe du Monde 2022, il s'est fait une place dans le monde du foot avec ses sons viraux, ses délires, son énergie complètement folle. Là, il revient avec Champions, un titre taillé pour la prochaine Coupe du Monde qui démarre sous 48 heures aux États-Unis, au Canada ainsi qu'au Mexique. Un morceau donc calibré pour les stades, les réseaux, pour tous ceux qui vivent le foot comme un show XXL. Préparez-vous, ça va envoyer Aisho Speed tout de suite sur Radio Pénard Skyrock.

Alors, du Penner Skyrock, l'ambiance sera dans les stades à l'occasion de la Coupe du Monde de foot 2026. À l'instant, Aisho Speed, c'était Champions. C'est une fois encore sur Béziers, le point de départ de vos journées pour les finir en beauté également, accompagné par toute la team. Voici Shakira Algoto sur Adi Penner.

0: Vous êtes sur Radio Penor Skyrock, ici pour vous accueillir, vous proposer aller le prochain quart d'heure. Et on fera d'ailleurs avec Léa Bonplan votre agenda. Il arrive dans moins de 10 minutes. Là, c'est Yann Muller, hein, les oies sauvages.
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1: 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Enfin, dans un instant, on reviendra avec Jack et Carla à la recette.
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Voilà de quoi finir en beauté sur le 100 FM, l'appli Radio Peinard, notre site peinard.fr. Richard Gray pour rejoindre la playlist de bonus avec Maxime. Je vous embrasse fort. Prenez soin de vous, restez fidèles. Vivez heureux. Belle soirée et à demain sur Radio Peinard. Ciao, ciao.

0: Bonsoir tout le monde et merci d'avoir choisi Radio Planar Skyrock en ce mardi 9 juin. Il est 19h pour YouTube qui nous arrive. Mais avant ça, place à Mauvais Joe sur Radio Planar Skyrock.
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C'est parti les copains, on démarre officiellement la plus bonus. Comment ça va? Très heureux de vous retrouver pour ce deuxième rendez-vous de la semaine. Max est pour vous accompagner avec les cadeaux du Club Peinard, de l'info en société pour YouTube. Place à la remix de Replay sur Radio Peinard Skyrock.

0: Sur le 100 FM, on passe la soirée ensemble avec le tube de Meryl et de Eva. C'était Coco Chanel sur Radio Planar Skyrock et Zemmour. Je vous rappelle que Meryl sera ce samedi du côté du Cap d'Agde. Allez, on reprend musique. Place au dernier morceau des Offenbach sur Radio Planar Skyrock.
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0: 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Et puis les amis, ce samedi, vous avez envie de faire la fête? Eh bien, suivez-moi, je vous emmène au Bianca Beach, au Cap d'Agde, hein, qui se trouve sur la plage Richeux. 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Et nous reprenons en musique. Place au son de Anime sur Radio Pénard Skyrock.
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0: Thank you, DJ.
1: Yes, à l'instant, j'avais pour vous le classique Radio Penarski, recommandé d'écouter Usher, DJ Kotos, Falling in Love, morceau qui est sorti le 12 juillet 2010. Donc, ouais, il y a déjà 16 ans. On le retrouva notamment sur l'album Lord. Le morceau lui s'est vendu à plus de 10 millions d'exemplaires, classé numéro 7 au top des charts en Belgique, 4 aux États-Unis, 3 en Australie, France ou encore Hongrie, 2 au Canada et numéro 1 au Royaume-Uni. Et là, on repart en musique. Place à DJ Tutus sur Radio Penarski.

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1: 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Et nous repart en musique avec le son de l'étau sur Radio Pénard Skyrock.
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voiture branchée sur son FM depuis le boulevard d'Angleterre à Béziers. Et ben merci copain d'avoir choisi la piste bonus avec le saut utopique de Becky G. C'était Sorry Papi. Allez, reprends la musique, on va parler sortie loisir dans les prochaines minutes. Mais avant ça, place au son de PLK sur Radio PLR Skyrock.

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1: 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Surtout que là, les amis, on va fêter en plus les 45 ans de la radio, donc autant vous dire qu'on vous a prévu pas mal de belles surprises, mais j'en dis pas plus. Le plus simple, ça sera de découvrir tout ça par vous-même. 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Allez, on repart en musique. Là, ce sont deux triangles des Bermudes.
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0: Allez, c'est reparti pour tous les amis. On a encore une heure à passer ensemble. Et pour les tubes, je vous ai calé mauvais Joe Maladie. Mais avant ça, place à les choses speed sur Radio Pénard Skyrock.
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c'est aussi un petit peu ma maladie à moi. Hein. À l'instant, j'avais pour vous Mauvais Joe sur Radio PNR. C'était en tout cas, les amis. 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Et nous, pour musique, place à Angémie sur Radio PNR Skyrock.

0: Et ouais, sur le son FM, ça c'est un nouveau banger, hein, signé Ugel, son tout dernier morceau, Moving to the Sun, classé numéro 5 au top Shazam mondial. Et ouais, rien que ça. Et en attendant les amis, bah, Ugel, on va le retrouver ce samedi à Paris au Stade de France, vu qu'il fait la première partie de David Guetta. Allez, reprends musique, place à Farouko.
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0: 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Et puis là les amis, je vous emmène avec moi à Villeneuve-les-Béziers. Et oui, à votre guinguette, la Gambille, hein, qui se trouve au bord du canal du Midi. Vu que ce soir, c'est une soirée DJ set et vous allez pouvoir retrouver au platine l'excellent Morgan Rotondon. Donc profitez-en, ça va être énorme. Allez, au report musique, place au tuba de Bad Bunny sur Radio Pénard Skyrock.
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Yes, à l'instant, j'avais pour vous le classique radio Pena Skyrock. C'était Soulja Boy Kwanzat, un morceau qui était sorti en 2007. C'était le premier single extrait de leur second album, Soulja Boy TM.com, qui s'est classé numéro 29 au top des charts en France, 5 au Canada, 2 au Royaume-Uni et numéro 1 aux USA. Allez, au report musique, place au son de Gambi sur Radio Pena Skyrock.

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Et nous on repart en musique avec le son de Alida sur Radio Peinard Skyrock.

0: Eh ben, j'ai envie de vous dire qu'il a bien raison, il faut manger la vie. Hein. À l'instant, j'avais pour vous DJ Youssef sur votre seule radio locale, Radio Benasker. En tout cas, merci copains de nous avoir rejoints sur son FM du côté de Murville-et-Vézier. On prend la direction de 21h pour parler sorties loisirs. Mais avant ça, place à Drake sur Radio Benasker.
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1: 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Et nous reprenons musique, place au son de Vald.
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1: On arrive à la fin de cette émission. Prochain rendez-vous demain dès 19h. Demain, c'est Ted qui s'occupe de vous dès 4h. Et pour se quitter, bah, je vous ai calé un son de Dead Yankee avec Otella et Futur. Des bisous. Ciao, ciao.
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0: Allez, pour démarrer la soirée, un petit apéro avec vodka pineapple. Pineapple, c'était l'étau sur Skyrock. 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
0: Eh oui, on est là jusqu'à minuit sur Skyrock. Bienvenue à vous, content de vous retrouver. On est mardi, il est 21h et on est ensemble. Bah oui, ensemble comme tous les soirs en direct sur Skyrock au 01 53 40 30 20. Alors notez bien le numéro, c'est gratuit. Vous pouvez nous appeler quand vous voulez, dès que vous avez un truc à dire, dès que vous avez un petit souci à gérer, une connerie à nous raconter, un truc à faire avec nous, une story qui vous est arrivée. Eh bien, vous nous passez un coup de fil. Ouais. Toute l'équipe est là pour vous répondre en direct jusqu'à minuit. Et on parle évidemment tout ce que vous voulez. Si vous qui faites le programme tous les soirs, envie d'évoquer un truc, envie de parler à des membres de l'équipe, profitez-en. Donc 01 53 40 30 20, il y a l'appli Skyrock pour vos messages. Bonjour aux mecs sincères, parce que les mecs sont sincères sur Skyrock. Du 56, et oui les filles, c'est pour vous. Bonjour à Popov qui vient d'arriver, salut Popov. Salut Neuil Astro, salut Laura, bonjour à Tom Tom. Il y a Cédric qui nous fait un petit coucou, bonjour Cédric. Bonjour à Timothée, salut Théo, salut les autres. Profitez de cette soirée pour nous appeler dès maintenant et vous tombez sur toute l'équipe si vous nous appelez. Regardez, ils sont là, ils sont beaux. Bonjour tout le monde. Bonjour Romano.
5: Bonsoir,
0: comment ça va?
5: J'ai avalé ma dent.
0: Pardon.
5: J'ai avalé ma dent.
0: T'as avalé ta dent comment?
5: Là, j'ai plus de dents.
0: Oui, t'as plus de dents, mais.
5: Mais je l'ai avalé en mangeant. Et en plus, j'ai du mal à parler.
4: Bah ouais, ça sent tout. C'est la dent de moi.
0: Mais c'est.
5: C'est le ta gueule.
3: J'ai vu comme ça, gros, j'arrive.
4: Il s'en remet pas.
5: Non, mais j'y vais de bas. Mais j'ai avalé ma dent. Non, mais. Bon, je vais la chier. Hein.
3: Je vais te faire une blague demain, je vais appeler ton dentiste, je vais annuler le rendez-vous.
5: Non, mais t'inquiète, j'ai ce numéro de portable.
0: Et c'était bon?
5: Délicieux.
0: Dis-nous ce que vous êtes
5: avec
0: en train de manger.
5: Avec du fromage, franchement, un régal.
0: Dis-nous ce que vous êtes en train de manger ce soir. Tiens, il y a Tom Tom qui demandait justement, mais comment vont tes dents? J'ai salué Tom Tom, j'avais pas vu ton message.
5: Là, elle est dans mon cul.
0: Alors, tu as avalé tes dents, dis donc.
5: Non, j'en ai avalé une, mais putain, une de devant, c'est très gênant.
0: Quand je vous dis, racontez-nous des trucs si vous arrivez des trucs de ouf, bah, vous n'hésitez pas, vous nous passez un coup de fil. Il vous arrive un truc de ouf, vous nous racontez.
5: Je l'ai collé aujourd'hui.
0: Oui.
5: Et le problème.
0: Je l'ai collé aujourd'hui, j'ai rien que le. Avec la phrase est lunaire.
4: Ouais, c'est clair. Non,
0: j'ai collé ma dent aujourd'hui.
5: Non, mais je l'avais bien collée, et puis j'ai pas fait gaffe en mangeant.
0: Et voilà.
5: Tellement elle était bien collée, bah, qu'elle s'est barrée en mangeant.
0: Elle est partie, mais tu mangeais du fromage, tu nous dis.
5: Ouais, tout à l'heure. Ouais, alors j'ai mangé de la salade aussi. Je sais pas à quel moment trop je l'avalais. Je dirais que c'est au moment du fromage, mais bon. rien de sûr, quoi.
0: D'accord.
4: Rien de sûr.
0: Et est-ce que c'était bon pour moi?
5: Non, mais je ne l'ai même pas senti quand je l'avalais. Hein.
0: Ouais. Qu'est-ce que tu vas faire? Tu vas faire comme tu faisais avec ta mère faisait avec les. En fait, tu manges des trucs improbables parce que tu nous racontais l'autre jour que quand tu étais petit, tu mangeais des petits chevaux. Des petits chevaux.
3: Ouais. Moi, j'ai des chicots.
4: Oui, c'est vrai. Ouais.
0: Tu jouais aux petits chevaux, tu mangeais des Legos également.
5: Non, mais on a tous avalé des dents de lait.
0: Moi non, je veux pas souvenir.
3: Je suis pas sûr.
0: J'ai pas souvenir que j'avais des dents de lait.
5: Mais tout le monde en avale.
0: Ah ouais?
5: Bah oui, possible. Bah comme Medellin, quand elle a changé de dents, elle en a avalé plein. Tu ne sais pas tout te retrouver.
0: Ah, Medellin, elle a avalé des dents.
5: Ah ouais,
3: elle crache les dents,
4: Medellin. Non, mais moi, j'ai pas le souvenir d'avoir bouffé une
5: dent. Non, mais tu t'en souviens pas, mais genre en dormant, tu sais, dent qui tombe, tu la retrouves pas, mais c'est que tu l'as avalé. Hein.
3: Ouais, mais Samy te proposait un truc qui était pas bête. Il a dit, comme tu vas la digérer.
0: Oui, GHD propose la même chose. Tu vas la chier, du coup, tu vas la récupérer.
3: Ouais, en vrai, tu peux la récupérer.
5: Ouais, non, mais bon.
0: GHD, très bonne idée.
5: Si ma mère est liquide, je la récupérais. Sinon, bon, de toute façon, j'y vais demain. Non, mais je suis pas là.
4: Après, tu vas la nettoyer, la remettre.
5: Non, mais je suis
4: là.
5: Je vais demain après-midi.
4: La dent, ce sera promené en tout.
5: Je fais juste chier, je sais que demain matin, j'ai des rendez-vous. Mais...
3: T'es ramène là, ton dentiste. Voilà, tenez, hop.
5: T'es
3: pas un truc pour nettoyer.
0: Merde. Il y a M37 qui a déjà avalé un morceau de dent.
4: Tu sais, t'as une.
5: Non, parce que celle-là, elle était taillée. Tu sais, comme les images que tu vois en Turquie, là. Et il me remet une dent par-dessus.
0: Très bien.
5: En fait, c'est
3: pensé à Alex de Cédric.
4: Ouais, je
5: te jure. C'est pour ça que Cédric est extrêmement excité.
0: Ah, c'est vrai que t'avais une ex, elle avait exactement la même dent que Romano, sauf que Romano a plus de dents.
3: plus.
5: Il en a deux, l'autre. Non, mais demain, vas-y, je demanderai qu'ils me prennent en photo quand j'en ai plus du tout.
6: Oh, putain. Mettra ça sur les réseaux et tout.
5: Ouais, comme ça.
0: Donc, demain soir,
5: je gagnerai des followers, je vais être influenceur.
0: Soyez là demain, parce que demain, Romano arrive avec ses nouvelles dents.
5: Attends, j'espère qu'il y aura pas une couille.
4: T'imagines
5: qu'elles ont bien été. Non, mais bon, normalement, tout est OK. Non, mais tu sais que je vais pas me retrouver avec une dent trop longue ou.
6: Attends, il va la mettre à ta taille.
0: Vivement demain.
5: C'est le principe.
4: Ouais, c'est mieux.
5: Et demain, tu dis, bon, avec le bol que j'ai, il va bien avoir une merde. Ou alors, enfin, ça va pas être la bonne couleur.
0: Demain soir, tu vas nous faire Dracula. Dracula. Bon, bah écoute, voilà une bonne nouvelle. Récupère-la, Romano. Tu pourrais peut-être la revendre sur le bon coin. Une dent de Romano, ça doit valoir cher. C'est Guy qui nous envoie le message. Salut Guy.
5: Demain, attends, je comprends.
0: Guy, 17 ans, 9-2. Salut Guy.
6: Attends, il y a Psylotech qui dit lui, il avait avalé une pièce de 2 euros.
0: Ouais.
6: Il l'a évacué que 2 semaines après. J'ai du mal à le croire, mais bon, c'est possible.
0: Elle est restée 2 semaines dans ton ventre.
6: Ah, ouais, dans l'estomac.
5: Ouais, mais putain, ouais. Ça, par contre, j'aurais été plus inquiet, tu vois.
6: Ah, ouais, c'est clair.
5: Bah, ouais, parce que si elle se fout en travers.
4: Bah, c'est ça.
5: Un peu dans la merde.
6: L'occlusion, là.
0: Une pièce de 2 euros.
5: Ah ouais, c'est balèze quand même.
4: Ouais.
5: Ah,
0: c'est le rêve, pour toi tu te transformes en tirelire.
5: Ah non, moi je crois que j'aurais été à l'hosto.
4: C'est vrai que vu comme ça.
0: T'es une tirelire humaine.
5: Oh, demain j'ai 7 ou 8 dents nouvelles.
0: Waouh. J'attends demain soir avec impatience. Bon, appelez-nous, je vous le disais. Toute l'équipe est là, on a commencé le tour de l'équipe. On s'est arrêté sur Romano, Cédric, t'es mort de rire. Bonsoir Cédric également.
3: Bonsoir tout le monde.
0: Comment ça va?
3: Bah ça va, tranquille.
0: T'es content?
3: Je suis heureux.
5: Tu veux pas m'enfiler une? T'en auras trop, connard.
4: Ah oui, c'est vrai.
0: C'est vrai, c'est vrai qu'il a des dents en trop. Bon, bonsoir Samy.
6: Salut et bonsoir tout le monde.
0: Bonsoir Samy.
6: Je suis arrivé, moi, c'est vrai qu'il était mort de rire en train de
5: Mais il n'arrête pas.
3: Non, mais c'est pas de ma faute, gros.
0: Non, mais c'est bien de voir, vous êtes de bonne humeur.
3: Fort que moi.
5: Il m'a saoulé. Viens, on fait une story.
6: Mais c'est bien, je pourrais mettre ma clope comme ça.
5: Ah, mais
6: là, tu peux mettre ma clope.
5: Ah, bah là, ouais, je peux mettre.
4: Cigare, comme Yamé.
5: Tiens, présentoir comme dans les bureaux de tabac, là. Je peux tout mettre.
0: Ça va, Karim?
6: Ça va, alhamdoulilah.
0: Ça va.
6: Pas de problème de chico.
0: Guigui qui est avec vous au téléphone. Salut Guigui.
7: Bonsoir tout le monde.
0: Alors, comment tu trouves la dentition de
7: Romano? Moi, je trouve que ça lui fait un petit style.
0: Ah, c'est vrai. Tu vois, t'as un style.
4: Ah, bah ça, c'est clair, oui.
7: Ouais, je pense que limite, je suis chier. J'ai des rendez-vous demain matin.
6: Non, mais ça fait le style. Tu sais de qui? Rof à l'ancienne.
0: Rof à l'ancienne, c'est
5: vrai. Ah, non, mais lui, c'était moins pire quand même. Non, elle était cassée, lui.
0: Oui, il avait tout cassé, Rof.
6: Ouais, non, après,
0: cassé.
6: Cassé
0: la dent.
6: Peut-être,
5: ouais. Ah, je sais pas, moi, je me rappelle pas. Je suis pas son dentiste, moi. Si tu le dis, tu dois avoir raison.
6: Non, mais si, il avait un trou, gros.
0: Et puis, bonsoir Marie, évidemment.
4: Bonsoir tout le monde.
0: Voilà, même si tu es déjà là avec nous depuis 21h.
4: Bah, bien sûr.
0: C'est donc bien parti ce soir. Un truc à dire, un truc à faire, une connerie à faire avec nous. Un problème de cœur à gérer, un problème de cul à gérer. Enfin, tout est possible sur Skyrock tous les soirs. Profitez-en. Les numéros pour les doubles appels, vous nous les envoyez aussi avec votre appli Skyrock si vous voulez qu'on mette quelqu'un dans le double appel. Dès qu'on est prêt, on connecte tout le monde. Et on va démarrer avec vous en direct. Voilà, Craig, il a pour démarrer cette soirée. On a Brian de Creil qui est en direct avec nous. Bonjour Brian.
8: Salut l'équipe, ça va?
0: Ça va bien Brian.
5: Salut Brian.
0: Sois le bienvenu. Qu'est-ce que tu regardes?
8: Merci.
6: Je lui montre la photo de Rof. On te sait, hein, pareil qu'au Romano.
0: Ouais.
6: Non mais c'est la même.
0: Hein, t'es le nouveau, le Rof de 2026, Romano.
6: Ouais.
0: T'as déjà avalé des dents, Brian? Puisque c'était.
6: T'as déjà avalé des dents.
0: C'est ceux qui doivent arriver de se dire, c'est hallucinant. C'est quoi ce soir?
8: Ça m'est arrivé une fois aussi.
0: Ah, t'as avalé des dents toi aussi, Brian?
8: Ouais, bah une provisoire aussi comme Romano et en mangeant, elle est partie.
0: Ah ouais. Et mais tu te rappelles de ce que tu mangeais? Parce que a priori Romano c'est le fromage ou
5: non,
0: la salade.
5: Non mais je mangeais du pain, fromage.
0: Ah du pain, ouais.
5: Donc
8: ouais, non mais moi c'était un sandwich.
6: Ça t'arrive pas souvent avec du pain toi?
0: Sandwich.
5: Ouais mais en fait là parce que j'ai des provisoires là donc putain, là les nouvelles étaient à l'usine.
0: Les dents à l'usine.
5: Et à l'usine à dents, quoi, chez le prothésiste.
0: On salue ceux et celles qui bossent à l'usine ce soir. Peut-être vous fera béquiller les dents de Romano.
6: Ils s'envoient
0: de
6: Chine.
5: Et non, mais sérieux, elle devait en avoir, elle, parce que pareil, on est des édentés, quoi. Non, au fond, non, parce qu'elle a un problème, c'est que c'est génétique, elle a des dents qui se déchaussent.
0: Il faut qu'elle aille chez.
5: Donc elle a voulu changer.
0: Ouais, voilà,
6: chaussée.
5: Alors elle a eu une galère parce qu'il y en a eu, il n'a pas pu lui mettre parce que le four du prothésiste est tombé en panne. Donc c'est ils n'ont pas pu cuire la dent.
0: Ça se cuit les dents.
5: A priori, ouais, je sais pas trop comment ça.
6: Ah ouais, putain.
5: C'est fait, je sais même pas.
3: C'est parce qu'il moule la matière, après il faut la chauffer pour qu'elle.
5: En tout cas, ça passe au four.
0: C'est qui a perdu une dent en mangeant une pizza? Il y avait un morceau dur dans la pizza. Ah, un morceau dans la pizza, c'est quoi? Ça peut être une olive avec le noyau de l'olive à l'intérieur. Ouais. Morceau dur dans la pizza. Maintenant, c'est cassé. Je l'ai avalé, du coup. C'est message de Nana Sexy du 7-2. Salut à toi, la Nana Sexy du 7-2. Tu vois, on peut être sexy et perdre des dents. Donc, toi, tu vous fais un sandwich, Brian?
8: Ah ouais, c'est ça, ouais.
0: Un sandwich à la dent, alors.
8: Et une autre fois, encore pire que ça. Du coup, il m'avait mis les surpivots et je sais pas, ça avait mal tenu. J'ai éternué dans un parc d'attractions et les dents elles sont tombées à un endroit où c'était inaccessible.
7: Le pivot il s'est planté dans l'œil de quelqu'un, je lui ai crevé un œil. Le mec était mort.
8: Ça m'a niqué la journée.
0: C'est tombé où?
8: Tu sais, quand on fait la queue pour faire une attraction, vraiment derrière l'attraction, donc à un endroit où on n'a pas accès.
0: Ah oui.
4: Ouais, et donc tu voyais tes dents, tu pouvais pas les récupérer.
8: Je les voyais même pas. Il y avait trop d'herbe et tout.
7: Ah, moi j'aurais demandé au mec, je peux pas aller voir, j'ai perdu ma dent.
4: Ah ouais, non, sans déconner.
8: Et bien sûr, la veille d'un jour férié.
0: Évidemment, ouais. Et heureusement, j'espère que c'était pas la veille d'un date.
8: Non.
0: Non, t'imagines, t'as un date, tu rencontres la meuf. Oui,
8: bonjour. T'annules, hein.
0: Bonjour.
4: Ah ben ouais.
0: T'annules ou alors tu ne souris pas pendant tout le date. Bon, donc quand t'as avalé ta dent, est-ce que tu l'as récupéré dans le caca comme nous le propose deux criminels sur l'appli Skyrock? Momo Gate également.
8: Non, je l'ai laissé.
0: Tu veux la récupérer, Romano, ou pas alors?
7: Non.
0: T'es sûr?
7: Ah non, mais je m'en fous, j'ai mes belles dents demain. Donc aucun intérêt. En plus là c'est un cache misère le truc. Hein.
0: Ah ouais.
7: J'ai une espèce de résine de merde. C'est vraiment du provisoire quoi.
4: Tu nous diras si tu la vois quand même.
7: Oui non mais je vais pas fouiller. Hein.
0: Tu peux regarder dans ta merde.
7: Non ça va. Si Marie tu veux venir, si des fois je suis dans la soirée.
4: Non c'est ton problème.
7: Après, on servira le dîner de Cédric.
0: Oh là.
4: Parce que c'est sympa.
0: Tu vois Cédric Romano il a pensé à toi.
3: Ah ben grave.
0: Ouais.
3: Le caca c'est bon.
0: Eh oui. Bon ben écoute Brian. Merci à toi. Et aujourd'hui, belle dent, tout va bien, beau gosse?
8: Ouais, tout va bien, là, ça y est, c'est bon.
0: Très bien.
8: C'est réglé.
0: Bon, bah écoute, merci en tout cas de ton coup de fil et de ton message de solidarité.
8: Merci à vous. Je peux dire un petit mot, l'équipe, vite fait?
0: Vas-y.
8: Pour Karim et Guigui.
7: Champion d'Europe, mec.
8: Exactement, oubliez pas, on est double champion d'Europe.
7: Eh oui, t'es les gars, magnifique.
3: Bah, j'avais oublié, moi.
7: Mais tu l'as, Samy, aussi, rappelle-toi.
3: J'avais complètement oublié.
0: Ah, bah tu fais bien de le rappeler, d'ailleurs.
7: Non, mais par contre, les gars, c'est moi où il y a moins de. Tu vois, de hype, je trouve ça.
3: Bah, c'est parce qu'on est habitué,
7: tout le monde. Si à la Coupe du Monde,
3: non, je pense pas.
7: Ah, on est habitué, ah ouais. Double champion.
3: Non, mais au-delà, sans déconner, les gars. Sans déconner,
7: on l'a déjà gagné l'an dernier. Donc là, on la gagne. Oui, on connaît ce que. Enfin, on sait ce que c'est, quoi.
3: Ouais, mais quand même, de là à banaliser.
7: En fait, tu t'es déjà blasé, quoi.
3: Ouais, t'as raison, ça reste un truc de ouf, Samy. T'as raison.
7: T'as pas banalisé le truc.
8: On prépare la troisième, les gars.
3: De là à banaliser le truc, je comprends pas.
7: Ouais, non, mais t'as raison. En vrai, c'est vrai que c'est un.
3: Parce que tu vois, au quotidien, franchement, je vois pas mal de mecs soutiennent Paris et tout. Personne m'en parle, gros. C'est vrai, gros.
0: Bah c'est normal, c'est Marseillais.
7: On veut même pas te parler de ballon parce qu'en fait, dès qu'on te parle de ça, tu fais le mec qui veut pas en parler ou tu fais le mec dégoûté. Regarde, la preuve que t'as même pas cherché à regarder genre une image ou deux, genre t'es pas tombé, c'est que vraiment tu fais exprès de.
3: Ah non,
7: pas
3: moi j'ai dit, moi je voulais pas voir.
7: Donc au final.
3: Mais j'ai pas eu trop de difficultés.
7: Bah c'est parce que les gens ils savent que tu t'en bats les couilles et ils veulent pas t'en parler.
3: Ouais, peut-être
7: c'est ça.
3: Ouais,
7: c'est ça,
0: je te remercie. Brian, t'as pas oublié.
7: C'est pour ça, je te remercie.
0: T'as pas oublié le back-to-back, Brian.
8: Non, impossible d'oublier.
3: Bon, il s'oubliera jamais le back-to-back.
0: On n'oublie pas le back-to-back. Et si vous regardez l'année prochaine, ça fait quoi? Back to back.
3: Ça
8: fait. Ah non, c'est ça. Non, mais de toute façon, on va la gagner l'année prochaine.
0: Tu dis quoi, Brian?
8: On va la gagner l'année prochaine.
0: Ah, vous êtes déjà chaud.
3: En plus, la finale l'année prochaine, elle aura lieu à Madrid. Donc, t'imagines, au stade du Real Madrid, si on la prend là-bas, c'est encore mieux, quoi.
0: Sur la pelouse de Kylian Mbappé.
3: Exactement.
0: S'il y a encore Kylian Mbappé. Il paraît qu'il va peut-être partir à Liverpool. Enfin, il y a des rumeurs qui tournaient.
3: Chaque année, il y a des rumeurs, mais bon.
7: Ah, moi, j'avais vu Manchester.
3: Oui, non, mais il y a des rumeurs partout, tout le temps, surtout.
7: Bon. Il est reparti à Madrid, baiser sa meuf.
3: Ouais, en galère.
7: Non, mais il part demain, là, pour les États-Unis.
0: Ouais, demain, direction les États-Unis.
7: Et là, ce soir, il est reparti à Madrid. Il allait la tringler.
3: Un dernier coup.
0: Il allait la tringler.
7: En même temps, je serais lui, je me ferais du souci. Parce que déjà, la meuf, il est pas là pendant deux jours. L'autre, il se fait frotter par Bad Bunny.
0: Ouais.
4: Ah oui, c'est vrai, j'ai vu ce truc.
0: On se mettra un petit Bad Bunny pour faire plaisir à Kiki ce soir, hein, pour l'encourager avant son départ aux États-Unis.
7: Et la meuf, tu sais, elle s'est plainte, elle dit ouais, de toute façon, les gens disent ça parce que je suis une femme. Bah oui, t'es une femme, tu sais, mais t'es pas obligé de te frotter comme une chagasse.
0: Je suis pas d'accord avec elle parce qu'il y aura un mec qui sera frotté sur Bad Bunny, on aurait dit la même chose. Je crois même que ça aura fait encore plus de buzz.
3: En général, quand il y a des compétitions comme ça, ils sont vraiment en vase clos et les meufs, elles ont 24 heures de permission.
7: Ah, mais c'est bon, il y a Bad Bunny qui sort de.
3: Ouais.
7: C'est sa petite casa, là.
3: Et en général, ils ont 24 heures de permission, mais ça arrive. Tu sais, au bout de 15 jours, tu vois. Donc, au bout de 15 jours, il y a tout le monde qui doit ken dans tous les sens.
0: Oui.
3: Les meufs, elles sont invitées. Bon,
7: mais d'ailleurs, Bad Bunny, le mec, il est chargé à bloc, non?
3: Je sais pas du tout.
7: Putain, j'ai vu des. Hein?
0: Pas sûr, moi.
7: Ah, putain, j'ai vu.
0: Ah, tu veux être chargé à quoi? À l'alcool?
7: Ah non, je pense que le mec, il est. Je pense qu'il a la coke. Hein.
1: Oh, je suis pas sûr.
7: Ah, bah, moi, je suis sûr, moi.
1: Pourquoi tu dis ça?
7: Ah, bah, parce que j'ai vu des images.
4: Steven Wayne. Il saute partout.
7: Il serre des dents de ouf. Il a des yeux complètement exorbités.
6: Peut-être qu'il manque des dents, lui aussi.
1: Peut-être qu'il veut pas sourire. Il a plus de dents.
7: Je pense que le mec, je pense qu'il est, bien, bien chargé, le salopard.
1: Bon, en tout cas, merci à toi, Brian. Et puis, merci de ta solidarité avec un des membres de l'équipe en difficulté. Vous avez vous aussi un problème. Vous voulez l'évoquer. Vous vous sentez un peu seul. Sachez que Skyrock est là. Hein. Roman, on est là toute la soirée. Jusqu'à minuit, on est là avec vous. Jusqu'à minuit. Bisous, Brian. Salut tout le monde.
9: Merci, l'équipe.
1: Salut tout le monde à Creil, puisque tu étais de Creil. Vous nous appelez toute la France, allez-y, hein, vous avez un truc à dire. Vous pouvez nous parler de tout, vous avez vu la preuve. Hein. Qui un jour aurait pensé qu'on parlerait d'un membre de l'équipe qui avalerait une de ses dents. C'est un quand même. Ça.
4: C'est original. Hein.
1: Ouais, il y en a plein qui, à qui c'est arrivé, hein, d'avaler des dents. Quand j'étais tout petit, moi j'ai avalé une de mes dents et j'ai pleuré, croyant que ça allait me manger le ventre. Ah oui, quand t'es un gosse, ouais, c'est l'appât qui nous envoie un message.
4: Je crois que ça allait te mordre.
1: Bah ouais. Il a avalé une dent et il a pleuré parce qu'il, croyait que sa dent allait manger sur l'intérieur de son corps.
4: C'est mignon.
1: Oui, c'est mignon. C'est mignon. Bon, on a qui en direct avec nous? Il y a du monde. Il y a Hugo qui est là en direct du 64. Salut à toi, Hugo.
10: Salut.
1: Salut, le 64.
10: Salut.
1: Bienvenue sur Sky, Hugo. Ah oui, toi, t'as fait une connerie. Tu voudrais réparer la connerie, c'est ça?
6: Ah, j'ai vu ton message.
10: Exactement.
6: Je crois que t'es en stress, c'est ça?
1: T'es en stress?
10: Un peu, ouais.
6: C'est toi qui es en stress, man.
1: Pourquoi t'es en stress?
6: J'ai vu son message, il stresse le mec.
1: Tu stresses de la vie de.
6: Il lui arrive un truc, il stresse le mec.
1: Tu te... eh ben, viens déstresser avec nous, Hugo.
10: Alors, j'ai trompé, du coup, mon ex.
1: Oui.
10: Avec sa meilleure amie.
6: Ah non, en fait, c'est pas toi que j'ai vu.
1: Ah ouais, ta meilleure amie.
6: C'est un autre message, c'est un autre Hugo.
1: Ah, c'était qui stressait?
6: Moi, c'était un Hugo qui avait un conseil de discipline demain et qui allait avec ses parents.
1: Ouais.
6: C'est même pas un conseil de discipline, en fait, c'est qu'ils lui ont dit qu'il redoublait. Il va en appel pour que, genre, il va avec ses parents pour qu'il passe, en fait.
1: Ok.
6: Pour que ses parents ils disent, ouais, non, on veut que notre fils y passe. Et il stresse de ouf.
1: Ah, parce qu'il a pas envie de redoubler.
6: Ouais, exactement.
1: Ah bah,
6: ouais,
1: là, ça m'aurait fait, moi, ça m'aurait fait chier de redoubler.
6: Bon, moi,
1: t'as l'impression d'avoir perdu un an, de redémarrer.
4: Ah ouais, puis t'as tous tes potes qui.
6: Il y avait plus.
1: Ouais, t'as tous tes potes.
4: Ah ouais,
1: si, si,
6: ils les ont remis.
1: Ils
6: les ont remis.
1: Et ah ouais, mais c'est vrai, tu perds tous tes potes. T'as l'impression que tu vas perdre tous tes potes.
4: Bah ouais.
1: Que tu vas être dans une classe de tout petit.
4: Ah bah c'est ça.
1: Et
4: le pire, je crois, c'est redoubler en troisième parce que tous tes potes vont au lycée.
1: Ah ouais, toi, tu restes au collège.
4: Et là, tu restes au collège. Je crois que c'est le pire.
1: Et ouais, et le pire aussi, c'est de faire un truc genre, tu recommences. T'as l'impression d'avoir perdu un an de ta vie, quoi.
4: Bah, c'est ça.
1: C'est retour vers le futur, tu reprends les mêmes cours, tu retrouves souvent les mêmes profs.
7: Et ouais, mais bon, t'avais qu'à pas être nul.
1: Ouais, c'est vrai. T'as jamais redoublé, Romano?
7: Non.
1: Mais c'était intelligent.
7: Incroyable.
1: Intelligent, c'est dingue.
7: Ah ouais, jamais. Bah, la terminale, j'aurais pu la refaire, hein, vu que j'avais pas eu le bac.
1: Oui, c'est vrai.
7: J'ai pas.
1: Et là, tu fais back to back.
7: Back to back. Eh ben non, j'ai dit non.
1: Samy, t'as fait back to back? Ah non, t'es marseillais.
6: Back to back, non, je connais pas moi.
1: Non, mais t'as redoublé toi?
6: J'ai redoublé la troisième, ouais.
1: Bah, t'étais pas en troisième en plus.
6: Ouais, la troisième,
4: et
6: comme ils disent, tu sais, au bahut, c'est un redoublement. C'est quoi le terme que c'est dit? Redoublant bénéfique ou je sais pas quoi? Parce que non, moi j'étais bidon avant, gros.
1: J'aime bien comme ils présentent le truc.
6: Ouais, tu sais, ils ont des
1: redoublements. Tu vas refaire la même chose que l'année dernière, mais c'est bénéfique.
6: Non, mais la vérité, c'est que ça m'a servi parce que ma première troisième, c'était catastrophique. Et à partir de là, ouais, la deuxième, troisième, et après le lycée, j'étais plutôt bon élève, tu vois.
1: Ah ouais,
6: bon élève, on va dire. J'ai eu la moyenne, tu vois, mais avant, c'était la cata, gros.
1: Ah ouais, donc ça t'a aidé.
6: Ouais, ça, c'est pour ça qu'ils disent bénéfique, tu vois. Vachement.
1: Qui c'est qui a redoublé d'autres dans l'équipe?
3: Moi, c'est pas redoublé, mais c'est réorienté. Mais c'est la même chose en fait. J'ai fait une seconde générale, ils m'ont réorienté en seconde pro. Et après j'ai merdé.
7: Ah non, c'est pareil, parce que t'as changé de filière du coup.
3: Ouais, voilà. Mais en fait je suis resté en seconde, quoi. J'ai redoublé
1: ma seconde. Ah ouais, donc t'as redoublé ta seconde.
7: C'est comme mais c'est pas la même seconde, donc c'est
1: ah
7: pas.
1: Ouais, ouais, t'as pas l'impression de refaire toute la
3: même chose. Et après j'ai fini en BEP.
1: Karim, t'as redoublé quelle classe?
6: J'ai redoublé deux fois, moi.
1: Deux fois?
6: Ouais. Ah ouais. Ouais, le back to back, mec.
1: C'est le back to back déjà, ouais.
6: J'ai redoublé la sixième et.
1: La sixième?
6: Ouais.
1: Mais comment t'as fait pour doubler la sixième?
6: Je comprenais rien, frère. C'était, tu sais, tu passes de la primaire au collège,
3: ouais,
6: frère.
3: Tu fais du coloriage et des poteries.
6: Ouais. Tu sais, moi, ça m'a chamboulé, frère, tout ça.
3: Ça va, ça va. Aujourd'hui, t'es pas chamboulé.
6: Non, là, ça va. Alors. Mais j'étais tout chamboulé, moi, en sixième. Tu sais, je comprenais rien. Je te jure, c'était incroyable.
1: Et genre, t'étais posé en cours et tu comprenais rien de ce qu'il disait.
6: Absolument rien.
3: C'est vrai que le passage entre la primaire et le lire. Collège,
6: ouais, si, je savais lire, gros.
3: Ah, ça, c'est.
6: Ouais. Ça, lire,
7: non, mais tu sais que. Regarde les études là qui sont faites en 6ème. Le pourcentage de gens qui savent pas lire en 6ème,
3: c'est quasiment pas. Parce que normalement, t'as pas le droit de passer dans les autres classes si tu sais pas lire après le.
6: Moi, la lecture et l'écriture, ça allait, mais je ne comprenais absolument rien, frère.
1: Ah, je t'imagine.
6: Mais dans tout, hein. Je comprends. À part en sport, tu sais, courir, je courais.
1: Tu comprenais le sport. Tu disais courir.
6: Voilà, la musique, on faisait de la flûte, tu vois, mais sinon, je ne comprenais absolument rien à rien.
1: Donc, t'as redoublé la 6ème et puis.
6: Ouais, et j'ai redoublé.
7: La sixième encore.
1: Trois fois.
6: Non, j'ai redoublé en BEP, la première année de BEP, gros.
1: D'accord.
9: Parce que je ne comprenais rien aussi.
11: Bah, en fait, une... à chaque fois que j'arrivais dans un nouveau truc, je ne comprenais rien.
9: Je comprends rien.
12: Ouais, il y avait une meuf en seconde. Bah, moi, je l'ai récupérée, elle redoublait sa seconde. Et il voulait la faire retripler, tellement elle était conne.
9: Oh la petite.
11: Mais vous n'avez pas vu le mec aussi qui passait le bac, il a le résultat du bac. Ouais, putain, c'est la troisième fois que j'essaye. Au bout de la troisième, gros.
12: Ah non, mais il est courageux.
13: Ah, il l'a eu. Ah, ouais, c'est clair.
11: Il l'a eu au bout de la troisième.
12: Ah bah, moi, ils l'ont foutu dehors, moi.
9: Qui est la meuf?
12: Ah ouais.
11: Ah bah c'est normal,
12: les stats du bahut. La meuf en même temps, excuse-moi, tu fais deux secondes, t'y arrives pas, bah. Et puis après, à mon avis, fais autre chose, quoi.
11: Après, t'as plus l'âge légal pour rester obligatoirement à l'école.
12: Non, mais il l'avait foutu dehors.
9: T'es au bahut, toi, Hugo?
10: Ouais.
9: Oui. Et dans quelle classe, terminale?
10: Oui, terminale.
9: Terminale, t'as jamais redoublé, toi, Hugo?
10: Du tout.
9: Bravo, bravo, quel.
11: T'es un champion.
9: Quel cerveau. T'as redoublé la Marie, toi?
13: Non.
9: Jamais.
13: Non, jamais, non.
9: Ah ouais, c'est dingue ça.
13: Bah quoi, c'est dingue.
14: Elle a pas été à l'école.
9: Mais t'allais pas au cours.
13: Bah si, j'allais en cours, j'étais en pensionnat.
9: Ah oui, c'est vrai.
13: Bah oui.
9: Et jamais t'as redoublé.
13: Bah non, j'ai jamais redoublé.
9: Ah, c'est ouf ça.
13: Bah ouais, bah.
9: Et t'as pas eu ton. Tu nous dis que t'as pas eu ton brevet.
13: Ah oui, non, mais ça, c'est parce que j'y suis pas allé faire des deux jours.
14: Elle y allait pas, j'ai dit.
9: Ah ouais, c'est comme ça. C'est... Et une bonne. Pour... C'est quoi, c'est un autre Hugo là qui.
13: Pour les maths,
9: qui va passer son conseil demain pour son truc de rappel là.
14: Ouais.
9: Eh bien, n'y va pas. comme ça, tu ne redoubles pas, c'est la méthode Marie.
11: Non, mais à mon avis, les trucs comme ça, tu sais, où tu dois aller avec tes parents, à mon avis, tu dois faire un discours devant eux. Ils vont te demander, ouais, pourquoi alors t'aimerais que tu passes? Et toi, tu vas être là comme un con.
13: Ouais, c'est vrai, il faut préparer ses.
9: À préparer un truc.
11: Ah ouais, gros, c'est une galère.
13: Ah, c'est vrai, il a
12: raison. C'est une galère, mais je pense, sinon,
14: tu redoubles.
11: Sinon, tu demandes à ChatGPT, tu vois, il fait un petit truc.
9: Ouais, il te fait un petit discours.
11: Ah, mais c'est vrai, en plus.
9: Et toi, Guigui, t'as redoublé?
14: Non, j'ai pas redoublé, moi.
9: Jamais.
14: Non, jamais.
9: Très bien, t'as eu ton bac et tout.
14: Ouais, putain, bien.
9: Un bac de.
14: Un bac
9: à sable.
14: Un bac STMG. C'est pas le meilleur des bacs.
9: Bon, c'est un bac.
14: Moi j'ai un bac avec une petite mention.
12: C'est quoi STMG?
14: Sciences technologiques du management et de la gestion.
9: Ouais, en fait, c'est pour être, tu fais un peu tout. Mais ouais, tu mets tout dedans. Ouais.
14: Non, c'est un bac technologique, ouais. Bon, c'est pas les meilleurs.
9: Technologique, il y a du
12: c'est
9: management.
12: C'est STT. Avant, c'était STT.
14: Je pense que c'est le même domaine, ouais.
11: C'est
14: bon.
11: Ça, ouais, c'est STT, ouais.
14: Alors, c'est les bacs techno, ouais.
9: On va te détendre, le Hugo qui est, stressé, là, sur l'appli avec son truc d'appel pour le redoublement. Ouais. Si vous avez des conseils à donner, dites-nous, hein, n'hésitez pas. Et donc, l'autre Hugo. Alors, Hugo, ouais, t'as commencé ta story. Tu nous disais que.
13: T'as trompé ta meuf avec sa meilleure amie.
9: T'as trompé ton ex avec sa meilleure amie.
10: C'est ça.
9: Mais donc, si c'est ton ex, c'est que c'est plus ta meuf. Je sais pas
10: con. Du coup, c'est ma meuf.
9: Ah, je sais pas con, vous avez vu, hein. Et bah, donc, il n'y a pas de trompage si t'es sorti avec sa meilleure amie.
10: Mais alors,
9: tu vois ce que je veux dire?
10: Oui, j'étais avec mon ex. Et du coup, à ce moment-là, j'étais avec ma meuf.
9: D'accord. Et, ton ex était ta meuf, tu sortais avec elle, ok?
13: Donc là, tu as trompé.
10: Voilà. Et là, je me suis mis en couple avec sa meilleure amie.
9: D'accord.
13: Ah, mais après...
9: Moi, j'ai pas envie de t'aider parce que ça, c'est vraiment pas bien.
14: Ça, t'es un salaud.
9: Tu brises une amitié, tu brises une histoire d'amour, tu brises un cœur.
13: Mais elle aussi.
9: Qui elle?
13: Bah, elle, la meilleure amie. Là.
11: Ouais, c'est vrai aussi, c'est une connasse.
9: Oui, la meilleure amie est une connasse aussi, c'est vrai.
13: C'est clair.
9: Vous êtes deux, bah vous êtes bien trouvés tous les deux, dites donc.
13: Avec l'ex de ton mec, quoi. Bah, ta copine, pardon.
9: Oui, c'est vrai. Putain, c'était tes meilleures amies, c'est ça? Faut qu'elle change.
13: Ah, bah, laisse tomber.
9: Bon, j'imagine que. Mais bon, comment ça s'est passé? Donc, t'es sorti avec elle, mais pourquoi t'es sorti avec elle?
10: Déjà, elle m'a envoyé un message. Oui. Du coup, après, on a commencé à parler.
9: Je suis sorti avec ta meilleure amie parce qu'elle m'a envoyé un message.
13: Pas accident.
10: Ouais, parce que ça, c'est on a parlé, ce feeling est bien passé et voilà, quoi, j'ai trompé.
9: Mais à aucun moment, tu t'es dit, c'est pas bien ce que je fais?
10: Je me suis dit à la fin, quoi. Un peu.
9: À la fin, voilà. Mais comment ça s'est passé dans les faits? Tu la connaissais déjà, la meilleure amie, j'imagine?
10: Je la connaissais rapidement, oui.
9: Rapidement.
12: Ah ouais. Mais tu l'as baisé?
13: Est-ce que ton ex, elle est au courant?
12: Non, mais est-ce que tu l'as baisé? Réponds à ma question,
14: la question de Marie.
10: Non.
12: Ah non, tu l'as pas baisé? Vous avez fait quoi alors?
10: Non.
9: Oh bah ça passe alors, oh bah c'est bien.
13: Non mais oui, t'as dit ça d'une manière,
12: c'est bon. Oh bah non, mais qui t'a trompé, autant la baiser, tu vois, c'est pour rouler des pelles à une autre meuf, bon. Pas trop l'intérêt, quoi.
9: Mais bon, ça faisait combien de temps? Très bonne question, Lou, là, sur l'appli Luan, sur l'appli Skyrock. Vous étiez ensemble depuis combien de temps avec ta meuf?
10: Un an.
9: Un an, bon. Mais.
12: En tout cas, elle est bien.
9: T'as l'air d'en avoir rien à branler.
13: Ah bah ouais, c'est clair.
10: Ah, je m'en veux, mais après, je sais que j'ai fait une connerie, quoi, donc je peux pas.
12: Mais là, t'en es où, là? Du coup, t'es avec qui maintenant?
13: Tout seul, c'est pour ça, tout s'explique.
9: C'est pour ça, t'as envie, tu te dis, bon, ben, j'ai quand même merdé parce que maintenant je me retrouve tout seul.
13: Ouais, c'est toi qui a arrêté la relation, tu t'es dit, bon, ça y est, j'ai fait le con et j'arrête. Ouais,
9: genre, c'est.
10: Ouais.
13: Ah ouais?
9: C'est toi qui a arrêté la relation?
10: Ouais.
7: Ouais, c'est chelou ton histoire, mec.
13: C'est chelou.
7: Ça commence à plus te retenir du tout. Ton bastringue.
9: Eh oui, Médéline, c'est triste.
7: Ah, tu vas pas la mettre.
9: On peut pas. Qu'est-ce que tu dis, connasse?
13: Même
7: par la Marie.
9: On peut pas faire. Exactement.
13: Je te remercie.
9: Heureusement,
7: c'est un plaisir.
9: Je préfère que tu parles à Marie. J'ai cru que tu parlais à Médéline à un moment là. Et Hugo, j'y crois pas un instant à ton histoire. Excuse-moi, mais j'ai
13: un
9: radar habito. Genre, la meuf, tu la connais pas. Elle te laisse un message. Tu sors avec.
13: Ouais, genre. Alors, et tu restes un
7: jour avec ta meuf. Et puis en un an, genre, t'as jamais rencontré la meilleure pote de ta meuf.
9: Ou alors, tu nous dis pas tout. Ou alors, t'es en train de faire
13: il y a un truc,
9: tu nous fais une série Netflix,
3: tu as mixé un peu l'histoire.
9: Tu nous fais une série Netflix. Tu nous as pas tout dit, Hugo. Qu'est-ce qui s'est passé exactement?
10: Oui, alors, la meilleure amie, je vous dis, je la connaissais rapidement.
9: Oui,
10: je me suis pas mis en couple, enfin en une heure avec elle, quoi. On a bien discuté pendant deux mois, on a parlé un peu plus, voilà.
9: D'accord. Mais quand tu dis que t'es sorti avec, il s'est passé quoi en fait? Vous avez pas couché ensemble? Vous avez fait quoi?
10: Bah, on était du coup comme un mauvais mec. J'ai été voir du coup sa meilleure amie tout seul, sans ma meuf.
9: Oui.
10: Et après, câlin, bisou, naturellement.
9: Câlin, bisou comme ça. Oh oui, t'as vu comme ça. Tu vois, ce genre d'histoire d'amour, ça brise le cœur de Médéline.
13: Ouais, c'est tout mignon.
9: Ben oui, c'est tout mignon. C'est une espèce de trahison. Eh ben écoute, Hugo, qu'est-ce que tu veux que je te dise? Bon, il fallait pas le faire. Qu'est-ce que.
13: C'est clair, de toute façon, tout est fini. Donc.
9: Bah oui, qu'est-ce que tu veux bien.
7: Hein? En fait, tu veux quoi là? Tu veux quoi? Tu veux qu'on patate? Quel est le but de l'appel?
11: Quel est ton projet?
7: Non mais c'est vrai, tu voudrais qu'on fasse quoi nous?
10: Bah, vous pouvez rien faire sur moi, mais ce serait pour m'aider à reparler à mon ex du coup.
9: À reconquérir ton ex.
13: Mais
9: il faut
13: lui la faire.
9: Ou alors elle est très très amoureuse. Et elle
11: reviendra, ouais.
3: Elle va te pardonner,
9: elle te pardonne.
3: C'est gagné,
9: ouais. C'est compliqué parce que tu as brisé une histoire d'amitié. Parce qu'en général, t'as un problème de couple, tu te retournes vers qui quand ça va pas? Tu te retournes vers tes amis.
3: Meilleure amie,
13: ouais. Ouais.
9: Bon, elle a un problème de couple. Si elle se retourne vers sa meilleure amie, c'est la meuf qui a piqué son mec. Donc c'est vrai que c'est pas.
13: C'est la merde.
9: C'est pas super simple. Voilà. Mais il fallait pas. Comme le dit Tina là sur la piste Skyrock.
11: Et voilà, cher, tu regardes.
9: Il fallait pas, maintenant tu t'en mords les doigts.
11: Voilà, hop là.
9: Et quand tu t'en mords les doigts. Toi, Romano, tu peux plus te mordre les doigts là, c'est bien ça.
7: Ah si, j'ai quand même des dents sur le côté. Hein.
9: Ah, tu peux te mordre les doigts comme ça, sur le côté là, comme ça.
7: Non, mais moi, où je suis extrêmement choqué dans cette story, c'est que tu l'as pas baisé quoi.
9: Et ça, vraiment. Non, mais c'est vraiment. Quitte à faire un truc aussi dégueulasse que ça, faut aller jusqu'au but.
7: Ouais, mais tu vois, rouler des peines et faire des câlins avec la meuf, tu vois.
13: Ouais, tout ça pour ça, bien, tu veux dire.
7: Mais pas bien. Non, mais c'est horrible, mais au moins, tu sais pourquoi t'y aller quoi.
9: Ouais. Bon bah là écoute, pour pas grand chose sauf pour
7: pour te foutre dans la merde.
9: Bon, dites-nous si vous avez été trahi par un ami ou une amie comme ça, ou si vous avez été avec un mec ou une meuf et que votre mec ou votre meuf est sorti avec je sais pas.
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9: Ou de la saucisse de Francfort.
12: L'été en Allemagne, merci bien. D'ailleurs, même en hiver, d'ailleurs.
3: Bon, sympa l'Allemagne.
12: Bon appétit. Je sais pas, ouais, alors c'est peut-être c'est
3: les grosses wurst.
12: C'est pourquoi il y va, Cédric.
9: Il y a Scalp qui attend, il est au drive du McDo et il attend son McDo.
12: Bon appétit. C'est pas mal.
9: Bon appétit à vous. Ouais, un petit McDo, c'est toujours sympa, un petit McDo.
12: Ça passe.
9: Bon, Lina, tu vas nous parler de ce qui t'arrive. Il y a quelqu'un qui est en train de te draguer, qui te fait te poser des questions sur ta sexualité.
19: Alors en fait, j'étais passée il y a quelques mois, je sais pas si vous en souvenez.
9: Ouais, je me rappelle,
19: t'étais justement invitée à la salle de sport.
9: T'avais une meuf qui t'avait draguée à la salle de sport, je crois.
19: C'est ça, exactement. Ah,
9: je me rappelle de toi, tu m'as dit la sportive tout à l'heure, ça me disait, disait quelque chose.
12: Ah donc on va savoir si vous êtes
3: fait la route et minou, ouais.
9: Voilà, eh bien, on en reparle tout de suite après Bad Bunny. On a la suite de l'histoire, Lina, alors.
12: Bouffage de tout.
9: Est-ce qu'on peut se faire draguer à la salle de sport et est-ce que ça peut se concrétiser? Et là, contrairement à l'histoire d'Hugo, se terminer au lit. Lina, tu bouges pas. Dites-nous d'ailleurs si vous avez dragué, parce que c'est Marouane qui nous parlait de ça hier. Plus facile de draguer en 2026 qu'avant.
12: C'est vrai.
9: Et ben, est-ce que ça marche à la salle de sport? Vous allez à la salle, vous nous racontez, vous nous dites tout ça. Il y a les salistes de l'équipe là. Samy.
12: Les saleux, c'est nous.
9: Saliste.
12: Oh là, les salauds.
3: Les salauds, si tu veux.
9: Oh, Karim.
3: J'ai pas compris.
9: Un saliste, c'est quelqu'un qui va faire du sport à la salle de sport.
12: Ah,
3: c'est un mot qui vient d'inventer.
13: Ouais, c'est ça.
3: C'est
13: ça.
9: Un saliste. Guigui, t'es toujours saliste.
3: À mes heures perdues, je suis un peu saliste.
12: Moi, je suis toujours sale.
9: Toujours sale. Bon, tu bouges pas, Lina. Hein, qu'est-ce que tu dis?
19: Ce n'était pas
9: toi. Ah, saliste, tu pourras le dire.
3: Hein,
9: tu le diras demain quand tu iras à la salle. Tu vas tous les jours à la salle, toi, Lina?
19: Pratiquement.
9: On salue tous ceux qui sont à la salle, qui nous écoutent tous les soirs en faisant du sport, ou en revenant de la salle, ou en y allant, là. Et on en reparle dans un instant. Vous avez été dragué, il s'est passé des choses. Vous nous racontez tout. Ah, et on aura une belle histoire de famille dans un instant avec Kaneki. Je vous parlais des histoires horribles, vous savez, des trahisons avec les amis, avec la famille, tout ça. On a une belle histoire de famille. T'es là, Kaneki?
20: Oui, allô, salut.
9: Salut Kaneki.
20: Coucou.
9: T'as 26 ans, t'es dans 5-7. T'as 2 minutes, Kaneki, on écoute Bad Bunny pour faire plaisir à Kylian Mbappé, le motiver pour la Coupe du Monde.
20: Bien sûr.
9: Hein, spécial dédicace à Kiki. Bad Bunny à retrouver tout de suite. Et puis toi, Kaneki, Lina et la suite de la story. Et vous tous en direct de toute la France, on vous attend. 01 53 40 30 20.
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0: Oui, ça va, il va très bien. Enfin, on verra d'ici minuit. Hein. Vous verrez bien. Vous en jugerez par vous-même. C'est les dents qui vont pas. Eh oui, Romano.
4: Oh non, mais ça va. Il y a pire dans la vie.
0: Il y a Louis qui veut t'envoyer le dentier de sa mamie. C'est gentil.
4: Ouais, non, mais demain, c'est bon, j'ai mes dents. Hein. Ne vous inquiétez pas pour moi. Tout est sous contrôle.
0: Ouais, demain soir, un nouveau Romano avec des nouvelles dents. Nouvelle vie pour, nouvelles dents pour une nouvelle
3: Exactement.
0: Vie.
3: Exactement.
4: Ouais, ouais. Là, j'ai hâte.
0: Ah bah, nous aussi.
4: Et là, je commence à avoir plein de cul de les perdre les unes après les autres.
0: Mais tu vas parler normalement demain ou.
4: Ah bah. Ah oui, parce que j'ai mes... C'est des vraies dents. Hein.
0: Ah ouais, c'est marrant ça.
4: C'est définitif, hein, jusqu'à ma mort.
0: Très bien. Pourquoi ton ex, elle n'avait pas mis des dents, Cédric? Elle en avait trois. Alors elle aurait pu en mettre plein.
6: Là, elle avait les dents du bonheur.
0: Ah
4: mais, oui, mais dents, avec deux dents, bon.
0: Non, ouais, deux dents en haut, une dent en bas. Eh, trois, Romano, c'est gentil. Deux dents en haut.
3: Et la dent en bas, elle rentrait entre les dents.
0: Entre les deux du dents du haut.
6: Exactement.
0: Horrible. Ah non, mais c'était ça en plus. C'était un truc de ouf. Truc de ouf.
4: À remettre contre l'amour.
0: Ah ouais, j'ai jamais vu un truc pareil, là. Bon, il y a Enora qui a fait un truc concernant son couple.
6: Quand il veut faire un truc.
0: Ah, elle veut faire un truc. Ouais. Ah, elle n'a pas fait un truc. Donc, elle veut faire un truc et elle se demande si c'est bien. Donc, Enora, on va te retrouver dans un instant en direct avec nous. Bonjour, Enora, d'ailleurs, on vous salue. Hein.
7: Bonjour.
0: T'habites à Souston. C'est où, Souston?
7: Souston, c'est dans les Landes, dans le 40.
0: Très bien, on salue tout le 40 qui nous écoute. C'est quoi, c'est du côté de Dax, de Mont-de-Marsan?
7: Ouais, c'est ça, exactement.
0: Très bien. Vive les Landes. Et François, les Landes également, un ex-président de la République. On salue s'il nous écoute, peut-être sur son scooter. On va voir la suite de l'histoire de Léna, de Lina. Quand on a vu le début de l'histoire, c'est passé à la salle de sport. Mais tu vas nous réexpliquer tout ça, Lina. Tu restes.
7: Non, j'étais en train de penser, ça me fait penser à les dents, là, quand vous parliez des dents ce matin, il y avait un mec dans le métro. Ouais. Ah, il faisait tourner son dentier avec sa langue. Oh.
3: Dégueulasse. Ah, bah ouais, non, mais t'imagines.
0: Ah, on s'occupe comme on peut dans le métro.
7: Il y a vraiment des casseuses. Hein.
0: Mais qui, comment il faisait tourner son dentier?
7: Avec sa langue,
4: il le soulève, il le déboîte, c'est ça. Ouais.
0: Il avait quel âge, monsieur?
7: Attends.
0: T'as un SDF,
7: je crois.
0: D'accord, bah,
7: il était marrant.
4: Bah, c'est déjà bien, il a des dents.
0: C'est ce que j'allais dire.
3: C'est clair. Cher,
0: il a des dents, c'est sympa.
3: Faut le voir comme ça.
0: Bon, Lina, on aura la suite de l'histoire avec la meuf de la salle de sport. Là. On va savoir si vous êtes allés plus loin toutes les deux, parce que tu t'es appelé il y a quelques mois et ça t'interrogeait sur ta sexualité.
3: Ouais.
0: Étant une hétéro de base, tu t'es dit.
7: Non, c'était pas sur ma sexualité, en fait.
4: Non, pas
7: sur ma sexualité. Mais en fait, c'est que ça m'intriguait parce que j'étais attirée par.
4: Pas par les meufs, mais par elle.
7: Et tout, mais voilà, exactement. Pas par les meufs,
4: c'est ça. Oui, donc par les meufs.
0: T'es attiré par.
4: Par la meuf. Par une meuf, ou par elle.
0: Si un jour t'es attiré par un mec, Karim, tu vas t'interroger sur ta sexualité.
8: Bah, je me dirais, je suis un.
4: Ouais, mais toi,
8: je suis attiré par un mec, quoi.
0: Tu te dirais, je suis hétéro-curieux.
8: Je suis hétéro-curieux discret.
0: Hétéro-curieux et discret.
8: On a pas eu un mec qui disait, ouais, j'ai un bi-discret.
0: On a un bi-discret.
8: Mais Lina, tu crois que c'était plus un truc sentimental ou c'était sexuel, toi?
7: Non, mais je sais pas d'ailleurs si vous vous en souvenez, il y avait un mec qui avait appelé juste après et il s'était fait enculer dans un lac quand il faisait fait la randonnée.
4: Ah, si, oui, je me souviens, ouais. Ils sont sandwich sur le rocher là.
0: Oui.
4: C'était incroyable. souvent, c'est vrai.
0: Oui, c'est vrai. C'est
4: une histoire, gros, elle avait resté.
8: Enculé avec un sandwich.
4: On parle souvent avec des potes. Je fais putain, mais c'est incroyable ce qu'on a eu comme témoignage. Le mec te rappelle, il faisait une randonnée, il s'assoit sur un rocher, il mangeait son sandwich.
0: Oui,
4: il arrive à poil, il s'est enculé.
8: 5 minutes, il se fait sodomiser par un mec dans un buisson et après il était parti dans une petite retenue d'eau. Se laver derrière.
0: Quoi. Et après,
8: il a continué sa randonnée.
0: Et après, elle a retrouvé la famille.
8: C'est incroyable.
0: Incroyable. Bon, Lina, on aura la suite de ton histoire là dans un instant. Bon, Kaneki, viens voir Kaneki.
9: Ya.
0: Alors, Kaneki, en direct du.
9: Travaille au Luxembourg, désolé.
0: En direct du 5, c'était au Luxembourg.
9: Non, mais je travaille au Luxembourg, du coup, on parle allemand, anglais.
0: Oui, ça parle tout au Luxembourg.
4: On parle en français, par contre.
0: Ce matin, on a découvert que le Luxembourg, c'était le deuxième pays le moins pollué au monde.
4: C'est normal, il n'y a personne.
9: Ouais, c'est propre.
0: C'est propre, le Luxembourg.
9: Ouais, c'est propre.
0: Deuxième pays le plus écolo du monde derrière l'Estonie. Nous, on est 12e en France.
4: C'est bien.
0: Ce qui est quand même, pas mal. Il y a 190 pays.
4: Mais qui devant nous en Europe?
0: Devant nous en Europe, il y a la Finlande, l'Estonie.
4: Alors, ils peuvent arrêter de nous casser les couilles alors.
0: L'Allemagne.
4: Il faut les bien classer pour arrêter de nous péter le cul.
0: Tiens, en parlant de cul, Romano. Est-ce que tu chies. Bonjour, ton fils derrière, Kadeki, ou ta fille.
9: Ah, désolé, pardon.
0: Ah, non, mais c'est super. Ah, non, mais c'est mignon.
9: Non, mais. Il est en train de s'entraîner, il fait du foot, là.
0: Bah, écoute, laisse-le faire du foot, et puis laisse-le s'exprimer sur Skyrock, c'est Radio Libre, on peut tout dire, on peut tout faire à n'importe quel âge. Et oui, donc rapport à l'écologie, ce matin on en parlait dans le morning.
4: Ouais.
0: Est-ce que Romano, pour l'écologie, tu mettrais une espèce de bac pour chier dedans avec des vers qui bouffent ta merde?
2: Ah non, dans mon appartement certainement pas.
0: Parce qu'on a eu Caro et Corentin ce matin. Caro et Corentin.
2: Les toilettes sèches.
0: Ouais, alors c'est pas les toilettes sèches. Toilettes sèches, t'as pas de vers. C'est les toilettes sèches améliorées. Ça s'appelle les toilettes vivantes. Tu chies dans un bac.
4: Ah non.
0: Ouais. Donc c'est une espèce de litière, comme pour les litières pour chats. Tu chies dedans, il y a des vers en plus, et les vers, dès que t'as chié, ils jettent sur ta merde et ils bouffent ta merde.
4: Mais ils peuvent
6: après,
4: pas
6: ils sortent du truc, ils se retrouvent chez toi.
4: Ce que j'allais dire, ils peuvent pas te bouffer le cul quand tu.
3: Non, mais ouais.
0: Ah, t'as peur qu'ils sautent.
4: Si ça remonte et.
6: Non, mais à un moment, ils vont
0: faire. Genre un verre affamé, il voit la crotte au cul qui tombe, et là, il se dit, j'ai trop faim, je vais manger avant les autres vers, et il saute dans le cul.
3: Non, mais t'imagines si t'as un gros zizi en plus.
2: Ah, ça, la zade, Marie. Non, mais c'est un peu un truc de zadiste, non?
0: Non, c'est un truc d'écolo. C'est Corentin et Caro, ce matin.
2: Non, mais ouais, mais ils habitent à la campagne, tu mets pas ça dans un appart, quoi.
0: Donc, ils mettent ça, et alors après, ce qui est génial, c'est que
3: les vers, ils deviennent énormes.
0: Les espèces de vers, ils les donnent à des grillons et à des poules. Les grillons et les poules, ils bouffent des vers. Après, eux, ils récupèrent.
2: Tu bouffes une poule à la merde.
0: Et à poule. Non,
2: ils mangent pas les poules à la merde.
0: Non, non.
2: C'est pas comme
0: tout. C'est un œuf, exactement.
4: C'est pas mal aussi.
0: Après, donc, la poule, elle a bouffé tes.
2: La merde.
0: Tes vers qui ont bouffé ta merde. Et elle fait un œuf. Et là, et toi, tu bouffes l'œuf, tu te fais une omelette. Et puis, bah, tu manges des grillons. Il paraît que ça a le goût des crevettes. Autrement dit.
6: Les grillons, ouais, on a déjà goûté dans l'émission.
0: Ouais.
6: Ouais, non, mais merci, c'est bon, moi j'ai l'eau courante.
0: Ouais, mais pour la planète quand tu auras plus d'eau.
6: Ah, mais je m'en fous.
0: Vous le feriez pas, Cédric, tu le ferais?
4: Ah, non.
0: Mais alors... t'imagines le nombre de vers que tu peux élever, Cédric, avec ta merde?
4: Non, mais le truc, imagine.
2: Mais là, c'est plus des vers, c'est des serpents.
4: Non, mais dans le chiotte, il y a une fuite, les vers, ils se retrouvent chez toi et tout.
2: Non, mais tu peux pas faire ça en appartement si t'es civilisé.
0: Pourquoi?
2: Ben parce que c'est un truc.
4: Ça, mais même
2: tu, non, mais
4: maison,
2: tu fais ça à la campagne, tu vois.
0: Pourquoi civilisation?
2: Ben non, mais parce
0: que c'est pas la nouvelle civilisation, ça.
2: Bah, écoute, moi je préfère vivre à la préhistoire avec mon eau courante. Perso, non, mais c'est impossible.
4: Même l'installation, elle est pas gérable dans un appart.
0: Et bouffer les grillons qui ont mangé votre merde, est-ce que c'est psychologiquement ça vous bloque?
3: Bah, déjà des grillons.
0: Bon, on avait goûté dans l'émission, ça goûte.
6: Non, les grillons, ouais, c'est pas mauvais.
0: Il y a du carton salé, quoi.
4: Ça a aucun goût, quoi.
0: Ouais, c'est. Il disait que t'avais le goût de crevette, Corentin, là, ce matin.
4: Ouais, nous, ce qu'on avait goûté, c'était. Ouais, je me souviens même plus.
2: Moi, j'avais pas trouvé ça.
0: Il y avait des grillons.
4: Oui, il y avait des grillons, mais c'était.
3: J'avais juste goûté les tout petits verres.
2: Mais c'était un peu grillé, ouais, c'était pas mauvais.
0: Des grillons grillés.
2: Putain, des trucs, tu bouffes ça à l'apéro, ça passe, quoi, voilà.
0: Ouais. Toi, ça te bloquerait, Kadeki, ou c'est un truc que tu ferais?
9: Manger les grillons, j'ai déjà mangé.
0: Ouais.
9: Ça, bah, y en a aux Chinois maintenant.
0: Et des grillons, oui, c'est vrai. Et des grillons qui bouffent ta merde, c'est,
9: ouais, non, juste ça.
0: Ouais. Il y aurait un problème. Mais tu sais que les grillons que t'as peut-être mangé, ils ont bouffé la merde de quelqu'un d'autre.
4: Ouais, hein. Aussi, tu vois.
0: Bah oui.
9: Bah, j'essaierai pas.
0: Ouais. Et un œuf, Marie, une petite omelette avec.
3: Non, ça me donne pas franchement envie.
0: Avec
3: vois.
0: Des poules qui se sont nourries à ton caca.
3: Non, non.
4: Oh,
3: ça me. Non.
0: Guigui, non, toujours pas. T'as toujours pas envie.
6: Bah, les grillons.
0: Ce matin, t'étais pas chaud, mais alors là, t'es pas chaud non plus.
6: Moi, j'ai jamais goûté les grillons, moi. Mais me dire que les grillons, ils ont bouffé ma propre merde, ça me déchauffe encore plus.
4: Au moins, la poule, tu manges des œufs, bon.
0: Elle a mangé de la merde aussi. Hein.
4: Oui, mais autant voir, c'est des œufs.
0: Elle a mangé des grillons à la merde.
4: Ou pas des pelles, quoi.
0: Ouais.
2: La poule, elle bouffe des cailloux aussi.
4: Ouais, voilà.
0: Ça bouffe des cailloux. Bon, après, je préfère limite qu'elle bouffe un caillou plutôt qu'elle bouffe de la merde.
2: Bah, mais peut-être le caillou, il a roulé dans la merde. Hein.
0: C'est possible.
4: Oui, ouais, tu vois.
2: Le poisson que tu bouffes dans la mer, il a bouffé du ils sont pleins de mercure.
4: Ouais, il a bouffé le vomi dans
2: la merde. Tu sais, quand les bateaux, ils vident leur cuve à merde, ils doivent le bouffer.
4: Ouais, tu bouffes du poisson.
2: Ouais, tu bouffes du poisson, de la dorade. Elle est pleine de merde.
0: Horrible.
2: Des crevettes aussi, pleines de merde.
0: Bon, allez. Kadeki, explique-nous pourquoi tu nous appelles. C'est une histoire de famille. On a eu tout à l'heure Hugo qui regrettait de s'être tapé la meilleure amie de sa meuf. C'est bien gentil de regretter après.
3: Bah ouais, bon, c'est ça, ouais.
0: Après, on dit faut t'avouer, tout ça, à moitié pardonné, je suis pas sûr. Alors, Kadeki, toi, il y arrivait un truc. Je vous ai demandé s'il t'est arrivé des trucs, genre, vous avez été trahi par quelqu'un de proche, un ami. C'est le cas d'Hugo. Alors, Kadeki, toi, il y arrivait un truc. Je vous ai demandé s'il t'est arrivé des trucs, genre, vous avez été trahi par quelqu'un de proche, un ami. C'est le cas d'Hugo. Ou alors j'avais dit encore.

0: a bloqué toute la famille et tout, mais c'est chaud, quoi.
1: Ah, mais c'est normal que ça foute un... Oui, mais c'est normal que ça foute un bordel de ouf dans la famille. T'imagines le bordel dans la famille? Ta classeur, elle a fait trois gosses avec...
0: La femme qui s'est fait tromper.
2: Donc, c'est horrible.
1: Donc en fait, la sœur, elle a fait trois gosses avec un mec, et le mec, il sort avec l'autre sœur.
2: Ouais,
0: avec la mieux.
1: Donc il a récupéré les trois gosses de la sœur. En fait, c'est le tonton qui s'occupe des gosses.
0: Non, c'est la tata qui s'occupe des gosses.
2: Bah ouais. Avec
3: attends, les gosses, cousine, les gosses, elle s'est barrée complètement toute seule. Quoi.
1: Ah, les gosses sont restés avec la maman.
0: Non, c'est le contraire.
1: Ça, je crois. Vous avez remarqué, quand il y a des histoires de famille, je mélange toujours tout.
3: En fait, ta cousine trompée, elle s'est barrée avec les gosses, c'est ça?
0: Voilà. Ah, non, elle a laissé les gosses au papa, et le papa, il est avec la sœur.
3: Ah ouais, bah c'est ce qu'on disait alors.
1: Ah donc oui,
3: oui, en fait c'est toi qui ne comprenais rien.
2: Ah ouais, elle a abandonné ses enfants carrément, quoi.
0: Ouais, voilà, en gros, ouais.
1: Ah oui, le papa, oui, c'est pas l'oncle, oui, c'est moi qui m'ai le papa, en fait, il est ouais, il est papa, et c'est la sœur qui est la tata des enfants.
0: Voilà.
1: Et la tata, elle vit avec
2: bordel.
3: Mais du coup ta cousine, elle voit plus du tout ses gosses, quoi.
0: Non, plus du tout, du tout.
1: Ça, c'est un truc de ouf, ça. C'est comme si toi
0: et la mamie, le pire, c'est qu'elle s'en fout. Ah, genre, elle est du côté du papa, genre.
1: C'est comme si toi, Cédric, t'avais fait des enfants et que ta meuf avec trois dents, et qui t'a fait des enfants, elle sort avec ton frère et les gosses, ils sont avec ton frère. Tes gosses à toi.
4: Ah, je serais dégoûté.
1: Je serais dégoûté.
4: Ah, putain, mais
1: c'est chaud, frère.
2: Ah, bah, horrible. Ta meuf, elle se tapait les deux refs.
4: Déjà, je tape le frère et en plus de ça, tes gosses, tu les vois plus à cause de ça.
1: Comment tu réagirais par rapport à ton frère?
4: Ah, c'est un enculé. C'est bah, déjà, il se tape ma meuf.
1: On dirait, c'est l'amour.
4: Ah mais c'est l'amour, je m'en bats les couilles,
1: je l'aime,
4: ma meuf.
1: Je l'aime, c'est ça.
3: Non mais toi famille, aussi tu partirais?
2: Je l'aime.
4: Ah je me casse gros.
3: Ah oui.
1: Si ton frère nous écoute. Il va falloir te taper les dentées, ça va pas être simple, mais. Et toi Guigui, toi qui as un frère, tu fais des enfants, et puis ta meuf, elle se barre avec ton frère et elle récupère les gosses.
3: Putain, je sais pas ce que je fais.
1: Est-ce que ce serait, tu serais.
3: Je pense que tu éclates la tête contre un mur.
1: Tu déprimerais ou pas?
3: Oui, complètement, ouais.
1: Tu serais déprimé?
3: Ouais, complètement.
1: Tu trouveras pas.
3: Pendant, je pense, des années, voire des décennies.
1: Ah, tu penses que ça peut te bousiller la vie?
3: Ah non, je serais traumatisé.
2: Ah, c'est horrible.
1: Je pense qu'un truc comme ça, ouais.
3: C'est traumatisé. Ouais, ouais, non, mais je pense que la meuf, elle a fait table rase de sa vie d'avant, tu vois.
4: Ouais, ça te baisse ta famille, ça te baisse ton couple, ça te baisse tous les enfants.
2: Mais ils ont rien demandé, tu vois.
1: Marie, toi aussi, qui a une sœur, ça peut t'arriver.
2: Ah ouais, non, mais moi, j'hallucine.
1: Le petit Théo, qui est déjà bien grand d'ailleurs.
2: Ouais. Oui, ouais,
1: il va vivre avec ta sœur. Et avec ton mec. Et toi, tu restes toute seule. C'est vrai, elle est horrible ton histoire.
3: Ouais, mais le mec, lequel?
1: Oui, c'est vrai,
2: c'est un bordel. Je le connais.
1: Et comment tu vois encore le papa et la...
0: Ah, moi, je pars loin de ça, moi.
1: Ah, t'as laissé
0: tout. Dans mon coin, je suis très loin d'eux. Je suis à 50 km, 100 km.
1: Je vois les messages que vous nous envoyez. Oui, si vous avez des accès de violence là-dessus. Mais il n'y a pas eu violence dans la famille? T'en as pas qui ont eu envie de défoncer la gueule des autres?
0: Bah, il y a eu un peu de trucs, un peu de tension, mais c'est jamais allé aux mains. Enfin, je pense qu'ils ont pensé aux enfants quand même avant. Il faut penser aux enfants dans les moments comme ça.
1: Non, mais c'est bien.
2: Ah ouais, ils ont pas dû comprendre les mômes.
1: Bah, si au moins dans cette histoire, ils ont réussi à penser aux
0: les
1: enfants.
0: Les mômes, ça va.
1: Bah, ils vivent quand même avec la tata, quoi.
2: Bah ouais.
0: Je parlais avec un de mes cousins, du coup, qui est l'un de ses fils, il a 15-16 ans, il m'a dit tout va bien.
3: Mais c'était il y a longtemps cette histoire? Les gosses, ils étaient petits?
0: Ouais, ça arrivait il y a 2-3 ans. Et
3: ah non, ouais, donc c'est pas petit, ans, petit. Ouais.
0: Il avait quand même 12 ans.
3: Ouais.
0: Mais il y en a, il est tout petit. Il y en a, il doit avoir 4-5 ans là.
1: Non, mais ça t'arrive quand t'as 12-13 ans, ça doit te perturber, j'imagine.
3: Ah ouais.
0: Bah, tu penses que c'est normal, ouais, je pense.
1: Ouais. Ah, bah, que ça te perturbe. Ça te perturbe, oui, c'est normal. Et ben voilà une belle histoire de famille. Comment détruire une famille en quelques coups de bite? Mais ils s'aimaient vraiment ou c'était juste pour du...
0: Bah, je pense qu'ils s'aimaient, ils étaient ensemble. Ma cousine, elle avait 16 ans, là elle doit en avoir 37, ça doit faire 5-6 ans, ils sont plus ensemble.
1: Ah ouais,
0: donc une bonne dizaine d'années quand même, quoi.
1: Ah ouais, donc il y avait quand même une longue histoire d'amour entre ta cousine, la cocu, et puis son mec, le papa, là. Bon, vous avez d'autres belles histoires d'amour, parce qu'on adore les belles histoires d'amour.
2: Oui, c'est magnifique.
1: D'autres belles histoires d'amour à nous raconter, ben vous n'hésitez pas, appelez-nous 01 53 40 30 20.
3: Ouais.
1: Et il y en a qui sont choqués par le fait qu'elle a abandonné ses enfants. Il y a Jade qui nous envoie un message.
2: Ah, c'est pas bien aussi.
1: Il y a Naël également qui nous envoie un message. Qui dit t'abandonnes jamais tes enfants. Bon, ils restent en famille, hein, comme on disait. Les enfants.
2: Ouais, c'est la famille.
1: Ah
2: ouais.
1: Bah, oui,
5: c'est la famille, wesh.
1: Ouais, Cédric, c'est la famille, wesh.
4: Ah, bien dit, famille, quand même.
1: Bien dit ça, Cédric. Bon, merci Kaneki, merci du coup de fil. Et puis
0: merci à vous.
1: Une bise à ton petit qui fait du foot là.
0: Bah, merci beaucoup, bah, je vais l'endormir maintenant, bonne soirée, bon courage.
1: Après qu'il ait fait du foot, bon courage à toi pour l'endormir là.
0: Non, ça va aller. Bah, demain matin, je vais vous écouter du coup, comme tout le matin.
1: Eh ben, c'est gentil, Kadeki.
0: Merci.
1: Eh ben, bonne soirée à toi.
0: Et bisous. Puis,
1: et bon morning demain matin avec nous. Salut Kadeki. On prépare nos double appels, enfin, on est presque prêts pour les double appels, on va attaquer ça dans un instant. Et on va retrouver l'histoire.

0: de Lina. À votre avis, Lina a-t-elle cédé? Vous allez à la salle de sport. Tiens, pour les deux sportifs de l'équipe, Samy et Guigui, ouais, qui allaient régulièrement à la salle de sport, puisque vous nous l'avez dit tout à l'heure, vous êtes des salistes.
1: Des salistes, ouais.
0: Vous êtes des salistes.
2: Oh, moi, je suis une salope.
0: T'es une salope. Ah, on a des salistes et des salopes.
3: Ouais, je suis la plus grosse salope du 9-3. Certainement, ouais.
0: Bon, on va parler des salistes, Cédric, si ça ne te dérange pas tout de suite.
3: Ouais, bon, allez,
0: on pourra parler des salopes après, hein, si vous avez un sujet salope pour nous. Ça fera plaisir à Cédric.
3: Je suis la plus grosse salope du 9-3.
4: Ah,
0: je
4: voilà.
0: sais.
4: Ouais.
0: Donc, n'hésitez pas à nous appeler 01 53 40 30 20. Bon, vous êtes à la salle. Vous êtes hétéro toujours?
1: Toujours pas. Attends, demande-moi dans 10 minutes.
0: Bon, pour l'instant,
1: c'est le mec qui brille.
0: Non, mais pour l'instant, on sait jamais ce qui peut se passer dans la vie.
1: Jusqu'à ce soir,
0: minuit. Donc, pour l'instant, vous êtes hétéro. Viens voir, Lina, viens voir avec nous. Et il y a un mec qui voudra, que c'était déjà arrivé, de faire draguer à la salle, Samy, tu nous as dit.
1: À l'ancienne, avant, quand je fréquentais des salles de sport, de muscu, ouais, ça m'était déjà arrivé. Mais moi, c'était dans un quartier gay, gros.
0: Comment il draguait, le mec?
1: Et en fait, j'y connaissais rien. Moi, je suis arrivé à Paris, il y avait une salle de sport à côté de chez moi. Je suis allé à la première salle, c'était dans le Marais, tu vois. Marais, c'est le quartier gay à Paris.
0: Oui.
1: Bon, bah, forcément, il y avait des mecs.
0: Oui.
1: Et forcément, pour les mecs, quand t'as un mec qui s'inscrit dans cette salle, t'es au courant que tu vas te faire brancher parce que c'est une salle de gays. C'est pour les gays, destinés aux gays.
0: Et donc tu t'es fait draguer.
1: Mais oui, toi. Et je comprenais pas. Je dis putain, mais j'arrête pas de me faire draguer par des mecs. Et un jour.
0: Et comment il draguait? C'était quoi la méthode?
1: Il m'attendait à la sortie des douches.
0: Ah ouais?
1: Ah ouais, quoi.
4: Oh putain.
0: Ah ouais, donc c'est direct.
1: Il attendait dans la douche. Ouais, c'était un peu malaisant parce qu'en fait, c'était des douches qui étaient séparées par des trucs sur le côté.
0: Ouais.
1: Mais il y avait pas de porte.
4: Ah ouais, d'accord, ouais.
1: Tu voyais que des culs quand tu rentrais.
2: Ah, il y avait juste des cloisons.
1: Ouais. Un peu, ouais, tu sais, comme dans les vestiaires de foot à l'ancienne, tu vois.
3: Ah, moi, je me touche pas là-bas, moi.
1: Mais moi, je captais rien, gros.
0: Bah, tu risques rien, Cédric, t'inquiète pas.
1: J'arrivais, j'avais
2: jusqu'à paf dans le.
0: Aucun risque,
1: Cédric. Ouais, à un moment donné, à force de recevoir des mecs, il y a un problème. Non, et puis, ouais, donc ça, les mecs t'attendaient comme ça va, ils t'appellent à
0: 10. Mais c'était à poil.
1: Ils étaient à poil ou alors en général pas à poil. Non, ils avaient une petite serviette autour d'eux, donc tu voyais pas les parties. Mais du coup, c'était gênant parce que tu te fais des mecs qui tapent la discute alors qu'ils ont juste.
0: Mais ils bandaient, il y en a certains qui bandaient.
1: Ah, avec la serviette, je vois pas. Non, je pense pas quand même pas. Non.
0: Ah, mais ça, c'est faire bander la serviette.
1: Non, mais j'ai juste regardé tout, tu vois. Non, les mecs, ils se retiennent, c'est pas des animaux comme tu vois. Mais bon, c'était un peu malaisant. Donc j'aimais pas trop la salle. Je suis parti et une fois, il y a un mec qui m'a.
2: Ah, bah j'ai récupéré l'abonnement.
1: T'as suivi dans
2: l'autre. J'ai mal au cul. J'ai mal au cul.
1: Non, une fois, il y a un mec qui.
0: Je sais pas, je fais trop d'efforts, c'est les muscles.
1: Il m'a suivi dans la rue, gros. Jusqu'au métro. Et le mec m'a dit: ah, mais viens boire un café. Je te dis: non, t'inquiète, merci, je bois pas de café, monsieur.
0: C'est mignon.
1: Ah non, mais s'il te plaît, il m'a suivi jusqu'au métro. Je fais: faut me laisser, monsieur, j'ai un métro à prendre.
3: Ah, ouais, dit, mais c'est trop mignon, il se fait suivre dans la rue, c'est trop mignon.
0: Ah, c'est mignon, hein.
1: Bah ouais,
2: c'est non, non, mais le mec, il a de la chance qu'il serait tombé sur un mec moins fin que toi. Je pense qu'il se prend un coup de poing à la gueule.
1: Ouais, c'est que moi, attends, j'avais 18 ans.
2: J'ai même envie de te dire 12. Que le mec, ce serait limite mérité.
1: Ouais, tu vois. Le gars, il avait des cheveux blancs et tout, il devait avoir peut-être 50 ans.
2: Ça fait sadique, surtout.
1: Ah, ça fait sadique.
2: Tu suis un mec dans la rue.
0: Je vais boire un petit café.
1: En plus, à 18 ans, la tête que j'avais, gros, j'en faisais 12.
0: Oui, c'est vrai.
4: Ouais, c'est vrai, ouais.
1: Donc le mec, lui, il avait des cheveux blancs, il branche un mec qui potentiellement a 12 ans, parce qu'on avait 18, mais j'en faisais vraiment 12. Mmh. Et le mec m'a suivi jusqu'au métro, s'il te plaît.
4: Ah ouais.
1: C'est...
4: Ah ouais. Ah ouais,
1: je suis plus chaud. Jamais allé retourner dans ce
0: ah ouais.
1: Ah non, je...
0: Et toi, Guigui, tu t'es fait draguer déjà à la salle par des hommes?
1: Non, en fait, une fois, je me suis fait draguer. Mais je pense que c'était un
2: femme. Et t'as craqué.
1: Ouais, un transsexuel.
0: C'est vrai, ah ouais, tu nous avais dit. Donc t'es une meuf, mais t'as l'impression que c'était un homme.
1: En fait, je suis sûr, il n'y a même pas l'impression, c'est que c'est, ouais, c'était un ancien homme en tout cas.
2: Parce qu'il
1: était encore en travaux. Ouais, c'est un peu ça.
3: Salut Guigui.
0: Elle avait une.
1: On fait des séries, on se voit. Tu vois, Guigui, on alterne. Ouais, elle avait une grosse voix, c'était horrible. Pas une grosse voix. Pas grosse voix, mais il y avait encore un peu de chantier quoi.
0: Mais elle t'a dit quoi?
1: Putain, je sais plus. En fait, j'étais en train de courir parce que moi, je cours beaucoup à la salle sur les tapis.
2: Tu portes que 100 kilos.
1: Et elle t'a porté ton tapis quand tu cours. Et souvent, elle se mettait à côté de moi parce qu'il y avait plein de tapis de libre. Et je voyais que souvent elle s'installait sur le premier tapis.
0: Juste à côté.
1: Juste à côté, tu vois.
3: Comme par hasard.
1: Et moi je me suis dit, ouais, écoute, pas de soucis, si tu veux admirer un peu les performances.
2: Oui, mais alors t'as tous les tapis dispo, est-ce quoi là toi?
1: Voilà, c'est ouais, ça. Bah, en fait, il y avait une rangée de 4 tapis dispo.
3: Ouais, je vois très bien.
1: Et elle se met pile poil celui qui est à côté du mien, quoi. Et à la fin, elle m'avait dit, putain, tu cours bien.
0: Et bah oui,
1: je dirais que je te suce, quoi. Non, donc on avait parlé 2 minutes, mais effectivement, j'avais vite entendu à la voix que c'était pas une femme.
0: Oh bah, tu cours bien.
1: Ouais, parce pour la bah,
4: oui, enfin. Forcément, c'est cette voix, oh, ouais, c'est clair.
0: Tu cours bien, Guigui.
1: Ouais, c'était. Bon, du coup, j'ai pas donné suite. Hein.
0: Ah
1: ouais.
0: Mais t'avais invité
1: Non.
2: T'as pas suivi dans le métro,
1: non.
2: Toi aussi?
1: Non, pas de. Bah, y a pas de métro là où je vais comme ça,
0: ah,
1: moi,
0: oui,
1: je suis
0: ouais,
1: tranquille.
0: Voilà, tranquille. On peut pas te suivre jusqu'au métro. Et toi, Lina, comment c'était passé? Rappelle-nous un petit peu comment c'était passé pour la drague à la salle.
5: Ouais, donc moi, j'étais à la salle de sport et donc elle m'avait demandé si j'avais besoin d'aide sur certains trucs et tout, si j'avais besoin de conseils ou quoi que ce soit, parce qu'apparemment, elle était coach. Bon, pas dans cette salle-là, hein, mais bon. Et du coup, bah, après, de fil en aiguille, bah, je trouvais ça sympa et tout, mais je trouvais qu'elle avait quelque chose d'attirant, quoi. Et au final, je l'ai pas vu pendant un petit moment. ça avait trotté un petit peu, je vous avais appelé, je vous en avais parlé, ouais, tout ça. Ouais, en fait, comme je vous disais, voilà, je suis pas attirée par les femmes en général, parce que sinon je le saurais. Et je pense
1: t'es
5: que.
1: T'es pas en couple aussi avec un mec?
0: Si, si, t'avais un mec.
5: Ouais, ouais.
1: Ah, c'est ça.
5: Ouais, ouais. D'ailleurs, avec qui je ne suis plus.
0: D'accord.
5: Et
0: c'est un rapport coup, ou pas
5: non. Non, mais je lui en ai parlé quand même. Parce que là, j'hésitais beaucoup, et finalement, je lui ai dit.
0: Et comment il a réagi quand tu lui as dit, il lui a rigolé?
5: Il a rigolé tout, enfin, il savait pas que, finalement, bah, après, donc, elle m'en s'est revue, et dans sa voiture, on s'est embrassé.
4: Elle se sont embrassées dans la voiture. Bah, elle a fait un petit cri derrière.
1: Mais t'as embrassé la bouche ou t'as embrassé la chatte?
5: Non, la bouche. Mais du coup, elle voulait plus. Il y avait quand même une tension sexuelle, quoi.
0: Et tu mais vous êtes caressé quand vous êtes en.
5: Franchement, j'arrive pas.
0: Vous n'avez pas couché ensemble?
5: Non.
0: Mais quand vous, quand elle t'a embrassé,
1: ouais, c'est langoureux.
0: Vous êtes caressé.
5: C'est un truc de dingue. Je sais pas comment expliquer. En fait,
4: vu le petit cri que t'as sorti après l'avoir dit, je pense que oui, ça te déstabilise un petit peu. Quoi.
5: Franchement, s'il y a des filles avec qui ça s'est passé et avec qui c'est le cas, qui ont vécu le même truc, je pense qu'elles diront la même chose quand t'embrasses la première fois une meuf, surtout. Je sais pas.
0: Ah ouais, c'est marrant. Toi, par exemple, c'est un truc auquel t'avais jamais pensé et tu aurais jamais.
5: Jamais. Non.
0: Et dont tu te dis aujourd'hui, mais c'était quand même un truc de ouf.
5: Ouais.
0: Et pourquoi
5: mais
0: tu
5: l'as. En plus, c'est avec toi, hein, franchement, on s'entendait bien, on rigolait bien ensemble.
0: Et pourquoi t'es pas allé plus loin?
5: Bah, parce que je sais pas.
0: Parce que déjà, se rouler une pelle, c'est quand même.
1: C'est
0: déjà pas mal, quoi.
4: Bah, peut-être chaque chose en son temps, quoi.
5: Bah, là, ouais, déjà d'une, et puis c'est pas pareil, le sexe, c'est embrasser.
0: Non, mais t'as dit que c'était langoureux, donc si c'était langoureux, c'est que vous êtes caressé, je sais pas, vous êtes touché les seins, vous êtes.
5: Non, pas forcément, non, c'est très sensuel entre femmes, hein, c'est très.
0: Non, mais dans la voiture.
1: Oui, enfin, oui, t'as compris pas. Ouais,
4: bon. C'est sensuel, il y avait du désir, tout ça, mais est-ce que tu penses que tu vas le faire au final?
5: Franchement, je ne sais pas, elle est à fond. À fond.
0: Ah, t'es toujours en contact avec elle? Vous voyez toujours à la salle, vous appelez, tout ça? Vous êtes copine, vous êtes quoi?
5: La salle, je la vois pas trop. Parce qu'elle fait mal et tout en ce moment, mais c'est vrai que. Puis on y va pas aux mêmes horaires. Mais après, c'est vrai qu'elle est là à fond. Elle me dit, ouais, même on se voit et tout, on va voir un père et tout, il n'y a rien et tout. Mais moi, je sais que.
1: Ouais, tu vas
5: pas enclencher, quoi.
0: Et t'as pas eu d'autres mecs depuis l'histoire avec ton mec?
5: Non.
0: Ah, une petite question, parce que ton mec, il a rigolé. Bah, il aurait mieux fait de pas rigoler parce que il est limite cocu.
4: C'est
5: pas à cause de ça qu'on s'est séparés.
0: Ouais. Mais t'étais encore avec ton mec quand tu l'as embrassé
5: ou... Non, c'était après.
0: Ah, c'était après. Votre meuf, elle vous dit, ah, je me fais draguer par une meuf à la salle, vous rigolez?
1: Oh, je ris, mais jaune.
3: Ouais, moi aussi, ouais.
0: Bah, il faut te laver les dents,
5: ça me fait moyennement rigoler. Parce qu'il savait qu'il n'y avait pas moyen, quoi.
0: Ouais, donc lui, il a rigolé. Cédric, tu rigoles ou pas?
5: Ouais, ah, non,
3: c'est pas rire, moi.
0: Non, tu ne dis pas, oh là, on va faire un plan à trois.
3: Non, bah non.
0: Tu sais comment avec tes deux lesbiennes qui avaient craqué sur toi?
3: Ah, mais pas avec ma meuf, tu vois. Tu sais, un plan à trois, tu fais avec un plan cul, mais pas avec, avec la meuf avec qui.
5: Ah, t'as baisé avec deux lesbiennes, c'est vrai?
3: Ouais, évidemment.
0: Elles étaient complètement lesbiennes, mais depuis la naissance, elles ont vu Cédric à la terrasse. Elles ont vu. L'histoire, elle est géniale. Elles l'ont vu à la terrasse d'un café.
3: Ça lui est jamais arrivé.
0: À Cabourg, à côté de Monaco.
3: Mais ça lui est jamais arrivé.
0: Ça lui est jamais arrivé, je le confirme, Cédric.
1: Ouais. Qu'est-ce que tu parles bien?
0: Et toi, ça lui est déjà arrivé, Romano?
1: Ah non, moi, jamais arrivé.
3: Jamais arrivé.
0: Voilà. Donc, pour finir l'histoire, à la terrasse d'un café, là, elle voit Cédric. Et là, elle craque et elle l'amène directement dans leur chambre d'hôtel pour qu'il les saute.
3: Eh ouais.
4: Et ça, il faut lui sauter jamais craqué.
0: Ah ben, je m'en remets pas toujours, tu sais.
5: Non, mais c'est vrai, vous rigolez là?
3: Non, mais c'est vrai, ouais. J'avais branché des meufs à la terrasse d'un café. Tu sais, c'était en couple, c'était deux meufs, mais je pense qu'elles étaient bi, tu vois. Elles voulaient se taper un mec, elles sont en vacances.
4: Vous avez pas dit que c'était elle qui t'avait branché?
3: Non, c'est moi qui les
1: ai branchés. Bi à tendance zoophile.
0: Et voilà, elles ont comme quoi tout est possible.
4: Elles ont craqué.
3: Ah, mais tu devrais essayer une fois, dix fois, c'est sympa.
0: Comme, vous rigolez si votre meuf vous dit à la salle, il y a une meuf qui la drague, tout ça?
1: Carrément. Non, moi ça peut te tendre un peu.
0: Ah, quand même. Ça vous tendrait tous.
1: Ah, bah comme ainsi qu'elle se faisait draguer par un mec, elle se fait draguer au final.
4: Mais
0: et toi, Guigui?
1: J'en ai rien à foutre.
3: Oh, moi je m'en fous un peu. Si ma meuf, je sais qu'elle est 100% hétéro et qu'elle va jamais rien faire.
0: Bah regarde, Lina, elle est 100% hétéro.
3: Oui, non, mais bon, il y a des exceptions.
4: Ouais, mais elle a rien fait.
3: Non, mais regarde, elle a rien fait, il a quand même roulé des pelles.
4: Non, mais quand t'étais en couple, t'as rien fait. Oui.
5: Marie, regarde, c'est comme si toi, demain, par exemple, ton gars, il va te dire, ouais, il y a un mec à la salle ou peu importe où, hein, dans un autre endroit, il va te dire, ouais, il y a un mec qui m'a dragué. En tant que meuf, on va rigoler. Enfin, on va pas prendre ça au sérieux.
4: Ah, bah non, c'est clair. Parce que je sais qu'il
5: rigolait,
4: tu vois.
1: Ouais, et après, ton mec,
5: exactement,
1: il va sucer la bite.
0: Ouais, voilà, et après,
1: tu sucer
0: la bite du mec. Et c'est moi,
1: tu vois. Là, tu rigoleras moins. Après, tu roules une pelle et tu la bite.
4: Si je suis séparée et qu'il fait un truc, je m'en fous.
5: Tu sais, ou lécher la chatte, hein.
1: Oui, non, mais bon, les ouais, cas comme les tiens où au final il se passe un petit truc, je pense qu'ils sont quand même extrêmement rares. Moi demain je sais que je sais pas, je me fais draguer par un mec alors que je suis en couple, ma meuf elle peut dormir tranquille, je ne ferai rien avec le mec.
4: Oui, ah bah t'es trompe, voilà.
0: Bah regarde ce qui arrive à Elina, elle a craqué dans la voiture.
1: Oui, non mais bon, vous comprenez,
2: Une bite dans le cul ça arrive plus qu'on le croit.
0: Il y a Tyrone. Tyrone il nous dit, moi perso elle me raconte ça, ça m'excite, je propose à ma femme qu'elle invite la meuf qui la drague. Ah oui, il y en a plusieurs qui nous ont dit
5: ça. Mais la meuf, elle est assez masculine, quand
0: même. Oui, toi, la meuf de la salle de sport, elle est.
5: Elle est
0: bi ou elle est hétéro? Elle est hétéro, non, mais.
5: Lesbienne
0: pure.
4: Ouais, donc ça
0: va. Pure et dure.
4: Non, mais tu vas le faire, moi, je le sens.
0: Ah bon?
4: Ouais, je le sens avec tes petits rires là quand tu nous as dit on s'est embrassé, machin.
1: Ouais,
4: je suis sûr que tu vas aller au bout à un moment donné.
5: Dans la séduction, je suis très séductrice et peu importe en fait le sexe, si je plais tant mieux, tu vois. Mais après c'est vrai que j'aurais pu, là ça fait presque un mois, j'aurais pu aller beaucoup plus loin, j'aurais pu l'avoir plus souvent.
0: Ah, ça fait qu'un mois le bisou.
3: Ouais, c'était beau là, mais.
0: Donc si ça fait. Ouais, peut-être que ça ira plus grand, on verra. Il y a Max qui voulait réagir.
5: J'aimerais bien avoir des avis, en fait.
0: Bah justement, il y a Max qui voulait réagir pour toi. Il est là, Max. Salut, Max, en direct du...
5: Non, il n'y a pas une meuf. Je brise une meuf qui me donne son avis.
1: Bah, tu sais, j'étais en train d'appeler Lily.
0: Oui, Lily.
1: Lily 76, mais elle ne répond pas. Et elle a dit que... Fonce, elle t'a dit fonce, parce qu'elle, c'est son fantasme. Elle aimerait trop faire un truc avec une meuf. Donc, en gros, elle t'a dit fonce. Et je l'ai appelée, mais elle ne répond pas.
0: Bon, bah voilà, t'as déjà l'avis d'une meuf. Et il y a Max. On va quand même l'écouter, Max. On va pas le renvoyer, Lila.
6: Ah, c'est gentil, merci.
0: Ah oui, t'as bien fait d'appeler Max, tu vois.
4: Tu parles avec une voix de fille.
5: Coucou Max.
0: Salut Max.
6: Salut, ça va toi? Moi, ce qui m'est arrivé, premier essai dans un bar où je devais bosser. Tout se passe bien, soirée nickel et tout. Je voyais qu'il y avait un type, il m'a regardé deux, trois fois. Bon, rien de bien méchant, tu vois, il portait pas sur lui qu'il était gay, donc tu vois. Et fin de soirée, le patron vient me voir, il me dit hey, au fait, tiens, t'as un ticket avec quelqu'un et tout, il t'a laissé son numéro. Je dis, comment ça? Il m'a laissé son numéro. Ah ouais, c'est un mec et tout. Je dis, bon, alors je le prends pas trop mal, tu vois, ça fait toujours plaisir de plaire, mais je suis pas de ce bord-là, tu vois. Ça... Et du coup, quand je suis rentré, je l'ai expliqué à ma femme était mordue, elle s'est foutue de ma gueule, ce connasse.
0: Tout le monde rigole, en fait. Méfiez-vous, hein, parce que vous rigolez, jusqu'au moment où il y a une petite pelle, un petit dérapage.
6: Non, après, du coup, je suis embauché dans le bar. Et je revois revenir le garçon, tu vois. Et là, par contre,
0: en fait, il revenait pour toi.
6: Ouais, mais j'ai
0: l'impression. Tu fidélises?
6: Après, brave garçon, tu vois, pas non plus de mots déplacés ou quoi, mais sur le moment, tu vois, bon, ça fait rire,
5: jeune,
6: tu vois.
5: Moi,
6: Non.
0: Ah, direct, non. Droit au but, toi, Lina.
6: Non, rien du tout. Mais il revenait souvent, régulièrement, et puis à la fin, c'est devenu un collègue, entre guillemets, on discutait, tu vois, et brave à fond. Mais j'ai fait comprendre que j'étais pas du bâtiment, tu vois.
0: J'étais pas du bâtiment. T'as jamais dérapé, un petit bisou, un petit truc comme ça, rien?
6: Non, jamais, mais par contre, je me fais souvent draguer, je vais pas vous mentir, je me fais souvent draguer.
0: Ouais, mais tu passes dans un bar, à mon avis, tu dois passer ta vie à t'es une meuf, tu passes dans un bar, t'es serveuse, tu dois passer ta vie à te faire draguer. Bah, t'es un mec, c'est possible aussi.
1: Oui, puis ça dépend de ton travail.
6: Après, c'est un peu des mythes,
1: ces trucs-là.
6: J'étais à la route, tu vois, je fais du sport pareil à la salle, tu vois, je m'entretiens, etc. Ça doit les exciter, tu vois, je sais pas, mais. Voilà, quoi.
0: Tu sais que Max, il se passe quelque chose, là, je sais pas ce qui se passe. C'est Romano qui t'a fait draguer toi aussi par un mec.
4: De plaire, hein.
1: Je me suis dragué par un mec.
2: Si, celui qui t'a sauté dessus qui a fait.
1: Ah, ouais, non, mais
0: il ne draguait
1: pas,
0: pigeon,
1: il avait la phobie des pigeons. Non, mais moi, pareil que Samy, je traînais dans des boîtes gays, donc bah.
2: Ouais, c'est ça le truc.
1: Le truc, forcément, il n'y a que des mecs, donc.
4: C'est assez logique.
1: Ça se drague, quoi.
0: Et tu te faisais draguer?
1: Ouais, bah à l'époque.
0: Et quoi comme proposition?
1: Bah, un mec qui avait un espèce de filet de pêche, lui qui dansait devant moi, mais en plus, c'était une boîte. En fait, c'était un Marcel, mon filet de pêche. Le mec, il se tortillait devant moi, et à un moment donné, il m'a attrapé la bouche pour me galoche. Là, je l'ai repoussé.
0: Ah ouais, cache comme ça.
1: Ah ouais. Non, mais c'était une boîte, les gens étaient très très ouverts, on va dire.
0: Bah, je vois ça.
1: Il y a des mecs qui se mettaient cuniques, qui se frottaient la bite.
0: Oh là, je suis en train de twerker, Romano, t'en penses quoi?
1: Ouais, c'est pas mal, ouais. Non, mais bon, tu vas là, moi je savais où j'allais, voilà, bon, ça fait partie du truc, quoi. Le mec il tente sa chance, tu dis non, basta, après il te fout la paix. Hein.
4: Bah oui.
6: Bah, tandis que moi c'est pas des bars gays, quoi, tu vois, c'est des bars classiques où tout le monde venait.
1: Ouais, mais bon, après, le mec, il a tenté sa chance.
0: Oui, il a dragué.
6: Oui,
0: ouais.
6: Voilà,
0: là, j'ai envie de t'aurais été une serveuse, il aurait été hétéro, il aurait peut-être fait la même chose.
6: C'est ça, exactement.
1: Après, il faut juste qu'il ne vire pas dans le lourdeau, quoi.
6: Non, ah ouais, non, franchement, il était brave à fond, mais je voyais qu'il revenait souvent, et il tapait la discute, il présentait ses collègues, ses copines et tout. Je dis, ouais, ok, super. Je m'en fous.
1: Non, mais après, des fois, le bon plan d'avoir un peu de guest, c'est qu'il traîne avec plein de bonnes meufs.
0: C'est vrai. Ouais,
6: j'avoue qu'il y en avait deux, trois
5: c'est
6: qui n'étaient pas vilaines.
5: Ouais.
1: Donc, il y a la
0: limite. Les meufs, pour être tranquilles, elles se baladent parfois.
1: S'il peut te servir de rabatteur pour niquer de la menace.
4: C'est vrai que ça pouvait arriver. Moi, je sortais beaucoup en boîte gay, justement, pour pas me faire emmerder.
0: Ah oui, c'est vrai.
4: Je me faisais pas emmerder.
0: Sauf quand on prenait par un travesti.
6: C'est une expérience rigolote, franchement, c'est cool.
0: T'as déjà travaillé par des meufs, Marie?
4: Ah ouais, ouais. Ah ouais,
0: mais cash, un peu comme Lina.
4: Non, mais moi, c'est pareil. Tu vois, je suis déjà allé dans des bars homo et tout, parce que moi, j'ai des copines qui sont lesbiennes. Mmh. Et je me suis fait souvent draguer, mais j'explique que je suis pas intéressé, quoi.
5: Mais t'avais pas couché avec une meuf, Marie? Ou en vrai,
4: plan 1-3, ça m'est arrivé plusieurs fois. Ah, plusieurs fois, oui.
0: À la ZAD, plusieurs fois.
1: Non, mais j'avais oublié.
3: On est tous au courant du seul.
1: J'ai le cerveau qui déconne.
5: Mais genre, vous êtes. Vous êtes bien ou pas?
4: Quoi?
1: Tu lui as bouffé la chatte?
4: Bah ouais, on s'est fait des câlins, quoi. Mais c'était toujours avec un mec. Moi, j'ai jamais fait. Toute seule avec une nana, quoi.
3: Il y a eu combien de fois, du coup, avec des meufs? Parce que c'est vrai qu'on pensait tous qu'il n'y en avait eu qu'une seule.
4: Bah non, il y a eu. C'était des plans à trois.
3: Mais combien
1: de plans à trois?
7: Alors, hier, avant-hier.
4: Bah non, c'était une fois avec le mec de ma copine.
3: Elle a sorti des blazes.
7: Ouais, après.
4: Une autre fois. Une autre fois. Non, on était avec une copine, elle avait pêché un mec et on a pêché le gars tout
0: ouais. C'était Didier. Putain, le mec, ça devait être le pied pour lui, t'imagines?
3: C'est trois déjà.
0: Tu te fais pêcher par Marie et sa copine, tu les ramènes à la maison.
1: Après, ça dépend de la gueule de la copine.
0: Oui.
4: Non, elle était belle.
1: Pour l'avoir eu,
3: belle. Elle était belle, celle-là.
1: Ouais, celle-là.
4: Et puis l'autre fois, ouais, pareil, un truc à trois avec.
3: L'autre fois
0: c'est il y a pas longtemps ça.
3: Ah, l'autre fois, bah.
1: Mais l'autre fois, quand tu dis l'autre fois, vous êtes au courant comme moi que d'une histoire avec sa meilleure amie.
4: Voilà. Non, je vous avais dit que mon avis c'est avec
3: l'autre fois. L'autre fois. Pour l'instant, on est à trois.
4: Quand je dis l'autre fois, c'est les trois fois.
3: Ah,
4: voilà, la dernière fois.
0: One, two, three. Vive à la Marie.
4: Exactement.
3: 100 en moins, c'est pas mal.
0: Bon, Marie.
4: Non, mais n'importe quoi.
5: Mais en fait, je pense que parfois il faut il y a des fantasmes et en fait on les réalise, mais ça veut pas dire que derrière en fait on a kiffé, on peut essayer et on peut se dire que finalement c'est pas.
4: C'est vrai que il y a des fantasmes, quelquefois faut même pas les essayer parce que t'es dégoûté derrière, quoi.
3: Et Marie, vu que t'as réitéré, toi t'as kiffé un peu quand même.
5: C'est vrai que ça a été kiffant, mais après voilà, je me vois pas non plus coucher avec elle, quoi.
0: Ouais, toi tu t'arrêtes au bisou, toi, Lina.
3: Marie, t'as kiffé?
4: T'es
3: du coup
4: pas curieuse? J'ai kiffé, bah oui, j'avais kiffé, mais c'était pas les mêmes personnes.
3: Ouais, justement, encore mieux.
0: Non, mais le truc, tu peux kiffer sur le moment et puis te dire, je le referai plus après.
1: Il y a eu, mais il y a juste la troisième, elle peut un peu de la chatte.
0: J'ai pas compris.
1: La troisième, elle peut un peu de la chatte. Tout allait bien.
0: Après, c'est vrai que c'est bizarre, c'est contradictoire d'avoir kiffé un truc et de se dire, je le referai plus.
4: Ouais, mais.
0: Marie, tu es contradictoire.
5: Bah non, mais c'est forcément plus loin.
0: Ok. Bah, pour l'instant, écoute, ça fait un mois, Lina. Tu voulais un témoignage de fille? Il y a Estelle qui arrive pour toi dans un instant en direct de Limoges. Ça va être chaud ce soir, les filles. Vous allez parler de vos petits câlins entre filles. C'est super.
1: Et, nous,
0: voilà. et merci, Max, du témoignage.
6: Merci à vous, l'équipe.
0: Et si un jour.
6: Merci à vous, l'équipe.
0: Toi, à mon avis, t'es pas prêt à passer le cap. Non. Mais bon, si un jour, on sait jamais, un petit coup derrière le bar. Ou dans les toilettes du bar, c'est toujours sympa.
6: Ça va aller, merci, je laisse ma place.
0: Merci Max. Et on va dans le t-shirt Skyrock dans le 66. Cool. Et puis un truc, il y a un autre Max qui arrive aussi pour témoigner, je ne sais pas si c'est là-dessus. Mais oui, c'est un plan à trois avec sa meuf et tout. Donc on est un peu dans le sujet. Bisous, Max. Salut.
4: Bisous.
0: Donc dans un instant, on aura Maxime qui vient témoigner là-dessus. On aura Estelle, tu bouges pas, Lina, reste avec nous. Et tu voulais des filles? Eh bien, les filles sont là. Estelle arrive avec nous. T'es là déjà, Estelle?
5: Par contre, je vais rester à l'écoute, mais il va falloir que j'y aille.
0: Bah vas-y. Ah oui, c'est vrai, tu vas saler là.
5: J'ai plus de batterie et je vais.
0: Et tu vas saler. Eh oui, parce que quand on est saliste, on va saler à un moment.
4: Ah putain, qu'est-ce que c'était que ton.
0: Bah, aller à la salle de sport, Marie. Aller à la salle. On te fait des gros bisous, Lina. Bah reste à l'écoute.
5: Merci beaucoup, l'équipe.
0: Et donne-nous des nouvelles. Donc dans un instant, Estelle qui doit être dans le coin. T'es là, Estelle?
8: Je suis là.
0: Bonsoir.
8: Bonsoir. Bonsoir.
0: Bonsoir Estelle.
1: Salut Estelle.
0: Maxime qui arrive en direct pour un témoignage avec sa meuf qui a fait des trucs avec une autre meuf. Et tu vas nous raconter, ouais. Il paraît que c'est un truc très excitant. Bienvenue à toi Maxime.
8: Ouais, salut l'équipe.
0: Ouais, mais ça se sent que t'es un cochon toi.
8: Ah ouais, mais ça.
0: Et on aura Enora dont je vous parlais tout à l'heure. Enora qui a peur de faire une connerie. Elle en a parlé à des amis. Ils disent, fais pas ça, fais pas ça. On va pouvoir te donner des conseils. Tu vas nous raconter tout ça. T'es là Enora?
9: Oui, je suis là, toujours.
0: Bah écoute, ça tombe bien. T'as 18 ans, t'es à Souston. Et on s'occupe de toi dans un instant. Et une double appel aussi qui arrive dans un instant sur Skyrock. Les double appels, vous les attendez. Vous pouvez encore nous envoyer des numéros de téléphone, on les teste. On connecte nos familles et on voit ce qui se passe. C'est sur Skyrock, hein, tous les soirs, la plus grande radio libre de France en direct.
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0: Et ouais, c'est tous les soirs sur Skyrock, la plus grande radio libre de France, en direct au 01 53 40 30 20, Rambo Goyard et BMS. C'est By My Side, et puis nos doubles appels et vous, hein, de toute la France. 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
0: Et ouais, tous les soirs, vous branchez sur Skyrock. 21h ouais. Minuit, on est là. Entre 21h ouais. Minuit, c'est Skyrock, c'est Radio Libre. On est là, vous êtes là, on est ensemble. On profite de cette soirée. On a Enora qui est en ligne avec nous. Des témoignages très chauds ce soir.
2: Absolument, ouais.
0: Une soirée haute qui nous attend avec Maxime dans un instant. Avec la belle Estelle aussi qui arrive pour témoigner par rapport à Lina. Et on est avec Enora. Alors, Enora, en direct du. Je sais plus. Du 40, si. T'es dans les Landes. À Souston.
2: C'est ça, ouais.
0: T'es là, Enora?
6: Oui, pardon, je suis là.
0: C'est pas grave. Et puis, on a Chiab aussi, qui est en ligne de Toulon. Alors, Chiab, il a l'impression d'être un ouf. Donc, c'est bien si vous avez l'impression parfois d'être bizarre, de pas être comme tout le monde. Eh bien, vous n'hésitez pas, vous nous appelez. Nous, on a des membres de l'équipe qui mangent ses dents depuis aujourd'hui. Elle était bonne, Romano?
2: Ouais, bah, franchement, ça m'a bien rempli le ventre.
7: En train de la digérer, là.
2: Ouais, tranquille, je suis en pleine digestion, tranquille. Là. J'attends le moment où je vais la chier.
0: Si on te fait une radio du ventre, là, il y a une dent à l'intérieur.
2: Ouais, mais elle est toute petite, hein, donc. Radio, je suis pas sûr que tu la vois.
7: Ouais. Ben si.
0: Ben récupère là.
2: Ah mais radio gros, tu vois pas grand chose.
7: Ah si, moi j'ai un pote, il avait un.
3: Il s'était mis quoi dans le cul?
2: Une bite.
7: Non, j'étais mangé une balle.
2: Un plug, bon, c'est un
7: une
2: peu
7: balle quand j'étais plus jeune, tu vois, d'un tir. Une petite balle, tu vois, une balle de.
2: Ouais, ma dent, elle fait pas la taille d'une balle, gros.
7: Si, gros, c'est.
2: Mais c'était pas la balle. Ouf, ma dent, elle faisait quoi? Même pas un centimètre.
7: Non, mais
2: j'ai des petites dents, j'ai pas les mêmes dents que toi, t'as des dents de lapin.
7: Non, mais une balle, c'est que le bout qui part. La culasse, ça reste dans le pistolet.
2: Ouais, mais
7: la balle, c'est petit comme ça, gros. Ouais.
2: Balle, et alors, il l'avait où? Dans le trou de balle?
7: Non, il l'avait dans les côtes. Il l'avait dans les côtes. Et à la radio, ça se voyait. Tu sais, le mec, quand il a fait la radio, il a dit: monsieur, il y a un problème, il y a un truc chelou dans votre. Au niveau des côtes. Tu dis: ouais, c'est une balle. Le mec, il a halluciné, tu vois. Mais ça se voit, gros. Là, si on fait une radio, je suis sûr qu'on la voit, moi.
0: Allez, on fait une radio. On fait.
7: Ah, allez, radio, on fait une radio. Ouais,
2: une radio.
0: Une radio sur Skyrock, allez.
2: Ouais, super.
0: Allez, Romano.
3: C'est rigolo.
2: Ouais, c'est même mort de rire.
0: Gironimo, il voulait te l'acheter, ta dent, Romano. Tu l'as récupéré.
2: Viens la chercher dans ma merde.
0: Je te l'achète.
3: Bon, on a prié, ouais.
0: Chiab, qui se trouve un petit peu chelou. T'es là avec nous, Chiab?
8: Oui.
0: Chiab de Toulon, dans le 83, c'est ça? C'est ça.
3: Ah,
0: vous avez remarqué, ça. Il est chelou, il répond en tombant. Bon, Chiab, tu vas nous expliquer pourquoi tu te trouves un petit peu chelou, tu vas nous dire tout ça. Bon, il y a les doubles appels, on va y aller pour les doubles appels.
2: Allez, go.
0: Et Nora, dis-nous juste avant pourquoi tu nous appelles, toi. Parce que, en fait, tu voulais faire un truc et tes potes t'ont dit c'est pas bien, faut pas faire ça, tout ça.
8: Ouais, en fait, le truc, c'est que ça fait un an que je suis avec mon copain et je voulais fouiller dans son téléphone parce que j'étais doute et on m'a dit que c'était pas bien de fouiller.
0: C'est pas bien de fouiller.
8: Les gens
0: d'avis, quoi. Moi, je suis plutôt d'accord avec tes potos, c'est pas bien de fouiller. Après, ça dépend des doutes que t'as. C'est quoi les doutes?
8: Ben, j'ai l'impression qu'il me trompe, mais il y a plein d'indices, quoi.
0: C'est quoi les indices?
3: C'est quoi, ouais.
0: On va faire une enquête. Allez,
8: déjà, en gros, genre les week-ends, maintenant il veut plus me voir. Enfin, de base, on se voyait tout le temps et tout, il veut plus.
9: Ça fait combien de temps que vous êtes ensemble, t'as dit?
8: Un an, ça fait un an.
9: D'accord.
0: Mais pourquoi il veut plus te voir le week-end? C'est quoi les arguments?
8: Ben, justement, ben, les arguments, c'est ouais, je dois voir ma famille, j'ai mes grands-parents qui sont là, il faut que je les voie, j'ai des devoirs, enfin bref, c'est.
3: Ben, ça fait combien de temps qu'il fait ça?
0: Il est à fond dans les études et dans la famille.
8: Ouais, ça fait quoi? Ça fait des trois mois qu'il fait ça à peu près.
3: Ah, quand même.
0: Non, mais t'as raison, c'est chelou.
8: Ouais, ça.
9: Mais
8: ça fait longtemps.
9: Il a son téléphone, c'est ça?
7: Non, non, encore.
3: Pas
9: je pensais que tu l'avais fouillé.
2: Moi, je fouillais direct, quoi.
0: Ah, vous allez nous dire, est-ce que vous fouillez à la place de.
2: Je vais pas demander l'avis de mes amis, je le fais moi-même, tu vois. Je dis, ouais, je fouille et point barre.
0: Mais il y a quoi comme autre indice? Tu veux me dire, le premier indice, déjà, il s'est
3: réveillé.
0: Il y a 2-3
3: mois où il peut pas te voir le week-end alors que tu le voyais tout le temps le week-end, déjà, c'est bizarre.
0: C'est sûr, ouais, chelou.
8: Ouais, c'est ça. Et puis même le soir, en général, on s'appelait pas tous les soirs, mais très souvent. Et il veut plus, quoi. Enfin, ouais, je suis occupée, je suis fatiguée, je vais dormir. Ouais, j'ai mes potes qui m'appellent, enfin bref.
3: Ah, ça pue.
8: Ouais,
7: ah,
8: voilà.
7: C'est moi,
2: désolé, j'ai pété.
7: Ah non, j'ai pas pété.
0: Non, c'est mon odeur naturelle.
2: Non, j'ai ouvert la bouche.
7: Bah ouais.
2: Il y a la même odeur.
3: Non, mais déjà, rien que ça, moi, je trouve que c'est. Ouais.
8: Bah ouais, c'est chelou, quoi, mais.
0: Ouais, moi, je suis d'accord avec vous.
2: Allez, fouille.
0: JHD23, qui nous dit c'est le pseudo. JHD23. S'il y a un doute, il n'y a plus de doute. C'est bon. Je sens qu'elle est cocu, nous dit Jade. Canardo, il y a. Ah bah pareil, il y a un doute, il n'y a plus de doute. Il y a quand même des signes bizarres. Vas-y, fouille. Message de Hassem sur l'appli Skyrock. Moi, je ne suis pas pour fouiller, j'aime pas trop. Hein. Je suis plutôt contre ça au départ. Après, toi et Nora, il y a quand même... ouais.
3: Après, quand on cherche, on trouve. C'est-à-dire que quand t'es parano et que tu vas regarder tous les messages, tu vas...
2: Bah non, parce que t'as rien à te reprocher.
0: Bah oui.
2: Tu vois, moi, qui arrive de fouiller dans mon téléphone, il n'y a rien. C'est...
3: Ouais, mais quand t'as des doutes, même si... Ouais.
8: Si je veux fouiller, j'ai l'impression que c'est un peu toxique, quoi. Enfin, ça fait meuf toxique un peu, genre, ouais, je peux fouiller ton téléphone.
0: Bah, c'est pas faux. Non, mais c'est vrai, moi, c'est pour ça que je.
7: Non, mais faut pas te demander à fouiller.
2: Non, mais ouais.
7: Tu prends le téléphone normal en détente.
0: Oui, mais tu fouilles.
7: Et tu regardes.
8: Il a changé son code aussi.
7: Ah, bah, tu vois, c'est suspect. Ah, donc, ouais. Tu vois, t'as une bonne raison pour fouiller déjà.
8: Bah oui, je connaissais son code et tout, et il a tout changé. Enfin, je sais pas.
7: Ouais, c'est très suspect.
2: Ouais, non, mais là, c'est très, très louche.
0: Eh, on va faire un sondage express. Résultat du sondage express dans un instant. Vous êtes à la place d'Enora, qu'est-ce que vous faites? Vous fouillez ou vous fouillez pas? Voilà, c'est simple la question.
7: Bah ouais, fouille, moi. Tu peux pas parce que t'as pas le code.
0: Mais tu récupères le code, tu te démerdes.
9: Non, mais t'essaierais de fouiller ou pas?
0: Ouais, t'essaierais de fouiller ou pas? C'est la question.
7: Bah, il faut.
0: Cédric, tu fouilles.
7: Ah, oui. Ah, je me démerde, je trouve le code, tout, y a pas de problème.
2: Ouais, je sais pas, moi, pareil, j'attends qu'il dorme, je fais le Face ID avec sa gueule en dormant, j'ouvre les yeux.
0: Ça boue.
2: Non, mais c'est clair, ouais. Mais d'ailleurs, j'aurais pas demandé l'avis à la terre entière, je l'aurais fouillé direct, tu vois.
0: Et ouais, mais t'as raison, ça fait. Il y a un côté. T'as raison quand tu dis, j'y ai pas pensé. Ah,
2: mais
0: ça
2: ouais, mais
0: ça
2: bon,
0: fait meuf toxique un peu.
2: Oui, mais bon.
7: Mais alors, attends, dans ce cas-là.
0: Mais au final, c'est lui qui est toxique.
7: Voilà, c'est ça, il est toxique aussi en changeant le code, sans raison.
2: Oui, ouais, puis il y a quand même des gros soupçons sur le fait que t'es cocu, quoi. T'es genre là, tu te fais pas une parano, tu vois. Le mec, il change de code, tu le vois plus les week-ends, et le soir, il est pas joignable. Ça fait quand même beaucoup de choses.
0: Ouais, en tout cas, c'est ce que vous dites, Brian Libre.
9: Peut-être avec sa meuf qui est depuis 5 ans.
0: Bah, c'est ce que nous dit.
9: Toi, c'est celle de 1 an.
0: Ce que nous dit Bilou, Brian Libre, il nous dit la trompe, c'est obligé. Bilou, il a une autre meuf. Faut pas tortiller du cul pour marcher droit, d'accord. Il y a des messages intéressants. Je comprends pas la signification, mais c'est. Ouais. Il doit avoir rencontré quelqu'un, message de Freck. Fouille ma belle. Alors on va voir ce que vous nous dites là. Vous votez. Oula, ça vote beaucoup. Vous fouillez, vous fouillez pas. Si vous êtes à la place d'Enora, tu bouges pas Enora, on y revient. Et racontez-nous si vous avez déjà fouillé dans le téléphone de votre chérie. Est-ce que vous avez trouvé des trucs ou est-ce que vous étiez complètement parano? Allez-y. Qui a déjà fouillé? Bon, Cédric, évidemment. T'as déjà fouillé dans le téléphone?
3: Ah bah ça oui.
2: Hein, tu comprends les questions ou pas?
7: Non, je
0: comprends rien.
7: Oui. On repose la question.
2: Non.
3: Est-ce que t'as déjà fouillé?
0: T'as déjà fouillé, évidemment.
7: Bah, bien sûr, j'ai déjà fouillé.
0: Et alors?
7: Bah, j'ai rien trouvé.
0: T'as rien trouvé?
7: Ouais, il y avait rien de suspect, quoi.
2: Parce que c'était pas sur le bon téléphone.
9: J'ai pris le fixe.
0: J'ai démonté le fixe.
7: Là, j'étais pas.
0: J'ai pris les tournevis, tout ça, il y avait rien à l'intérieur.
9: J'ai pris mon téléphone, j'ai fouillé.
7: En fait, j'étais devenu parano à cause du mec qui m'avait fait cocu. Et celle d'après, bah, du coup, t'avais à la morfler à cause de Alex, quoi, tu vois. Mais alors, j'ai fouillé, qu'il y avait rien. Donc,
0: bon, on va y revenir.
7: Avec le temps, quoi.
0: Vous avez fouillé, vous avez découvert des trucs, vous n'avez pas fouillé, vous votez pour Enora. Enfin, pour Enora. Votez, fouillez pas. Et on en reparle avec toi, Enora, tu bouges pas. Tu restes avec nous le temps de... Ah, on va lancer nos doubles appels, là. C'est parti, le temps d'aller faire un tour chez les Français. Est-ce que les Français sont en forme ce soir? C'est la question que nous nous posons tous.
3: Bien sûr.
0: Eh ben, on va y aller, c'est parti.
4: Allô?
5: Oui?
4: Oui?
5: Oui?
4: Bah, qui est à l'appareil?
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0: Eh oui, notre double appel. C'est tous les soirs sur Skyrock. Vous nous envoyez les numéros de téléphone. On a testé les numéros de téléphone. On a gardé simplement ceux qui répondaient pour... Alors, plus de chances de connecter nos familles. Est-ce qu'on va arriver à les connecter? Hein? Est-ce qu'on va y arriver à les connecter? Pour l'instant, ça sonne. J'espère qu'on va quand même réussir à avoir quelqu'un. Bah, au moins un pour démarrer. Allô?
11: Oui? Yes? C'est qui?
2: Ta bonne femme, elle est là ou pas?
11: Ah, ma femme, elle est là, guignol.
12: Oui, comment vas-tu?
11: Qu'est-ce que tu me prends la tête, la guignol?
2: Passe-nous ta femme!
11: Mais je suis séparé, ça fait 3 ans, connard. Tu peux être avec ma femme, j'en ai rien à branler, moi.
12: Ouais, j'ai une bonne bite, surtout, hein.
11: Viens essayer de me la mettre, la bite, viens. Viens essayer de me la mettre, la bite, quoi.
7: Si, il y a plus d'autres.
11: Clochard.
12: Vous êtes qui, monsieur?
11: J'espère que ta femme, elle a des bons gars de ceinture. Mais j'ai pas de femme, moi. Vous êtes qui? Ouais, des grandes gueules comme toi au téléphone, il doit en avoir plein.
12: Ouais, d'accord.
11: Oui, je vais te la mettre, la position, moi.
12: Ouais, tout va bien.
11: Ouais, parce qu'il y a des gros bestiaux comme toi, faut bien les enculer.
12: Allez, ça marche.
11: Ouais.
12: Oui.
11: T'arrives à la trouver ta petite queue, parce qu'il y a des grandes gueules comme toi, ils ont une petite queue, les grandes queues.
12: Comment?
13: Et là, t'as mis combien de doigts dans ta chatte? Hein?
12: J'ai mis combien de doigts dans ma chatte?
13: Absolument, oui.
12: J'en ai mis 2, pourquoi?
0: Bien.
12: Tu veux que je t'en mette aussi?
13: Absolument, oui.
7: Ouais,
12: il faut qu'il vienne alors.
5: Allô?
14: Oui.
5: Oui, dis-moi.
14: Tu veux que je te mette des doigts dans la chatte?
15: Ouais, eh ben...
14: Ben, je sais pas, tu me demandes si, si je veux des doigts dans la chatte.
5: Non, je crois que tu t'es numéro, mec.
14: Comment?
5: Je crois que tu t'es trompé de numéro.
14: C'est toi qui m'appelles, c'est pas moi qui t'appelle.
5: Non, parce qu'avant, tu sors depuis avant, donc je pense que c'est pas le bon moment, justement, de dire ça. Mm. Hein?
14: C'est pas le bon moment de me dire ça.
5: Bonjour, tu vas voir ailleurs, mais c'est pas avec moi, en tout cas, ce soir, ok?
14: Bah, je sais pas, mec, c'est toi qui m'appelles, donc il faut assumer. Tu m'appelles en numéro privé, il faut assumer.
5: Ça sera... Hein? On en arrête.
14: Allez.
16: Là, je suis à poil.
5: Ouais, bah oui, bah branle-toi alors si tu veux, ok?
14: Bon, allez, bonne soirée.
0: Attends.
16: Heureusement que tu vois pas ma queue, parce que tu seras en train de jouer, hein, je te dis, hein, salope. Hein.
5: C'est pour casser les couilles, les gens, là. T'es pas la peine, mec. Ok?
16: Ouais, c'est bien. Ouais, j'étais une grosse queue, toi.
5: Ouais, y'a pas de soucis, t'inquiète, je suis devant elle, je suis en train de niquer, donc je pense bien fort à toi, ok?
16: Ça va?
14: Allô?
16: Ah, mon copain.
14: Ça va bien, là, il s'habite.
16: Ouais.
14: Allô?
16: Oui. Hey. J'ai un petit sec de 21 cm.
14: Bah, tu vas te péter le frein avec moi, viens.
16: Ouais, copain.
14: Ouais.
0: Hey, copain!
14: 25 cm, bah, je vais te le péter, très bien.
0: Ta bonne femme, elle est là ou pas?
14: Non, je suis tout seul. Moi et mon 357.
0: Oh.
14: Ah ouais.
0: Oui,
14: c'est un autre problème. Ouais, exactement, ouais. Et je me demandais si je me le mettais à moi dans le cul, 357, ou à quelqu'un d'autre. Mais voilà. Si tu veux venir, on peut essayer.
17: Hey, qu'est-ce que c'est cette comédie là?
0: Ah, une nouvelle.
14: Bah, c'est des putes, c'est rien. Allez,
17: c'est pareil, là. Ouais, pareil. C'est une connerie. Allez, au revoir.
18: Ouais. Bon, tu continues encore, j'appelle les flics. J'ai ton numéro, hein.
19: Bon, et t'as pas autre chose à foutre, là, de passer... Moi, je bosse, donc arrête de faire chier avec tes conneries, là.
0: Okay. Ta mère, elle est là ou pas?
17: Avec un appel masqué, mais on ose tout.
18: Allez. Et ma mère de pauvre, j'appelle les flics.
0: T'as une belle voix, toi.
17: Ah, bah, je sais pas. Et je sais pas à qui j'ai affaire non plus. Apparemment, vous êtes trompé de numéro, cher monsieur.
18: Et ta sœur?
17: Ah ouais, d'accord, ok, salut.
18: J'appelle les flics.
17: Fais en bas,
18: il va. Sa merde, au revoir.
16: Ouais, vas-y, viens.
18: T'as jamais attrapé un coup de fusil?
16: Essaye de rentrer chez moi, viens.
18: Alors tu viens me voir si tu veux.
16: Vas-y, viens.
0: Hein?
18: Ouais, quand tu veux.
16: Ouais, génial.
0: Génial.
20: Eh, viens, mon copain.
0: Allô?
19: Allô?
0: Oui, allô?
19: Oui,
17: allô? Allô? Oui? C'est de la part de qui? Allô? Ben, de la part de personne, c'est vous qui m'appelez, madame.
0: C'est de la part de...
17: Ah non, je vous appelle pas.
0: Ah.
17: Bah si, je viens de décrocher le téléphone. Bah bon. Vous êtes qui? Pardon?
0: Vous êtes qui?
17: Oh. Ben vous êtes à trois sur la ligne. On est à trois sur la ligne, là.
0: Oui, allô?
17: Oui?
0: Ah bah ben, oui, on est trois.
14: Ah ouais, je suis à poil, là.
0: On est quatre, même, il y a un monsieur qui est tout nu.
17: C'est quoi ce sou?
14: Oh ouais, j'ai une bonne bite, surtout, hein.
0: Oh, oh là, il y a un monsieur qui est tout nu qui dit des grossièretés.
14: Moi je suis Patrick, hein.
0: Ah, c'est Patrick. Vous êtes qui, madame, vous? Allô?
17: Moi je suis une personne qui décroche mon téléphone à 10h30.
0: Oui.
17: Et je ne sais pas qui vous êtes.
14: Il faut qu'il t'encule, là.
0: Oh là, il y a un monsieur, il dit des grossièretés derrière, vous entendez?
17: Oui, j'entends.
0: C'est qui? C'est votre mari?
17: Allô?
0: C'est votre mari?
14: Allô?
0: Je crois que votre mari veut vous enculer, madame.
14: Là, je suis à poil.
0: Allô? Allô?
17: Oui, allô? Mais c'est quoi ce gag là?
14: Oui, comment vas-tu?
17: On ne sait pas qui vous êtes.
14: Moi je suis Patrick. Hein.
17: Quel Patrick?
15: C'est Cédric.
21: Ah non.
17: Oui, bon, on arrête là.
15: C'est Michel au téléphone.
17: Arrête là, bonne soirée.
15: C'est Michel au téléphone. Allô, ma gueule?
0: Tu l'as fait partir, Cédric.
15: Bah ouais.
0: T'as eu peur.
20: Ta gueule, Michel.
15: Ouais, parle bien, toi. Ouais,
20: tu peux fermer sa gueule, Michel.
0: Ouais, ta gueule, Michel.
15: Bah ouais, écoute, elle voulait partir à part. Hein. C'est Michel au téléphone. Hein. Ah là, elle est là, non, tu vois.
0: Allô?
22: Oui.
20: Oui, alors?
22: Bah vous faites erreur.
20: Ah bah non, pas du tout.
22: Bah si.
20: Bah non.
22: Tranquillement, ouais, avec ta queue à l'air, là.
14: Oui.
20: J'ai tranquillement la queue à l'air, monsieur.
14: Ah ouais?
20: Oui. Un petit peu excité.
14: Ouais. Je suis en train de masturber là. Ah c'est bien.
20: Ouais.
14: Ça continue.
22: Vous avez envie de vous masturber un petit peu, non?
0: Ça vous dirait? Non, il veut pas se branler.
20: Putain, j'étais à deux doigts de serrer.
0: T'as vu ça un peu?
20: Eh, ouais. C'est incroyable. Ouais. Même sans dents, je te baise, Cédric. C'est incroyable.
0: Bah oui.
20: T'es
15: sans dents, ouais.
20: Allô?
17: Ouais, bonjour, arrêtez d'appeler les gens.
20: Non. Non, j'arrêterai pas. Et
1: Et alors, hein.
6: Qu'est-ce que tu vas faire, hein?
20: Ah ouais, tu vois, c'est pas correct.
1: Alors, hein.
21: Allô?
20: Oui?
1: Connard.
20: Vous-même? Allô?
21: Tour.
0: Bonjour.
21: Tour.
0: Bonjour.
21: Et allez vous faire enculer, là, bande de connards. Oh.
0: Merci, monsieur.
21: C'est très bonjour. Gentil. Vous êtes sur la messagerie.
0: Très bien, vous êtes sur une messagerie.
23: Allô, allô.
0: Allô, allô, mais oui.
20: Alors, allô, allô.
0: T'es qui, t'es avec tes familles encore? Allô, allô.
21: Ouais, ça t'amuse, connard?
20: Oui, énormément.
6: Tu vois, on répond aux questions.
0: Elle,
6: hein.
0: Elle, c'est toujours, c'est court et elle raccroche juste derrière. Ouais. Bon, ça y est, on a fini.
1: Ouais.
0: Eh ben, c'est super, dites donc. Merci les familles. Et merci pour les numéros que vous envoyez.
21: Non, non, connard.
0: Ah, elle recommence.
1: Ah, elle
0: à chaque fois qu'on appelle, elle nous sort un petit connard. Pourquoi vous nous...
21: Non, mais ça t'amuse de déranger les gens, ma fille, elle dort.
0: Mais il faut arrêter de crier, tu vas la réveiller.
1: Bah ouais, tu vas la réveiller.
0: Bah oui.
21: Bah qu'est-ce que tu veux?
0: Bah faut pas réveiller ta fille en criant.
21: Bah qu'est-ce que tu veux? Arrête d'appeler les gens à 23h, connard.
0: Mais il est pas 23h, il est 22h32.
21: Oui, bah connard, tu me fais chier. Connard.
24: Ouais, je suis à poil, là.
1: Connard.
0: Voilà, et je crois que ce coup-ci, elle est partie pour de bon.
1: Oh.
0: Et voilà,
6: bah, ça y est.
0: Bon allez, double appel, très belle série de double appel, dis donc.
6: Ah ouais.
0: Vous avez été efficace.
1: Ouais.
0: Connard.
21: J'ai appelé les flics, connard.
0: Merci, madame. Bon, allez, on arrête de vous embêter, on vous souhaite une belle soirée.
1: Allez, on arrête.
0: Bisous, ma chérie. Salut, bébé. Voilà. Ah. Vous voyez comme je sais calmer la femme.
1: Ah bah, ouais. Elle est calmée, là.
20: La Drake, t'aurais pu le dire, bébé.
0: La femme en rue. Eh oui, t'aurais pu dire,
1: ouais.
0: Bébé.
1: Bah ouais, ouais, mais là, non, bah, tiens, ouais. C'est du foot qui avait une touche.
6: Bonsoir, ça va, bébé?
21: J'ai appelé la police.
0: Voilà. Faut pas appeler la police, on vous souhaite une belle soirée, madame. Au revoir.
1: Elle est partie.
0: Oui, elle est partie.
1: Bon, non, je la rappelle.
0: Oui, non, tu vas arrêter. Allez, on va. Tiens, on a les résultats du sondage express qui viennent d'arriver juste à l'instant. Décidément, on est bien coordonnés dans la radio libre sur Sky. Et Nora, sondage express pour toi. Est-ce qu'il faut fouiller? Est-ce qu'il faut pas fouiller? D'après vous, ça donne quoi? Donc, il y a ton mec là qui est bizarre depuis 3 mois. Tu le voyais tous les week-ends. Maintenant, il a toujours une bonne occasion pour pas te voir le week-end.
6: Ouais.
0: Je résume pour ceux qui viennent d'arriver. C'est ça, ouais. Et Nora. Et puis en plus, ouais, le soir, tu l'appelles et il te répond pas.
21: Ouais, c'est ça.
0: Genre, il a autre chose à faire.
25: Ouais, il a bien changé depuis 2-3 mois, en fait.
6: Le salaud.
0: Tu as raison d'avoir des doutes.
25: Bah, il a plus de temps pour toi.
0: C'est message de Ryan sur l'appli Skyrock. Et les résultats du sondage express, on vous a demandé, puis toi, tu te posais la question, est-ce que je fouille dans son téléphone ou pas? Est-ce qu'il faut fouiller ou pas? Réponse du sondage express, je fouille. À 73%, donc vous fouillez à 73%.
6: Ah, ouais. Ah quand même.
0: Ouais.
1: Je me sens moins seul.
0: Je fouille pas à 27%. Et parmi ceux qui disent je fouille pas ou celles qui disent je fouille pas, bah, ça sert à rien, parce que t'es déjà, ouais, il y en a qui sont cash, hein. T'es déjà cocu, c'est Faïd qui nous envoie un message.
25: Ah ouais, moi je suis de cet avis.
0: Donc ça sert à rien de fouiller, tu sais déjà ce qui t'est arrivé.
25: Ah, ça va te rendre malade, tu vas voir le nom de la meuf et tout ça. Moi je suis de cet avis, en fait.
0: Non,
25: pour moi,
0: c'est
25: hyper clair. Sur la meuf, donc
0: De quoi?
25: Ah, tu sais,
21: j'ai déjà des doutes sur la meuf, ouais.
0: Tu penses que c'est qui?
21: Bah, je pense que c'est une copine à moi, enfin, du coup, ancienne copine à moi.
25: Ah merde.
0: Et pourquoi tu penses que c'est une ancienne copine à toi?
21: Parce que on était au lycée ensemble et tout, et le week-end pareil, je la voyais parfois quand je voyais pas mon copain, et maintenant je peux plus la voir.
25: Ah.
21: Et...
25: ah, comme de par hasard, les deux sont indisponibles,
0: ouais.
25: Quoi.
0: Ah, c'est bizarre, ouais, ouais.
21: Et ils sont abonnés mutuellement sur Insta et même on a mis sur Snap alors que de base ils n'étaient pas du tout potes, donc.
25: Ah ouais, ça pue très très fort ton truc.
0: Bah écoute, moi j'allais te dire fouille dans le téléphone. Bon, t'as pas les codes, tout ça, tu peux les trouver. Mais moi je te dirais, ça sert à rien de fouiller. C'est ce que je ferais, moi je disparaîtrais un peu de sa vie. Enfin, tu vois,
21: ouais,
20: ça va l'arranger d'être tranquille.
25: J'arrêterais de l'appeler.
0: Ouais, moi aussi, ouais.
25: Ouais, je suis d'accord.
0: Parce que même si, tu vois, il a l'habitude que tu l'appelles, même s'il est avec quelqu'un d'autre, si t'arrêtes de l'appeler, il va quand même se poser des questions. Il va se dire, ouais, mais pourquoi elle arrête de m'appeler? Pourquoi j'ai plus de nouvelles?
20: Ou alors le mec, il va se dire, putain, ça y est, bon débarras, elle a compris.
25: Après, ouais, il y avait un message.
0: Ça t'évitera de perdre du temps, moi.
25: Il y avait un message de M tout à l'heure, là, sur les messages, et elle pense qu'en fait, il veut te larguer, il sait pas comment faire.
6: Ouais, M, je l'ai appelé, elle est en attente.
25: Ah, tu l'as appelé?
6: Ouais.
25: Ah, d'accord.
6: Bah, c'est notre taf.
0: Bah, on aura des réactions pour toi. Tu voulais des réactions, Enora?
21: Ouais, c'est ça.
0: On demande ton âge, t'as 18 ans. Bah, quel que soit l'âge, l'histoire qui t'arrive, ça peut arriver à n'importe quel âge. Je pense que tes résultats sont les mêmes.
21: Ouais.
0: Donc on aura M dans un instant. Il y a qui aussi qui appelle pour toi? Miyana, qui nous appelle de Ashford.
1: Ashford, hein.
0: Ashford, c'est où? C'est en Angleterre?
1: Je sais pas, j'ai en Angleterre, ouais.
0: C'est en Angleterre, Ashford.
21: C'est ça, oui.
0: Yeah.
21: Salut.
0: Come on, Miyana. Ok. Bon, Miyana, tu voulais témoigner pour Enora. On te reprend dans un instant, Miyana. On appelle juste M aussi en même temps, comme ça on va faire un tir groupé. Et si vous avez fouillé dans les téléphones et que vous avez trouvé des trucs, t'as fouillé déjà dans un téléphone, toi, Miyana? Miyana.
21: Oh pardon, excusez-moi. Est-ce que j'ai déjà fouillé dans un téléphone, c'est ça?
0: Oui.
21: Alors non, j'en ai jamais eu besoin jusqu'à présent, je touche du bois.
0: D'accord, bah tu vas nous dire qu'est-ce que tu veux dire à Edora, les conseils que tu veux lui donner ou les stories que tu veux lui raconter. On en reparle tout de suite. Je vais juste prendre Lina qu'on a saluée il y a un instant. Avant de revenir au fouillage de téléphone, vous avez fouillé dans les téléphones dans l'équipe? Vous nous racontez. Vous allez nous dire ce que vous avez trouvé ou pas. Et puis Lina, je te prends tout de suite parce que t'as 2 minutes, Lina.
21: Ouais.
0: Alors là, on va revenir à la belle histoire de Lina tout à l'heure. Ah non, mais Lina. Ah, mais Lina.
6: Lina, c'est la meuf à la salle de sport, c'est ça?
0: Je croyais que c'était une autre Lina, moi.
6: Non.
0: Ah oui, donc j'allais te dire, mais Lina, on a eu une autre Lina au téléphone tout à l'heure.
6: Il y a beaucoup de Lina.
0: Il y avait Estelle qui voulait témoigner pour toi,
6: c'est
0: Lina.
6: Estelle, par la même occasion, elle veut réagir pour
0: Edora.
6: Ouais, exactement.
0: Très bien, mais t'es super, Estelle, tu réagis à tout, toi. Salut, Estelle.
3: Salut tout le monde.
0: Salut Estelle.
6: Salut Estelle.
0: T'es à Limoges, toi, Estelle, c'est ça?
3: Ouais, ça fait trop bizarre de vous avoir au téléphone.
0: C'est gentil, c'est la première fois que tu passes sur Sky.
3: Ouais.
0: Bah, sois la bienvenue, t'as une très belle voix.
25: Ouais,
0: Estelle.
25: Ouais, grave.
0: Sexy.
3: Merci.
0: Ouais. Bon, donc t'es à Limoges et tu voulais réagir. Donc, et pour Enora, bah tiens, puisqu'on était avec Enora, tu voulais dire quoi, Enora?
3: Enora, de toute façon, je crois que ça sert à rien de fouiller.
0: T'as déjà fouillé, toi?
3: Ah, moi j'ai fouillé, quand j'ai fouillé, j'ai trouvé, hein.
25: Ah bah c'est ça. Ouais.
0: Donc t'avais un gros doute.
3: Quand t'as des doutes, c'est qu'il y a quelque chose et là il y a trop d'indices qui font que c'est mort.
25: Ah ouais, je suis d'accord avec toi, moi.
0: Donc ça sert à rien de fouiller au final, t'es comme moi.
3: Ouais, en fait, soit t'as une relation basée sur la confiance et tu fouilles pas parce que t'es sûr de toi et tout va bien. Si t'as envie de fouiller, c'est que à mon avis, voilà, c'est mort.
25: Ouais, puis là, d'après ce qu'elle nous a décrit, bon.
3: Ouais, bah ouais.
20: Non mais tu peux fouiller pour en avoir le cœur net, tu vois.
3: Ouais, mais bon.
25: Ouais, mais après, ça devient addictif. C'est-à-dire que tu vas voir le nom de la meuf et il y aura peut-être plusieurs noms. Après, tu vas chercher sur les réseaux. Tu vas devenir ouf.
0: Tu vois, tu fais l'enquête.
3: Moi, je suis devenue folle. Hein. Moi, je suis devenue folle à fouiller. J'arrêtais pas.
20: Oui, mais bon, j'avais des prédispositions.
0: À quoi?
25: Arrête.
20: Être cinglé. Il suffit juste de réveiller les neurones qui restent.
25: Non, mais c'est vrai que quand tu commences à chercher, ce que je disais, en fait, tu deviens parano sur plein de trucs.
20: Oui, mais quand tu sais pas, tu es aussi parano. Donc, autant savoir.
25: Ouais, mais là, je suis désolé. C'est évident.
20: T'es désolé. Écoute, moi, je te dis que je préfère savoir.
0: Chacun son. Quand.
20: Donc tu auras beau de te répéter que t'es désolé, t'es désolé.
0: Pourquoi t'avais fouillé, Estelle? T'avais des doutes? Qu'est-ce qui s'est passé?
3: Ouais, j'avais des doutes. C'était mon ex qui est maintenant mon meilleur ami. Mmh. Ah. Et ouais, j'avais des doutes parce que je le trouvais chelou. Et un soir, je me suis dit, tiens, j'ai son code, j'ai fouillé, j'ai trouvé des messages avec son ex. Son ex qui lui disait qu'il l'aimait encore, etc. Le soir où il me présentait à sa mère.
25: Ah, c'est lui qui a dit ça à son ex?
3: Ouais. Pendant qu'il me présentait à sa mère.
25: Oh putain.
3: En fait.
7: Ah, le bâtard.
3: Donc le lendemain, j'ai pété un plomb.
0: Le soir où il me présente à sa mère et tu découles le truc.
3: Ouais,
0: quoi,
3: c'est ça. Ouais, non, horrible.
25: Et t'as pété un câble tout de suite ou t'as réussi à garder le truc pour toi avant de.
3: En fait, non, on avait dormi donc chez sa mère. Le matin, je me réveillais pour aller au taf. C'est là que j'ai fouillé, je suis allée au taf.
25: Oh, et après, la journée de merde.
3: Et il m'a passé, il m'a fait le coup plusieurs fois après parce que je me suis remis avec comme une débile. Et après,
0: Ça a pu rester ton meilleur ami aujourd'hui.
3: Ah mais maintenant qu'on est plus ensemble, ça va beaucoup mieux.
25: Tu vois, c'est ce que je dis souvent.
0: Mais comment tu peux pardonner ça? Comment tu peux devenir le meilleur ami, la meilleure amie d'un mec qui t'a fait souffrir comme ça?
3: Ah mais il a fait des trucs de malade.
0: Et c'est quand même ton ami. C'est comme si toi, Romano, t'étais le meilleur ami de la gothique.
20: Bah, encore, elle m'a pas fait de saloperie.
0: Bah, elle s'est quand même fait sauter pour un quartier.
20: Mais c'est ce qu'elle m'a dit, mais je m'en battais les couilles.
25: Bah, après toi, c'est bizarre parce que le manque de respect, tu vois. Moi, je sais que je suis ami avec des ex, mais j'ai pas eu ce genre de manque de respect, quoi.
3: Ouais, mais je sais pas. Enfin, ouais. Pourtant, ça fonctionne bien. On est amis, on se touche plus, rien du tout.
25: Ah, bah, t'as plus envie de lui, c'est clair.
0: Et quand tu sors avec une meuf, t'as un petit peu de jalousie qui remonte ou pas du tout?
3: Ah, non.
25: Bon, oui, rien à foutre.
3: Ah vraiment... non, en fait, parce qu'il sort pas il sort avec personne.
0: Le bon test, ça sera quand il va sortir avec une meuf.
3: Mais franchement, je pense pas.
0: Pour savoir si t'as vraiment tourné la page.
25: Tu penses pas?
0: T'as l'air d'avoir tourné la page, toi, Estelle, ouais.
3: Ouais,
0: okay. Bon, tu voulais réagir également par rapport à Lina. Alors, Lina qui est hétéro, mais qui a embrassé une meuf sur la bouche, la meuf de la salle, Lina.
25: Ouais.
0: Donc, tu voulais le témoignage de fille. Eh bien, le voici, le témoignage d'Estelle.
3: Eh ben moi, ça m'est arrivé quand j'avais 20 ans à l'époque.
0: Oui.
3: J'étais en formation dans un bled, donc j'étais en internat.
0: Ah, c'est marrant, parce que moi, j'ai un pote, je le connais depuis un petit moment, et lui, il est en déformation, lui.
20: Et ouais. C'est vrai qu'on parle de toi,
7: je crois. Alors, moi, je me sens pas visé.
0: Ah ouais. On va chercher un miroir, Karine.
7: Ah bah écoute. Ah,
0: donc t'es en formation, ok, à 20 ans.
2: Ouais, et cette meuf arrive dans ma formation et je l'ai vue de dos et là, pas un coup de foudre, mais waouh. Wow. J'ai fait, elle est magnifique de dos,
0: ah, de
2: et
0: dos,
2: tout de suite
0: de
2: elle m'a. Ouais. Et tout de suite elle m'a attirée.
20: Et de dos, qui c'est,
0: bah, c'est son cul, en bateau.
2: Non, mais c'était le dos, bah, c'était son dos, elle était en débardeur et je sais pas, elle était un peu masculine, c'est vrai, mais j'ai. Waouh.
20: Elle avait des bras de bodybuilder.
0: Ouais, des poils, poils sur les, des poils sur les épaules.
20: Et un tatouage à poignard avec un serpent autour.
0: Waouh.
2: Non, ah, quelle horreur, non.
0: C'est quoi, sexy.
20: Et une coulette. Ouais, elle était grave bonne.
2: Ouais, ouais, elle était grave bonne et du coup. Et du coup, il s'est rien passé parce que j'avais trop peur pour tenter quoi que ce soit. Elle, elle était lesbienne. J'ai dormi dans son lit une fois parce qu'il y avait de l'orage, et... mais il s'est rien passé.
0: Mais, ah ouais, rien du tout.
2: Rien du tout.
0: Donc t'as juste,
2: et, mais je regrette.
20: Mais ça va, quand tu l'as vu de face, t'as pas été déçu.
0: Ah, elle avait de la moustache.
2: Non, parce que la France, c'est en plus.
20: C'est un village people, la meuf. Elle chantait YMCA.
0: Ouais.
25: Elle t'a fait fantasmer, t'as pensé à elle, tu t'es caressé en pensant à elle, tout ça ou pas?
2: Ouais, mais c'est surtout que, enfin, même encore à l'heure actuelle, ça, il m'arrive de me caresser en pensant à des meufs.
0: Ça, c'est chelou,
2: en regardant
0: ça.
2: Des films de meufs.
0: Et t'es jamais passé à l'acte avec une meuf?
2: Ouais, non, très vite fait.
20: Ah. Mais toi, c'est quoi?
2: Quand j'étais
20: c'est...
2: plus jeune, bourré, des plans à trois, bon, il y avait une autre meuf. Et,
25: Ah ouais.
20: Mais ton type de meuf, c'est un peu les garçons manqués, quoi.
0: C'est village people avec une moustache et des poils aux épaules.
20: Ça dépend, ouais. T'as déjà kiffé sur une meuf très féminine?
2: Ouais. J'ai déjà vu, ça m'a. Ouais. Mais j'ai jamais rencontré de meuf. Enfin, depuis elle, en tout cas, j'ai jamais rencontré une meuf.
25: Ouais, tu penses qu'il faut que ça reste un fantasme?
0: Ouais, salut, je suis lesbienne. Attends, je vais me tailler la moustache.
25: Bah, en fait.
20: Je vais chez le barbeur.
0: C'est des bons clichés sur les. Des bons clichés.
20: Et après, je vais faire un déménagement.
25: Peut-être qu'un jour, tu vas tomber sur une nana et tu vois, tu vas craquer et puis voilà quoi.
2: Ouais, je pense que Lina, faut qu'elle tente au moins pour voir et.
0: Lina, vas-y, Lina, allez.
2: À tout moment, non, ça fera déjà... une super histoire d'amour.
0: Déjà, tu l'as roulé une pelle, c'est déjà pas mal, ouais.
4: Non, mais vous avez une image, des fois, des lesbiennes, c'est pas.
0: Non, mais c'est pour ça que je disais clichés. On rigole, on rigole.
20: A priori, là, c'est que tu as décrit en même temps, là.
0: Oui, non, c'est vrai.
4: Oui, parce que.
20: Oui, là, en même temps, bon, de dos, la meuf, elle est en débardeur. C'est pas. Bon, c'est pas... Elle a des poils sur les bras et des tatouages. Bon.
25: Non, mais...
20: Et une coupe elle ressemble à un village people.
25: C'est vrai
20: attends, c'est pas super féminin.
4: C'est vrai
20: féminin,
4: que quand t'es à la base hétéro et que tu vois une meuf un peu masculine, c'est vrai que ça attire un petit peu plus parce qu'il y a ce côté de la féminin, cette douceur, etc. et ce côté un peu masculin. Donc, c'est ça qui est principalement attirant. Mais après, il y a beaucoup de meufs qui sont très féminines, vous imaginerez jamais, qui sont ouais, totalement lesbiennes.
0: Tu sais, moi, je connais des meufs qui sont lesbiennes et qui sont très féminines. Hein.
4: Ouais.
0: Alors, il y a une question qui revient beaucoup, alors c'est les questions des mecs, là. Vous vous êtes jamais imaginé en train de lécher, alors je lis le message que nous envoyez absolument, en train de lécher une chatte, comme il le dit. Il y en a plein d'autres qui ont posé la question. Ouais, Estelle.
4: Pas du
2: chien, ouais, moi ça m'est arrivé donc.
0: Ah bah voilà, on rentre. Donc t'es pas si
20: t'es pas
0: si fermé que ça,
2: non, mais
0: Estelle.
2: Non. Elle a dit ça m'est arrivé dans des plans à trois.
25: Ben voilà, ouais, comme moi quoi.
0: Oui, mais enfin.
2: Jamais une meuf et moi.
0: Oui, mais c'est quand même, je sais pas si. On va prendre un exemple dans l'équipe. Si Romano, tu fais un plan à trois avec une meuf et Cédric, et tu te mets à sucer la bite de Cédric, bah t'auras quelque part une relation homosexuelle avec Cédric.
20: Ouais. Ouais, mais c'est pas prévu. Plan à trois. Déjà, avec Cédric, on n'a pas du tout le même type de meuf.
0: Par ça, contre, depuis que tu as perdu tes dents, je peux te dire que Cédric, il te regarde différemment, Romano. Hein.
20: Ah, c'est clair.
0: Tu as mangé ta dent ce soir, il te regarde un peu.
20: Je sais qu'il est.
7: Je suis mort de rire.
20: Comme tombé amoureux de moi, une fois de plus.
0: Une fois de plus.
20: C'est reparti comme au tout début.
7: Avec un mignon tout plein avec ton t-shirt rose et ta dent en moins.
20: Ouais, bah ouais, ouais. T'sais, faut pas être troublé parce que je mets un t-shirt rose.
0: Oh là, tu me rends toute fofon.
20: A priori.
0: Oh là là, Romano, tu fais ça pour ma guichée.
20: Ouais, mais grave, mais demain je viens en bikini.
0: Oh là, tu me.
7: Avec ou sans tes dents?
20: Demain j'ai mes dents normalement.
0: Nouvelle dent.
20: Essayer de faire la bonne taille.
0: Bon, Lina, tu nous tiendras au courant de la suite de l'histoire. Tiens, on parlait de plan A3 justement. Il y a Maxime qui. Appelez Maxime, on devait avoir Maxime en ligne. On va lui passer un coup de fil. Maxime, qui voulait témoigner pour ça. Bon, Lina, on te fait de gros bisous. On attend la suite de l'histoire.
4: Allô, on m'entend ?
0: Oui, on t'entend, bien sûr qu'on t'entend, Lina.
4: Je disais... Oh, ah non, sans...
0: Ah, c'est les dents, ça.
8: Sans ses dents, il va rayer le casque à Cédric. Il rayera pas le casque à Cédric.
20: Ah non, mais je compte pas le sucer, hein, ça, c'est dans sa tête. Hein.
7: Ah, c'est pas au programme. Hein.
20: À limite, le seul truc que je pourrais faire, c'est lui pisser dessus, quoi.
25: Bah, allez, ah, ça recommence.
20: Ah bah, ça, Cédric.
7: Ah, mais non, ça.
0: Oh là, c'est pas aujourd'hui que tu me soumets. Non, tu m'as dit que c'était le mardi, oui.
20: Ouais, bah, Cédric, je vais prendre ton cas dans le parking ce soir. Bah, vas-y, je t'urine dessus.
7: T'as un fou, toi.
20: Ouvre la bouche.
7: Bah, bah, pas sur moi, t'as
20: un fou. Comme ça, là. Mais qu'un parking ce soir. Bah, vas-y, je t'urine dessus.
7: T'as un fou, toi.
20: T'ouvres la bouche.
7: Bah, pas sur moi, t'as un fou.
20: Comme ça, là.
7: Mais qu'un
20: attends, là, t'ouvres la bouche.

0: avait espionné un téléphone, puis on aura Chiab qui se trouve un peu chelou, bizarre, ouf, il nous a dit.
1: Ouais, c'est ça, ouais.
0: Bon, avant d'espionner les téléphones, avant de voir ce que vous avez trouvé dedans, il y a Maxime qui est avec nous en direct. Et attention, ça va être très chaud. T'es chaud, Maxime, hein?
2: C'est ça, ouais. Salut l'équipe.
1: C'est gros.
0: Salut Maxime, t'es dans le 62, t'habites où dans le 6-2?
2: À côté de Lens.
0: À côté de Lens. Bon, salut les Lensois, et on va chanter. Oh, les Lensois.
2: Ah, supporter parisien, désolé.
1: Ah, merde.
0: Ah, back to back. Oh là là.
2: Back to back, Paris et Magique.
0: Eh oui. Alors Maxime, dis-nous toi, ce que l'expérience sexuelle tu voulais partager avec nous sur Skyrock la soirée.
2: Ouais, bah écoute, ça fait pratiquement 15 ou 16 ans que je suis avec ma femme, toi. Il y a sa meilleure amie qui habitait deux bâtiments à côté du nôtre. Donc elle venait souvent à la maison. Et un jour, j'ai proposé un plan à trois avec sa meilleure amie, et donc ma femme et moi.
0: Ouais.
2: Ma femme, au début, elle a réfléchi, elle a accepté, elle a parlé à sa meilleure amie. Et ça s'est produit un soir, quoi. Il était 100% hétéro, les deux. Donc, au début, c'est... Voilà, plan à trois, c'est... Il s'occupe de moi, je m'occupe d'elle, quoi. T'as qu'à leur tour, on va dire.
0: Ouais.
2: Et,
0: ah ouais, donc ouais. Il y en a une qui passait après l'autre, mais il n'y avait pas encore d'interaction entre les deux.
2: Il n'y a pas encore d'interaction entre les deux. On l'a fait 4 ou 5 fois avec Sophie, là, toi.
3: Ouais.
2: Et au fur et à mesure, ça a augmenté et ils ont fini par sécher toutes les deux.
0: Mais j'ai du mal à voir les premières relations, comment c'était. C'est-à-dire que toi, t'étais au milieu, tu faisais l'amour avec l'une, après tu...
2: Moi, il y en a une qui me suçait, je vais chez l'autre. Il y en a une qui montait sur moi, je vais chez l'autre.
0: Ah d'accord, ouais, donc elles étaient quand même avec toi, les deux en même temps. Moi, j'avais compris au départ que toi, tu faisais un truc avec la meuf et puis après, qu'il passait à l'autre.
2: Non, les deux en même temps.
1: Mais elles s'embrassaient, tout ça. Tu crois qu'elles avaient fait des trucs avant?
2: Non, pas au début. 100% hétéro, vraiment, ils se touchaient pas, rien. Mais au fur et à mesure, je te dis, on l'a fait 4-5 fois et jusqu'à la fin, qu'ils ont fini par sécher la chatte.
3: Ah, ça se bouffait la chatte après.
1: Ah, c'était excité.
0: Et devant ta meuf manger, comme tu disais si joliment, manger la chatte d'une autre, ça t'a excité?
2: Ah ouais, c'est quelque chose quand même.
0: Et est-ce que vous avez mangé la même chatte en même temps? Tu sais, vous avez partagé la chatte à deux?
3: Absolument.
2: On a partagé la chatte à deux, ils ont fait un plan que eux deux ensemble.
0: Ah, tu les as regardés, t'étais à côté, tu les regardais faire un truc?
2: Non, j'étais pas là, moi. Mais j'étais au courant.
0: Ah, mais ça change quand même, ça t'a pas bloqué.
2: J'étais pas là, mais j'étais au courant.
0: Et t'étais pas, jaloux, inquiet en te disant, elles vont pas.
2: Ah non, parce qu'on l'a fait ensemble déjà, on l'avait déjà fait ensemble, donc
1: Ouais, mais bon, tu vois, c'est sa meilleure amie, donc forcément, elle lui raconte tout et tout. Si ça commence vraiment à kiffer sexuellement, c'est plus un couple, quoi.
0: Ouais, un plan à trois comme ça.
2: C'est toujours ta meilleure amie, hein.
3: Et toi, tu t'es jamais fait baiser par le mec de sa meilleure amie?
2: Non, du tout, non.
3: Non, mais tu pourrais, toi, pourquoi pas que tu prends l'aide?
2: J'ai déjà eu avec un gars, mais pas ce gars-là.
0: Et lui, il sait que ça. Enfin, je sais pas, son mec.
2: Nos plans à trois étaient cachés et jusqu'au jour où ils en ont parlé, ma femme a été avec eux justement.
1: Ah,
0: ta femme est allée avec le mec de sa meilleure amie.
3: Elle t'a dit, je te laisse, je vais me faire sauter ce soir.
0: Et je t'ai demandé si t'étais pas dérangé le fait qu'elle fasse une expérience à deux, toutes les deux. Mais avec le mec en plus, ça t'a pas dérangé non plus?
2: Non, du tout, parce que je faisais avec sa femme. Donc,
1: t'as rendu l'appareil, quoi.
0: Ah putain, c'est bon.
3: Non, on s'échange.
0: Mais de savoir que ta meuf, toi, t'es là, et puis que ta meuf, peut-être, elle prend du plaisir avec un autre mec et sa meilleure amie, ça te gêne pas, ça?
2: Non, j'étais au courant, donc il n'y a rien de... Il n'y a pas de secret, toi.
0: Non, mais c'est bien que tu réagisses comme ça. Bah, tant mieux, parce que tout le monde serait
2: Ouais, il n'y a pas de problème, tout le monde
1: était content. T'as accepté les délires de ta femme, quoi. Enfin,
3: mais pourquoi tu vas pas baiser avec le mec, toi?
0: Parce que la femme, elle a baisé avec sa meilleure amie.
2: Ouais, mais non, il était pas intéressant.
3: Ah, il est pas à ton goût?
2: Non, du tout. Puis il a un petit texte.
3: Ah, toi, tu veux prendre une grosse bite?
1: Comment tu sais qu'il a une petite bite?
0: Elle t'a dit?
2: Ah, ma femme l'a dit, sa meilleure amie en parlait. Tout est arrivé au début, c'est parce que... À te plaigner un peu avec ma femme, qu'elle n'avait pas trop de rapport avec son homme, il ne prenait pas trop soin d'elle.
1: Ah, mais genre, mon mari, il a une petite bite, donc prête-moi la bite du tien.
2: Entre guillemets, ça s'est passé un peu comme ça, quoi, on va dire.
0: Mais tu nous as dit, il a une petite bite, ça ne t'intéresse pas, mais s'il avait une grosse bite, ça t'aurait intéressé?
2: Non, j'ai pas encore passé le cap. J'ai déjà tapé dans un gars, mais je me suis jamais fait prendre par un gars.
1: Vous pouvez faire à 4, tu vois.
3: Bah t'as quand même passé un peu le cap, quand même.
2: Moi, j'ai pas pris une bite. J'ai déjà pris des doigts, un god, ce que tu veux, mais pas une bite d'un homme.
3: Mais t'as déjà sucé un mec?
2: Non plus, ça. J'ai pas encore passé le cap.
0: Mais t'as enculé un mec?
2: Ouais, j'ai enculé un mec.
0: Et tu t'es fait sucer par un mec, j'imagine aussi.
2: Wow. Exactement.
0: Et comment c'était, en quelles circonstances, ça?
2: Pareil, un plan à trois, avec ma femme et le gars.
0: Eh ben dis donc, 35 ans, mais t'as fait un paquet de trucs, toi, Maxime.
2: Ah ouais, on a fait quelques

0: Club Libertin, les Sonas Libertins, voilà, c'est quelque chose.
1: Ah ouais, ils sont dans le milieu, Lisa.
2: Faut pas mourir tôt.
0: Ah non, ça fait 7 ans qu'on est ensemble, je veux dire.
2: Non, mais je vais dire, je rajoute.
1: Je vivrai con aussi, mais.
2: Si tu veux, Wano, je rajoute quand t'as envie.
1: Ah ouais, parce que moi, me prendre une bite dans le cul, je préfère rester un abruti.
2: Moi, je veux pas rester un abruti, Romano.
1: Ah, mais t'en es déjà, Cédric.
2: Non,
1: si, bah, si.
0: Ah, tant qu'il y a de la confiance, après, voilà.
2: Ah, bah oui, mais toi, t'as grave confiance. Non, mais ce qu'on peut remarquer dans ton couple, c'est qu'il y a grave de la confiance.
0: Ah ouais, on a deux enfants, voilà, quoi, on est pas.
3: Bah écoute, bon. Si tout le monde est content comme ça, après.
0: Voilà, c'est ça.
2: Juste pour revenir à la première question, tiens, par exemple, vous avez fait un plat à trois, Romano, tiens. Tu fais un plat à trois avec Cariole, avec sa meilleure amie.
1: Mais déjà, non, c'est mort. Mais c'est moi qui voudrais pas.
2: Tu m'empêches de poser ma question?
1: Non, mais déjà, je te dis de base, à la limite, si ça devait se produire, je préfère que ce soit une meuf qu'on connaisse pas, tu vois.
2: Bon, alors, t'as un plan à trois avec Cariole et une meuf qu'on connaisse pas.
1: Non, je préfère que ce soit une meuf qu'on ne connaisse pas.
2: Oui, alors, voilà. Tu as un plan à trois avec une meuf comme ça, et tu apprends que Cariole, elle fait des trucs avec la meuf, mais quand t'es pas là, est-ce que tu serais gêné?
1: Ah non, ça me fait péter un plomb.
2: Pète un plomb.
1: Ah non, moi je suis jaloux, moi je suis pas dans le délire
2: prêter
1: ma meuf
3: ouais, pas dans le partage.
1: Non, mais je suis pas du tout dans ce délire là quoi.
2: Guigui.
4: Non, pareil.
2: Pourquoi?
4: Parce que j'aurais pas envie de la partager, donc ouais, pareil, je refuserais.
5: Ah ouais, moi aussi.
2: Et toi Cédric,
5: pareil. Ah, je partage pas.
4: Aucune chance là.
2: Aucune chance.
1: Mais moi tu sais que c'est un motif de rupture hein.
2: Ah ouais.
1: Genre elle me dit ouais, tiens, en fait j'ai oublié de te dire j'ai bouffé la chatte de la meuf hier.
2: Celle qu'on a baisée.
1: Ah ouais, mais
2: non, vous avez déjà fait, elle a déjà bouffé devant toi avec
3: parce que tu vois, quand c'est un délire à trois justement, il y a pas de problème. Après quand ça devient tous les deux.
2: Marie, toi ton mec pareil, se taper fait un plan à trois avec un autre mec et il part se faire enculer par le mec tout seul.
3: Bah c'est soit on se tape le délire tous les trois, mais pas dans mon dos, tu vois, non. Non, moi je suis comme toi, Romano, là-dessus.
0: Il n'y a pas de secret, si tout le monde est au courant.
1: Non, mais toi, tu es ouvert sur le sujet, tu vois. Toi, c'est. T'as ça en toi. T'as un échangiste dans l'âme, quoi.
2: C'est ça, t'as un échangiste dans l'âme.
0: C'est ça, on dira ça, ouais.
2: Non, mais regardez, Redouane qui nous laisse un message et qui a une très très bonne question. Est-ce que Cédric pourrait raconter comment ça s'est passé avec ces deux lesbiennes pendant l'acte?
5: J'ai déjà raconté plein de fois.
2: Ah non, pendant l'acte, tu nous as pas dit.
5: Ah, pendant l'acte, c'est intime, c'est ma petite vie privée, quoi.
2: Non, mais on va te laisser quelques minutes pour nous préparer une petite story.
5: Non, mais non, tranquille.
2: Dans un instant, si, Cédric, il faut savoir, tout le monde témoigne. Bah, vous avez le droit de témoigner. Regarde, Marie, elle a témoigné avec ses copines.
5: Ouais, mais Marie, elle
2: témoigne aussi. Bah, écoute, si.
5: De l'intimité quand même du fou là.
2: Et non, tu es payé pour, Cédric, je te le rappelle. Assez grassement pour 3 heures par jour.
5: La vie privée quand même.
2: Romano me l'a souvent fait remarquer, hein, Romano.
1: Après, c'est pas moi qui le paye, hein, sinon il serait plus là.
2: Ah bah
5: c'est gentil, merci.
2: Tu vois,
1: rassure-toi, Cédric, c'est pas moi le patron.
5: Ah bah c'est gentil.
2: Bon, merci Maxime.
1: Ah mais bon, voilà, sois rassuré, ça me dérange pas que tu sois payé tant que ça sort pas de ma poche.
2: Voilà. Bon, on t'embrasse Maxime, merci du coup de fil.
3: Bah bisous, éclatez-vous bien.
2: Vous avez de la chance de vivre dans une belle confiance comme ça tous les deux.
3: Bah ouais, c'est bien.
0: C'est ça.
2: Estelle, des gros bisous aussi.
0: C'est toujours pareil, ils écoutent depuis septembre 2010, les autres, les joueurs, y'a pas de problème.
2: C'est en 2010, tu te rappelles, c'est comme une histoire d'amour, tu te rappelles du.
0: Je m'en rappelle, au début c'était toi, Romano, la Marie, Tammy.
2: Il
1: y a Cédric aussi.
2: Il a oublié Cédric. Et il y avait Karim aussi.
0: Bien sûr, le belge. Bah oui. Et Karim qui était encore au standard quand on n'entendait pas la radio.
1: C'était mieux.
5: C'était mieux.
2: Comme on dit, c'était la belle époque.
1: C'était mieux avant.
2: Et imagine, Guigui était même pas là en plus.
0: C'est les Parisiens. C'est des bons.
2: On t'embrasse, Maxime. Et on t'envoie ton t-shirt Skyrock dans le 6-2. Bisous, Maxime. Bon, dans un instant, est-ce que vous trouvez ouf sur. Je sais pas, il y a un truc que vous faites. Vous trouvez que c'est des trucs de ouf? Nous raconter, on en reparle avec c'est Chiab qui nous raconte son histoire. On va fouiller dans les téléphones pour toi, Enora. Il y a plein de réactions, on va les prendre. On aura Christo qui vient témoigner pour toi. Il arrive. À Miana également qui nous appelle d'Ashford en Angleterre. Et puis on parle de tout ce que vous voulez jusqu'à minuit. Profitez-en. Hein. C'est Radio Libre, c'est sur Sky 01 53 40 30 20 pour nous appeler. Et on écoute le son de Gambi. C'est Gambi qu'on écoute maintenant, ça déchire Gambi. Hein. Gambi, c'est René Kaovila, découverte Skyrock.
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0: baisse le rap pour écouter Gambi, Gambi sur Skyrock, c'était Rodica au Villa. Je kiffe la sodomie, je jouis en tant que femme fontaine.
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0: Ils vont peut-être venir pendant les... Ils sont en vacances, les joueurs de l'OM, là, Samy.
3: Ah ouais, là, c'est une grande vacance.
0: Ils sont peut-être à... Ils sont pas à la Coupe du Monde.
3: Quelques-uns, si, à la Coupe du Monde.
0: Et qui?
3: Rouli, Balerdi, tu me donnes comme ça, il y en a 5-6, je pense, quand même.
0: Ah, quand même. Sélectionné par Didier Deschamps.
3: Non, la Coupe du Monde, il n'y a pas que la France.
5: Combien d'équipes d'ailleurs? Putain, j'ai vu qu'il y avait Haïti, il y a des équipes incroyables.
0: Ah oui, c'est vrai, il peut être sélectionné par 12 équipes. Oui, c'est vrai.
3: Bon, c'est la plus grosse.
4: Vous avez vu l'avion du Brésil, là, ils l'ont aspergé avec de l'eau bénite.
3: Ah ouais, vu ce truc. Avant qu'ils partent à la Coupe du Monde.
4: Avant qu'ils partent, t'as vu le truc? J'ai halluciné.
2: Là, il peut y avoir un problème pour la cérémonie d'ouverture parce qu'il y a les Mexicains qui bloquent. Qui bloque tous les accès au stade où il doit y avoir la cérémonie d'ouverture.
3: Ah ouais? Ça va être sympa.
0: C'est au Mexique, la cérémonie d'ouverture.
2: Je me demande si c'est pas aux États-Unis. J'ai vu passer le truc vite fait tout à l'heure là.
3: A priori, il y a un match qui va
2: ils sont en grève ou je sais pas quoi. Et ça fait 48 heures qu'ils bloquent le truc. Et pour le moment, ils commencent à s'inquiéter.
0: C'est un beau bordel. Après, moi,
2: il y a aussi un arbitre qui s'est fait caler à la douane.
0: Ah ouais, c'est le meilleur arbitre africain, il est somalien.
2: Ah oui, c'est vrai. Ouais.
0: Et parce qu'il est somalien, ils l'ont pas fait parce qu'ils aiment pas les somaliens.
3: Ils ont pas donné son visa.
0: Trump a dit c'est un pays de merde et donc il a interdit l'accès aux somaliens à son pays.
3: Ouais, ils ont fusé.
0: Et donc l'arbitre, il est somalien, c'est le meilleur arbitre d'Afrique. Il a 34 ans, il vivait son rêve et tout. Et hop là, bloqué à la frontière par Trump et son équipe.
3: Il a été le meilleur arbitre de la CAN.
0: Meilleur arbitre de la CAN.
2: D'ailleurs, l'équipe d'Iran est en.
0: L'équipe d'Iran, ils sont pas tous rentrés, ouais.
2: Non, mais ils sont au Mexique, mais pour le moment, ils ont pas les visas pour les États-Unis.
0: Ils sont à Tijuana.
5: Ah, même l'équipe du Sénégal, bon, ils se sont fait fouiller, mais t'as
0: fou.
5: Ah ouais, ils les ont tous assis sur des chaises, chacun leur tour, ils les élevaient, ils les fouillaient.
0: Ces animaux, les Américains. Enfin, les Américains, non. Les Trumpistes, enfin, l'équipe à Trump, là.
5: Bah, en même temps, ceux qui bossent.
2: Bah, les mecs à la douane, ils font le taf.
0: Ah, bah, ils n'ont pas le choix, oui.
3: Sinon,
0: ils sont foutus dehors.
3: Et il y a 7 joueurs de l'OM à la Coupe du Monde.
0: Bon,
3: Balerdi s'est blessé, il va rentrer. Donc il n'y en a plus que 6.
0: Bon, la Coupe du Monde, c'est. Qu'est-ce que.
2: T'as vu, Guigui, la grève là dont
3: Non, je suis en train de regarder, mais.
0: Tu regardes la grève.
2: Bon, alors c'était peut-être.
0: Après, moi je trouve qu'il y a trop d'équipes parce que la Coupe du Monde. Parce qu'il y a plein de matchs de merde et tout. La première partie de la Coupe du Monde, c'est.
3: Après, c'est marrant quand il y a des surprises en général.
4: Ah bah déjà, il y en aura moins s'ils peuvent pas rentrer aux États-Unis.
0: Oui, c'est vrai, ils vont peut-être supprimer des matchs.
5: Non, mais c'est la FIFA en fait. Ils sont super cons d'avoir organisé ça dans ce pays.
0: Mais c'est un porte-couille de Trump, comment il s'appelle, Infantino là. Il lui a décerné, il a créé un prix parce qu'il n'avait pas eu le prix Nobel de la paix, Trump. C'est-à-dire que le prix Nobel de la paix, il bombarde le monde entier. Et donc Infantino, il a créé un prix de la paix pour la FIFA qui n'existait pas. Donc le mec, il a inventé un papier, il a décidé tout seul dans son bureau. Et il est allé voir Trump, il lui fait il vous le met, le prix de la paix de la FIFA.
2: Oui, alors il y a même plusieurs grèves qui menacent plusieurs matchs. Donc il y a des ans.
0: Et demain, il y a une grève des trains en France.
2: Des enseignants en grève à Mexico.
0: Ok.
2: Donc c'est le match d'ouverture, il est là-bas, c'est ça?
3: Ouais, c'est au Mexique. Ouais.
2: Et a priori, il y a du côté de Los Angeles où il y a les employés du stade qui se posent la question de savoir s'ils ne vont pas faire une grève non plus.
0: S'ils font la grève, ça va être rigolo.
2: Pour perturber la Coupe du Monde.
0: Ça va être marrant, ça va foutre le bordel et tout.
2: Et qu'est-ce qu'il y a d'autre?
0: Ça nous fera des trucs.
5: Il y aura des mecs qui vont rentrer sur le terrain, ils vont tacler les joueurs, ils vont laisser faire.
0: Oh là là.
2: Je cherche.
5: Bon. Mais je crois qu'il y a une équipe aussi, il me semble que c'est la Suisse. Il y a des crocodiles autour de leur camp d'entraînement et des serpents. Ouais, des serpents.
2: Ouais, mais bon, après, ça, c'est eux qui sont cons d'avoir choisi un endroit pourri aussi, tu vois. Après, bon, ok, il y a plein de trucs aux États-Unis qui se passent mal, mais bon, si les mecs sont cons comme des bites à choisir un hôtel au milieu des marécages, tu sais, après, sur le coup, Trump, il n'y peut rien.
0: Avec des alligators dans l'hôtel, Trump, il n'y est pour rien.
2: Ouais, là, sur le.
0: Bon. Il n'a pas encore tué les crocodiles.
2: C'est comme là, c'est quelle équipe qui avait choisi un hôtel avec des lits de merde, là?
0: C'est les Anglais.
2: Ouais. Là, c'est pareil, tu vois.
5: Il faut du repérage sur le truc, tu vois, le mec.
2: Ouais, non, mais c'est. Oui, puis ils ont quand même le temps entre l'ancienne et
0: Ils ont acheté un matériel spécial qu'ils ramènent avec eux pour avoir des bons lits.
3: Ah, ils font tout ça, ouais. Ouais, ils ramènent leur matelas et tout.
0: Ouais, c'est ça.
3: Tout le temps.
0: Parce que les lits étaient pourris, il y avait du bruit, t'entendais baiser les gens à côté.
3: Non, mais ils ont des matelas sur mesure.
2: Ils sont bien difficiles, les roast beef. Nous, on a organisé les Jeux Olympiques à Paris, les athlètes dormaient sur des lits en carton. Et personne n'a fait chier le monde.
3: Exactement. Ça s'est bien passé.
2: Ah, tu vois, lui, c'est passé crème. Il n'y avait pas de clim, il leur mettait des ventilos, même des équipes quand j'étais des ventilos. Personne ne s'est plaint, tout le monde, ça s'est bien passé.
0: Voilà. Bon, on suivra ça évidemment en direct. C'est quand l'inauguration? C'est quand mercredi?
3: C'est jeudi, Mexique, Afrique du Sud.
6: Dans deux jours.
3: Ouais. En fait, les deux premiers matchs sont au Mexique, le troisième. Ouais, au
0: non,
3: Mexique.
0: C'est pas vendredi.
3: Jeudi?
0: C'est le 11.
3: Jeudi soir.
0: Ouais, ah ouais, jeudi 11.
3: Jeudi 21h.
0: Ah ouais, donc
3: les deux premiers matchs sont au Mexique, jeudi et vendredi. Troisième match et samedi au Canada. Et après le quatrième match, je jouerai aux États-Unis.
0: Après, c'est des matchs de. C'est pas des matchs de.
3: Ouais,
0: c'est bon. Ouais, faut des matchs, quoi.
3: Du monde, c'est cool.
0: On commence quand, nous? Mardi
3: 21h.
0: Mardi prochain, 21h, ça va être chaud à la Radio Libre avec le premier match des Bleus. Et alors, oui, on a. Oui, mais.
2: Ah, ta gueule, quoi.
6: On veut parler de la Coupe du Monde.
2: Tu veux parler de la Coupe du Monde?
6: Si, elle veut parler du match du Maroc.
2: Mais tiens, qu'elle aille taper un mur.
4: Ah, mais non.
2: Bonjour, une bagnole, tu as une bagnole.
0: Tu veux quoi?
6: T'es jaloux parce que t'as pas de dents et elle a des belles dents.
0: Elle t'es gentil.
2: Elle perdra ses dents aussi.
6: T'es jaloux, elle a plein de dents.
2: La chaîne de mes parents, elle arrive à quel âge? 17 ans.
4: C'était Mylène.
2: Elle lui manquait la moitié du chicot, la pauvre.
6: Bon. Elle était heureuse.
4: Bah, 7 ans, c'est beau. Hein.
2: Ah, ça,
0: tu perpétues une tradition familiale en mangeant tes dents, Romano.
2: C'est ça, bah, elle, je sais pas, bah, elle a dû les manger aussi. Hein.
0: À manger ses dents.
6: Ah, j'ai hâte qu'elle perde les siennes, Medellin.
0: Tu les chantes, toi.
6: On sera plus tranquille.
0: Ouais, t'es vraiment un enculé.
4: Non, mais il a peur.
2: T'as pas hâte qu'elle perde la vie.
0: Oh, vous êtes horrible.
4: Non, la pauvre.
0: Non, mais c'est méchant de dire ça, Romano.
4: Quand il dit ça, là, il sourit avec ses dents en moi.
2: Ouais, j'ai juré.
4: La vie.
2: Ok,
4: c'est ça.
0: Alors.
2: Dieu.
0: On va revenir au téléphone. Vous avez déjà fouillé dans un téléphone. Qu'est-ce que vous avez trouvé? On nous demande encore des messages pour l'histoire des lesbiennes de Cédric. Énormément de messages, Cédric, qui nous demande comment ça s'est passé quand tu étais dans leur lit. Les deux lesbiennes que tu as séduites à la terrasse.
3: Ça s'est bien passé.
0: À la terrasse d'un café. Mais vous avez baisé quelques heures après, comme ça, direct.
3: C'est dans la soirée, ouais.
0: Dans la soirée, très bien.
2: La majeure, tu les as rencontrées l'après-midi.
3: Ouais.
2: L'après-midi, vous avez fait quoi?
3: J'aurais payé un verre, elle a pris mon numéro.
2: Elles se sont bourrées la gueule, non, pour te.
3: Ah, je sais pas si elles sont bourrées, je suis pas resté l'après-midi avec elles.
2: Oui, mais le soir, elles étaient ivres mortes, non, pour.
3: Non, même pas.
2: Pour accepter de baiser avec toi.
3: Elles avaient pas l'air, en tout cas.
2: Elles étaient droguées.
3: Je sais pas, peut-être.
0: Elles étaient droguées, ouais.
3: Je sais pas.
0: Ça avait pris du JHB, je pense.
3: Ouais. Je sais pas, gros, c'est à plus de 10 ans. Je me souviens de. Mais je me souviens pas la gueule de la.
0: Genre, tu tapes deux lesbiennes que tu dragues à la terrasse d'un café, tu te souviens pas de ce qui s'est passé.
3: Bah, gros, il y a un truc il y a 10 ans, non, je me souviens pas. Des meufs que j'ai baisé à 2-3 ans.
0: Ah, mais c'est quand même un événement. Tu baisses pas
3: du tout. Tu dis, genre, toutes les meufs qu'il a baisées.
0: Bah, j'ai jamais baisé de lesbienne à la terrasse d'un café.
2: Non, mais c'est vrai que sur le coup, tu devrais quand même bien
3: te souvenir. Tu te souviens même pas du prénom des meufs que t'as rencontrées il y a 3 semaines.
0: Bah, si. Il y a 3 semaines, j'ai pas rencontré grand monde. Mais sinon, si, je me souviens.
2: Non,
0: mais il y a des prénoms.
3: Il y a des gens que t'as croisés.
0: Pour de vrai, il y a des prénoms.
3: Tu te souviens même pas d'eux alors.
0: Mais les meufs plus.
2: Il
0: y a des prénoms, j'ai oublié.
2: Il y a des meufs que je me suis tapé.
0: Ah, moi aussi, pareil.
2: Je suis incapable de dire comment elle s'appelait, tu vois.
0: Réfléchissant un peu peut-être, mais comme ça tu me demandes, oui.
3: Bah, il n'y a pas longtemps, j'ai recroisé une meuf que j'avais pas vue depuis 5-6 ans, au moins minimum.
0: C'était Mario?
3: Non, rien à voir. Mais c'est une meuf que j'avais même pas serrée, une meuf avec qui je traînais tout machin.
2: Et t'as
3: que je me souvenais même pas d'elle. Non, c'est elle qui m'a reconnu, je me souvenais même pas d'elle.
0: Bah, tu l'oublies pas, Cédric.
3: Elle a fait qu'elle me donne des détails, la meuf, je me souviens de qui elle était, machin.
2: Mais si, tu m'as payé des sacs à main, une tablette et une voiture.
3: Non, mais même pas. Là, parce qu'elle m'a sorti un détail par rapport à un truc familial qui lui est arrivé, et je me suis souvenu après, quoi, tu vois.
0: Bon.
3: Sinon, j'avais complètement oublié la meuf.
0: On aura cette histoire, on va fouiller les téléphones pour Enora, même si vous nous avez dit que Enora. Vous seriez à sa place, moi, Enora, c'est une histoire d'amour. Je vais résumer dans un instant. Mais d'abord, on va prendre Chiab. Parce que Chiab, tu nous as appelé hier et on n'a pas eu le temps de te prendre. Donc, on voulait te parler ce soir. Merci d'avoir attendu, en tout cas, Chiab. T'es à Toulon, c'est ça?
7: Ouais, exactement.
0: Et t'as 14 ans, Chiab.
7: Ouais.
0: Et c'est toi qui nous as appelé en disant j'ai l'impression d'être un ouf. Bon, on est tous un peu ouf, hein, Chiab. Je voulais te rassurer,
7: non,
0: des gens.
7: Mais moi, c'est pas ça.
0: Avant que tu nous racontes ton truc. On a tous notre côté un peu dingo. Regarde, j'ai un ami personnel qui mange ses dents.
7: Non, mais maintenant, vous m'entendez ou pas?
0: Oui, on t'entend, Chiab.
7: Chiab. Okay.
0: Tu trouves pas ça bizarre, Chiab, de.
2: Ça, c'était involontaire.
0: De manger tes dents.
3: Avec du pain et du fromage.
7: Non, mais après, c'est romané, c'est normal, ça. Je m'en bats un peu les couilles, frère.
2: Ah, bah, c'est drôlement sympa.
6: Ça fait plaisir.
2: En tout cas, t'as bien fait de nous appeler, ouais, cool.
7: Oui. T'as vu ce comportement-là, en fait? C'était juste pour vous appeler, pour vous dire que je suis un gros fils de pute au quotidien, en fait.
2: Mais ça s'est entendu.
0: Ah, bon. C'est rare les... Non mais c'est rare les gens. En général les gens ils traitent les autres de fils de pute, mais ils s'auto-traitent pas. Pourquoi tu dis ça?
7: Parce qu'en fait exemple, il y a pas longtemps j'ai un pote à moi, tu vois, on est très proches.
0: Ouais.
7: Et en fait je me réveille et je me dis, mais qu'est-ce que je pourrais faire pour faire chier chez mes potes, faire chier le monde en gros. C'est pas
0: bien. Mais chier chier pour rigoler
7: chier. Enfin, j'aime bien énerver les gens. Et du coup je vais le voir et toute la journée je dis que c'est ma soumise, c'est ma pute. En fait c'est Romano qui m'a inspiré, vu que j'avais plus trop d'inspiration ce jour-là. Et je lui dis, ouais, par exemple, tu vois, on est obligé à l'école de...
0: Tu es en train d'exciter Cédric, hein, Chiab, hein.
3: Non, ça va.
0: Voilà, Chiab, vas-y, soumets-moi, ouais, je ta pute.
7: Ah bah s'il en demande plus, y a pas de souci, il pourra m'appeler tout à l'heure.
3: Non, ça va aller,
7: moi,
3: Chiab,
7: je dis pas non.
0: Tu peux te faire soumettre, okay. Cédric.
3: Non, ça va aller, mon petit.
0: Il y a que Romano qui a le droit de te soumettre, hein.
3: Non.
7: Ouais, en même temps, je suis mineur.
0: T'es le seul à pouvoir le soumettre.
2: Ouais, je suis son... Mais Cédric, c'est mon money slave.
3: Ah, c'est ça, ouais. Ah, mais il va me payer, d'ailleurs.
0: Non, c'est le contraire.
3: Ah, mais je vais pas payer, moi, pour me faire mettre à la montre.
0: C'est le money slave qui paye à son master cash, là.
3: Ouais. Ah, ça, ben non, mais je suis pas money slave, non.
5: Cash converteur.
3: Je change pas d'argent.
2: Allez, paye. Appelle-moi master chef.
3: Putain, la pêche. Il y croit en plus, ce con.
2: Ah, tu sais très bien. Bah.
0: Bon, donc tu t'aimes bien faire chier les gens, mais c'est méchant ou c'est juste en fait, pour traquer un petit peu?
7: En fait, je me trouve méchant parce qu'il y a pas longtemps, en fait, j'allais faire pleurer l'un de mes potes. Moi, c'est pas du contact physique, hein, c'est du contact avec les mots. Et en fait, je trouve que je suis un enculé. Et j'essaye d'être plus gentil, mais j'y arrive pas, en fait.
0: En fait, t'as pas d'empathie pour les autres?
7: Ah si, je suis très empathique, tu vois,
0: Ah bah non, si t'es empathique,
4: tu... Ah bah non, manifestement pas.
0: Si t'es empathique, tu te mets à la place des autres et t'évites de leur faire...
7: Chez moi, je suis empathique, tu vois. Mais dehors, je ressens quasiment aucune émotion, en fait.
0: Ah, t'as l'impression de pas avoir de sentiments. Mais on a vu un auditeur qui avait pas de sentiments comme ça. Enfin, peut-être plusieurs, mais je me souviens d'un auditeur qui nous avait appelé comme toi, Chiab, et qui lui... lui, il était pas méchant. Mais il n'avait rien à foutre de tout ce qui se passait autour de lui.
5: Ouais,
0: genre, je crois qu'il nous avait même raconté qu'il pouvait perdre quelqu'un de sa famille, ça lui faisait rien.
4: Ouais, c'est vrai, ouais.
7: Et du coup, c'est pour ça que j'appelle, je sais pas comment faire pour...
4: Bah en fait, t'as peut-être besoin d'avoir le dessus sur la personne, c'est-à-dire que tu piques, tu vois, pour lui faire du mal, et tu te dis, ouais, j'ai le dessus. C'est peut-être un truc peut-être. Un peu chelou chez toi.
0: Un dominateur, Chiab.
4: Ouais, un dominateur, ouais, c'est ça.
0: Arrête.
4: Non mais ça
2: non, mais le risque que t'as, c'est qu'à un moment donné, tu peux te retrouver solo, quoi.
0: Bah ouais, les gens,
2: les gens, ils peuvent en avoir plein de cul,
3: ouais,
2: mais
3: ça
2: peut
3: évoluer, ouais.
4: Mais j'ai
7: perdu
4: pour rien.
7: Mon meilleur pote, j'ai perdu à cause de ça. Parce qu'en fait, je sais pas pourquoi, mais je suis une grosse schlag. Je comprends pas pourquoi.
5: Une grosse schlag.
0: Donc, depuis le début, donc tu t'es défini comme étant un fils de pute,
7: un
0: enculé, et maintenant un gros schlag.
4: Non mais au moins, t'as du recul sur toi-même.
7: Non, parce que je le remarque, tu vois.
0: Et avec les gens de ta famille, t'es pas pareil?
7: Non, les gens de ma famille, en fait, ma mère, elle m'a bien élevé, ça, tu vois, il n'y a pas de chewam, mais il n'y a pas de gros mots, il n'y a rien du tout.
0: Okay.
7: Je pars normalement, j'ai du respect, avec mes sœurs aussi, j'ai du respect, avec mon père, j'ai du respect, jamais je parle mal.
4: Okay. Non, mais c'est ça, t'as besoin de t'imposer par rapport au mec et d'avoir le dessus. Pour moi,
0: t'es pas obligé d'être méchant pour avoir le dessus.
4: Ah ouais, je suis d'accord avec toi.
7: Non, mais moi, je sais pas,
4: Mais t'as affaibli la personne en face de toi, en fait, tu vois.
7: Le truc, c'est que je me réveille, je me dis, mais... En fait, je sais pas pourquoi, mais j'aime bien les énerver. Je sais pas pourquoi, mais j'aime bien énerver les gens, tu vois.
0: Ouais.
2: Mais t'as jamais un mec qui a voulu te péter la gueule?
7: Non, c'est moi qui leur pète la gueule s'ils essayent. Y a pas de...
0: Ah, mais un jour, tu vas tomber sur un mec qui sera c'est
3: plus énervé que toi.
7: Non,
0: ouais,
7: non, mais je vais pas chercher jusqu'à la bagarre.
2: Non, mais un mec en face, il peut.
0: Le mec, il réfléchit pas et papa.
2: Il peut vriller et dire, ouais, moi, tu me parles pas comme ça et te patater, quoi.
7: Ah si, ça m'est déjà arrivé. Ça m'est déjà arrivé quand? En quatrième, ça m'est arrivé.
3: Tu t'es fait corriger?
7: Genre, c'était un mec qui était bien plus grand que moi, il devait faire dans les. Allez, 1m80. Et le truc, c'est qu'il me. En fait, il essayait de me taquiner, tu vois. Et moi, je sais très bien m'insulter. Tu vois, j'ai une sorte de réputation, mais de grand vanneur. Et je le vanne, et tu sais pas, je rentre dans ma classe. Il vient, il me prend par le cou, il me plaque contre le mur. Mais je m'étais chié dessus à ce moment-là. Putain. C'était vraiment,
0: Et ça t'a pas calmé?
7: Hein?
0: Ça t'a pas calmé?
7: Non.
4: Ah, c'est comme le tachot de Romano, là.
0: Ah oui, quand tu rendais ton pote dingue.
4: Et c'était vénère.
2: C'était pas vraiment un pote, hein. C'est un mec de ma classe, quoi.
0: Oui, celui qui t'a mis la... Ben non, il lui a mis la tête dans un radiateur.
2: Non, mais en plus, je regrette parce que... en fait. Ah ben oui, non mais c'est ça. Non mais après le mec il le prenait pas mal, tu vois, c'était pas genre.
5: Oh, il vous tabassait.
4: Non, mais... non, il t'a balancé dans un radiateur.
0: Il t'encastrait la tête dans le radiateur.
2: Non mais à côté de ça, tu sais, il y avait ce traquage là de temps en temps. Mais le reste du temps, tu vois, il avait des potes. C'était pas tout le H24, les gens étaient sur ses côtes. C'est-à-dire que le mec, il avait des potes, il avait une vie sociale. Ouais. C'est juste, on avait trouvé ce truc-là pour le traquer.
5: C'était un harceleur au bahut, toi.
2: Non, mais non, mais.
5: Si, avec l'autre, vous lui montrez des cordes pendues. Vous êtes des ouf.
2: Et non, mais en plus, le mec, bon, il m'aimait bien parce que après que j'ai quitté le bahut, il avait rappelé chez mes parents et je lui avais parlé. Et je lui avais dit, t'as chaud ou pas?
3: Elle a dit, t'es con. Hein.
2: Non, mais le mec, on lui disait, t'as chaud, ça me faisait briller et il nous tabassait. Et on était, mais morts de rire.
0: En se faisant tabasser la gueule.
2: Hein?
5: T'as pas son numéro, genre un jour
2: on l'appelle? Non, mais non, putain, le mec, je sais même pas, où il vit.
4: Tu te souviens de son prénom?
2: Ouais, il s'appelait Marc.
5: Marc Tachot. Ouais.
0: C'est Marc Tachot.
4: Ah oui, c'est vrai, ouais.
2: Et je me souviens aussi de son nom de famille.
0: C'est Marc Tachot.
3: Je le retrouve sur la dire. S'il n'y a pas son numéro.
0: Il y a Ludivine qui te demande.
2: Je vais aller voir s'il n'est pas sur les réseaux.
0: Non, s'il y a Marc Tachot. Il y a Ludivine qui te pose une question, Chiab, Ludivine qui a 29 ans. Et qui nous dit, quand t'es avec une meuf, tu la traques aussi?
7: Une meuf, je la traque?
0: Bah, je sais pas, quand tu sors avec une meuf, c'est quoi tes rapports que t'as?
3: Tu l'as fait chier ou pas?
0: Tes rapports que t'as avec une meuf?
7: Je sors avec une meuf. Ah non, moi, y a pas de ça. Je suis jamais sorti avec une meuf.
0: Ah, t'es jamais sorti avec une meuf. C'est intéressant de voir un jour, si un jour tu sors avec une meuf, si tu te comportes de la même manière.
3: Bah, je pense qu'il faut être canard.
7: En fait, y'avait une meuf. Elle était, je trouvais, elle était belle. Mais j'ai stressé et je lui ai dit nique ta mère. Je stressais fort.
4: Ah, bah, c'est charmant
0: pour la CV. C'est normal que tu sois pas sorti avec.
7: Voilà, c'est pour ça. En fait, je stresse trop vite avec les meufs. Du coup, j'en ai pas trop. Enfin, j'en ai jamais
4: c'est
7: eu.
4: Ça, en fait.
0: Après, t'as 14 ans, tu vas peut-être grandir un petit peu, Chiab. Tu vas te rendre compte que ça sert à rien ce que tu fais. J'espère.
4: Bah, déjà, il nous en parle, donc c'est qu'il a pris un petit peu de recul.
0: Ouais. Vous avez des gens comme ça qui aiment bien traquer les autres dans votre, dans votre entourage?
3: Bah, il y avait un mec qui faisait ça.
0: Qui traquait les autres?
3: En fait, il avait redoublé, c'était le plus vieux de la classe.
0: Ah, donc il se la jouait un peu, genre le daron des.
3: Ouais, il jouait un peu le daron, tu vois. Et il mettait un peu tout le monde à l'amende, genre il voulait vanner tout le monde. Et il cassait des couilles à tout le monde, gros. Et un jour, moi, tu sais, il a voulu me faire de moi sa victime. Et moi, j'avais prévenu, tu sais, j'avais été fait pote avec des mecs dans la classe, tu vois. Et j'avais dit, on le traque. Et j'avais commencé à le vanner. Et tout le monde rigolait, même une vanne pourrie. Mmh. Tout le monde rigolait. Et lui, ça l'avait rendu dingue, t'as vu. Et après, il a arrêté de casser des couilles aux gens.
0: Tu vois, un petit conseil pour les potes de Chiab. Vous nous écoutez, les potos, là. Faites-lui le coup, ça va le calmer, là.
2: Ah, non, mais moi, je pense que. Ce que. C'est malheureux, hein. Mais je pense que toi, t'es le genre de...
0: Il faut qu'il se prenne un...
2: Non, mais je pense que toi, t'es le genre de mec, il faut qu'il se prenne une branlée, tu vois, faut comprendre. Non, parce qu'en fait, non, mais tu fais du traquage. Non, mais en fait, c'est pas fait en mode... Toi, c'est un fond méchant.
0: Ouais, c'est qu'est-ce que je vais faire pour faire chier les gens.
2: C'est pas pour rigoler, tu vois. Par exemple, avec Cédric, je le traque. Mais
0: lui, ce soir, il s'est pas gêné parce qu'il paraît que tu as perdu une dent.
2: Ouais, non mais à côté de ça, on est pas
0: Cédric. Il a perdu une dent.
2: Non mais on peut parler en dehors de l'émission. Tu vois, on se parle normalement et il y a pas un fond méchant, tu vois.
3: Ouais.
2: Et mais toi, il y a un fond.
3: C'est vraiment méchant.
2: Ouais. Et je pense que c'est malheureux. Soit tu vas te calmer, ou soit il y a un mec qui va vraiment te calmer. Ou des mecs.
7: J'explique. Avec mes potes, j'ai vraiment ce comportement-là, mais on sort grailler ensemble. Mmh. On fait des activités normales, tu vois.
0: Peut-être qu'ils ont compris que t'étais comme ça et qu'ils tolèrent que t'as... Parce que parfois, les potes,
7: du coup, mais moi, je m'accepte pas en faisant ça. Tu vois, je sais pas pourquoi, mais j'aime bien faire ça.
0: On a la super psy qui nous envoie un message. Salut, super psy. Et qui nous dit qu'il devrait peut-être en parler à quelqu'un d'autre parce que ça lui posera des problèmes dans le relationnel, dans la vie.
7: J'en parle à quelqu'un d'autre. Je n'aurais jamais parlé de ça avec mes potes.
0: Non, elle parlait pas d'un pote. Quand elle disait quelqu'un d'autre, je pense qu'elle passe ça à quelqu'un.
4: Ah, un psy, ouais.
0: Ouais, un psy, un truc comme ça, ouais.
2: Non, mais tes potes, ils sont sympas en tout cas. Garde-les parce que.
0: Bah oui, ils sont cool.
2: Moi, je sais que j'aurais du mal à être. Pourtant, t'as pas l'air méchant, hein.
0: Bah, t'es plutôt sympa, même.
2: Tu t'en rends compte et tout que t'es con. Tu vois, ce que je veux dire, c'est que. Tu sais, il y a plus d'un mec. Au bout d'un moment, tu sais, tu traques, c'est pas sympa. Bah, au bout d'un moment, le mec.
4: Non, mais tu vois, c'est méchant.
2: T'as plus envie de traîner avec, quoi.
4: Il y a plein de messages qui disent que t'es un futur psychopathe.
2: Vous nous disiez sociopathe également.
4: Sociopathe.
0: Ah oui, Alex qui nous dit c'est un sociopathe. Conscient de l'être et en pleine évolution, c'est flippant. C'est un sociopathe aujourd'hui, futur psychopathe dans le futur. Ah oui, sociopathe aussi. Renard qui nous dit ça. C'est ça, sociopathe.
3: Non, mais c'est pas...
0: Oh là, sociopathe bolognaise.
3: Non, mais c'est que tu fais du mal à des gens. T'as des gens chez eux, ils rentrent chez eux, ils sont dégoûtés, t'as vu, parce que
7: non, ils sont pas dégoûtés, je suis déjà allé chez lui.
3: Comment les gens réagissent quand ils sont chez eux.
4: Non, mais en fait, tu fais ça pour exister, pour moi, c'est ça, en fait.
2: Non, mais peut-être qu'ils sont très potes avec toi, c'est pour ça que je te dis, garde-les.
6: parce qu'ils sont vraiment cool.
7: On parle beaucoup c'est des dans l'intimité, bien. Tu vois.
0: Ou alors, tu les fais rigoler en étant comme ça parce qu'ils te connaissent tellement bien. Tu sais, parfois des potes, tu sais qu'ils ont des défauts. Tout le monde a des défauts. Peut-être même moi, j'en sais rien.
6: Non, jamais. On va pas commencer à faire la liste, parce que là, il est déjà trop tard. On n'aura pas fini à minuit.
0: Non, mais tu vois, tes potes, tu te dis parfois, ouais, lui, il se comporte comme une merde, ou lui, il est pas sympa, ou lui, ce qu'il fait, c'est pas cool, mais comme c'est ton pote. Tu te dis bon bah je sais qu'il est comme ça,
6: ouais,
0: je prends avec ses défauts. Tu fais pareil avec tes meufs parfois, ouais. Aussi.
6: Ah moi il y a des limites quand même. Moi un mec comme toi
0: 130 sur l'autoroute.
6: Oui, bah par exemple. Non mais un mec comme toi ou dans d'autres domaines, tu vois, moi il y a des limites au truc, c'est-à-dire que au bout d'un moment,
0: personne n'est parfait.
6: Oui, non mais d'accord, personne n'est parfait, mais je sais pas par exemple, je traîne avec un mec, il me traite comme une sous-merde, il va me le faire une fois, deux fois, après ça sera terminé.
0: Tu peux me le faire tous les jours.
6: Oui, mais toi je le fais, Cédric, parce que je sais que t'aimes ça.
0: Vas-y.
6: Parce que t'es ma putain de salope.
3: Le mec était dans ma classe quand moi je l'ai quand j'ai fait la rébellion avec mes deux trois potes.
0: La rébellion.
3: C'est que c'était un soulagement pour toute la classe parce qu'il y en a plein qui le vivaient mal, tu vois.
0: Ouais, mais c'est sûr.
3: Les mecs en fait ils rigolaient quand ils vannaient quelqu'un d'autre pour pas qu'ils se fassent vanner eux,
0: pense aux autres qui le vivent mal, Chiab, tu peux leur faire du mal.
7: Mais après aussi mon côté de vanneur, j'utilise dans le sens positif. Par exemple, dans mon collège, il y a beaucoup de mecs qui veulent faire qui essaient d'harceler, tu vois, des mecs un peu, comment on appelle ça,
0: faible.
7: Un peu déstabilisés mentalement.
0: Ouais,
7: et eux, je les vanne.
6: Non, mais pour te dire, par exemple,
0: je vais prendre l'exemple. Pour finir, et tu leur fais quoi, c'est
7: par exemple, allez, il n'y a pas longtemps, il y avait un mec, il était petit, il avait de la corpulence quand même, il était un peu fat.
0: Ouais.
7: Et genre, il voulait douiller un petit un peu, pas un peu con, mais genre, tu vois, il a une assistante, un mec comme ça.
0: Okay.
7: Et je lui dis, soit tu pars, soit je vais te faire rouler, ça, petit gros de merde. Et après, en fait, ils le prennent mal aussi. Mais en fait, c'est.
0: Non, mais là, c'est plutôt positif ce que t'as fait. Là, t'as aidé un petit contre un plus grand.
3: Ouais, bah oui.
7: Voilà,
0: tu vois, t'as pas qu'un mauvais fond, Chiap. Tu n'es pas qu'une grosse. Tu n'es pas qu'un enculé, comme tu me disais. Grosse merde. Ouais, tu disais, Romano.
6: Non, mais par exemple, la façon dont t'arrives à l'antenne, je sais pas de quoi on parlait, tu dis, ouais, ça, je m'en bats les couilles. Je t'assure que je reste courtois. Dans une autre, on va dire, dans une autre situation, je t'aurais dit, bah, tiens, enculé, casse-toi, tu vois. Mais je te le dis cash. Je suis honnête avec toi. C'est-à-dire qu'à un moment donné, tu arrives, tu parles mal, en fait, dès le début, tu sais, bon, au bout d'un moment, il y a des mecs qui vont te dire, bah, va te faire mettre, en fait, j'ai pas envie de parler avec toi.
7: Ça, oui. Je te mens pas, voilà, j'ai stressé quand je suis arrivé à l'antenne.
6: Non, mais je te donne un exemple, tu vois.
4: On arrive c'est vrai qu'il a attendu vendredi, il a attendu hier.
0: Oui, vendredi aussi.
4: Vendredi,
0: 15
6: jours, il attend son arme.
0: Ah, je savais pas que t'entendais. Oui, je savais pas que t'entendais depuis vendredi.
6: 4 jours. Non, mais je te dis juste, moi, je te dirais de faire gaffe quand même, parce que un jour, il peut t'arriver des bricoles.
5: On va te faire marbrer, ouais.
6: C'est pour toi, hein.
3: Après, dans ma classe, c'est le mec là qui vannait tout le monde. Il y en a certains qui rigolaient à ses blagues pour éviter que le mec il aille les vanner eux, tu vois.
0: Mais ils rigolaient comment, comme ça? Bah,
3: ils semblaient de rigoler, tu vois, parce que ils voulaient pas que ça passe à leur tour, donc ils disaient, ah, il est marrant. Donc le mec il continue à traquer le mec dont tout le monde rigolait, tu vois, pour éviter que le mec il vienne les vanner, tu vois.
0: Regarde, il y a Nainai qui nous dit on soigne pas le mal par le mal, Shaïb, essaye la gentillesse, tu verras, c'est mieux. Ça, c'est le message de Nainai, il a 31 ans, il aime la castagne mentale pour Lily. Qu'est-ce que vous nous dites d'autre? Chiffounette qui nous dit, ah, il a quand même un petit peu d'empathie, vu ce qu'il vient de raconter, prise de défense d'un petit, c'est bien. On dirait qu'il se protège de quelque chose, en fait, c'est bizarre. C'est Fatih qui nous dit, qui nous laisse ça. Moi, je pourrais pas être ami avec toi. Message de Eno, elle a 18 ans, Eno.
4: Je pense pas que ce soit de la protection.
0: M37 dit, il a pas forcément un mauvais fond.
6: Non, mais moi, je pense que le traquage, c'est marrant quand tu sais que la personne en face, elle le prend bien.
3: Ouais, entre eux. Ouais, ils se connaissent un peu quand même.
6: Ouais, c'est ça. À partir du moment où si tu vannes quelqu'un et que
0: la personne qui se fait vanner peut traquer aussi, peut vanner aussi.
6: Oui, non, mais
0: c'est un ping-pong.
6: Et si tu vois que la personne elle le prend mal, bah t'arrêtes, tu vois.
7: Ok.
0: Il y a Kev qui nous appelle pour toi, tiens, on le prend speed.
4: Ouais, il est passé par là en plus.
0: Kev de Givor. Entre Lyon et Saint-Etienne.
8: Salut l'équipe.
0: Salut Kev. Tu vois, c'est dans la vallée du Gier, Givor.
8: C'est ça, tout à fait. C'est pas loin de Saint-Etienne.
6: Exactement. Eh oui, mais t'es proche de Lyon aussi, heureusement.
8: Ah ben, je
6: t'es
8: suis.
6: T'es proche de la civilisation,
8: Givor, quand même. Hein.
0: C'est là où il y a le Carrefour qui a été inondé, vous vous rappelez?
8: Ah oui, il y a l'année dernière, ouais.
0: L'année dernière, il y a le centre commercial Carrefour, enfin le Carrefour et tous les magasins du centre commercial qui avaient été inondés.
3: D'accord.
6: Ouais. Ouais. Eh oui, malheureusement là-bas, il n'y a pas de système d'égout encore. C'était pas arrivé, c'est la galère. Canalisation, tout ça, ils connaissent pas.
0: Mais non, mais c'est
6: un grand malheur.
0: C'est le gier qui a débordé, enfin c'était un truc de ouf ce qui vous est arrivé là-bas.
8: Ah, c'était pas mal.
6: Non, mais c'est vrai, il n'y a pas eu de blessés.
0: Oh, je sais pas.
8: Il y a eu des personnes évacuées, après blessées, il n'y en a pas forcément eu. Mais bon, ça va, on a eu les jet skis qui naviguaient dans le river avec, donc c'est bon.
0: Ouais, des jet skis dans la ville.
2: Oh putain.
0: Et ils ont tout reconstruit, le centre commercial, c'est bon, c'est tout neuf.
8: C'est bon, c'est tout neuf.
2: Ah, ils ont le vélo. Ils ont peut-être mis, ils ont mis des tuyaux.
0: Ah non, ils ont fait, il y a des magasins, ils ont fermé 3 mois. Hein.
2: Ah bah l'eau, c'est une galère. C'est pire que le feu.
0: Bon.
8: Ah oui.
0: Alors, Kev, okay, tu voulais dire par rapport à Chiab, puisqu'on parlait de Chiab.
8: En fait, moi, Chiab, j'y suis passé, moi, quand j'étais gamin.
0: Et, quand tu dis gamin, c'est quoi l'âge de Chiab? Plus jeune, c'est quel âge?
8: Ouais, parce que moi là, je vais avoir 35, là.
0: Ouais. Okay. Et t'avais quel âge quand c'était arrivé?
8: Moi, c'était ça a été la transition entre les 17 et 19 ans.
0: Ah oui, donc t'étais pas gamin, donc t'étais déjà...
8: Ouais, quand j'ai gamin, ouais, mais ça remonte à 15 ans quand même. Et en fait, c'est un gros manque de confiance en soi.
4: C'est ce que je disais.
0: Ouais. Oui, Marie, c'est vrai, tu l'as dit dès le début, là, Marie.
4: Ouais, tu vois.
8: En fait, c'est un vrai manque de confiance en soi qu'on a sans le savoir.
0: Et pourquoi comment t'as découvert ça, toi?
8: Bah, en fait, j'étais un peu exactement comme Chiab, c'est que... au final, moi, je perdais tout le monde parce que j'étais un connard.
0: Et tu te levais le matin en disant qui c'est que je vais faire chier aujourd'hui, à qui je vais
8: faire
0: du mal.
8: Alors, je me levais pas le matin en me disant tiens, qui c'est que je vais pouvoir emmerder ou machin. Mais c'est que au final, quand je les voyais, j'avais besoin d'avoir
4: le dessus, en fait.
2: T'as besoin d'avoir un ascendant sur eux.
4: Voilà.
2: Tu veux faire le fou.
8: Voilà, exactement.
2: Donc, de n'importe quelle manière que ce soit, quitte à leur faire du mal.
8: C'était uniquement sur la parole, mais ça pouvait être des petits pics sans insultes, sans rien.
4: Mais
8: des petits
4: pics
8: qui rabaissent les autres. Ou...
0: Bon, ça devait dépendre des gens, Marie.
4: Ouais, il y a des mecs qui te répondaient quand même.
8: Pardon ?
4: Il y a des mecs qui te répondaient quand même.
2: Oui, j'imagine qu'ils n'étaient pas
8: bien. Oui, oui. Ah, mais oui, mais ça, oui.
2: Non, mais surtout, est-ce que tu t'es fait péter la gueule ?
8: Alors oui.
0: Alors attention, Chiab, ça va t'arriver.
2: Mais ça c'est obligé.
8: Peut-être. Alors oui, de toute façon, faut pas rêver. Hein. Au bout d'un moment, on tombe sur plus fort que soi.
2: Oui, puis un mec qui est un peu moins fin, lui qui va pas répondre ou qui va répondre en te mettant
4: ou qu'on a marre. Mois,
2: aussi.
3: Péter un peu.
0: Effectivement. Quoi, ouais.
8: Et ben justement, la plus grande volée que j'ai prise, c'était par un tout maigrichon. Hein.
0: Faut se méfier des tout maigrichons.
4: Bah non, mais quand t'es vénère,
8: ils sont nerveux.
0: Exactement, oui.
4: Non, mais c'est vrai.
8: Et du coup, en fait, moi, au bout d'un moment, j'ai dit non, ça peut pas continuer parce que derrière, tu te sens mal.
2: Donc, c'est bien ce que je disais, de te prendre une branlée. ça t'a fait réagir.
8: Alors, franchement, tu sais quoi, prendre une branlée, ça me faisait ni chaud ni froid.
9: Après, moi, je suis plutôt têtu. En fait, même après la branlée que je m'étais prise par le grand mec, là, ça m'a rien changé.
2: Ouais, après, bon, la branlée était légère, il t'a collé au mur.
0: Ah, tu veux une grosse branlée, toi.
2: Non, mais bon, pas de branlée, le but, c'est pas non plus que tu finisses quoi que ce soit. Mais
0: Chiab, il est chiant, il y a plein qui nous dit ça depuis tout à l'heure, c'est vrai.
4: Non, mais il le sait, il l'a dit.
8: C'est ce que je disais, c'est qu'en fait, ça nous fait ni chaud ni froid.
2: Et comment tu t'es calmé, alors?
0: Ouais, alors, comment t'es calmé?
2: Comment t'es redevenu à peu près normal?
8: Eh ben, en fait, j'ai fait 5 séances de psy.
0: Ah, c'est ce qu'on, disait, Chiab.
4: Efficace. Je te disais, il faut
0: aller voir le psy.
8: Et justement, en fait, elle a fait sortir. Parce qu'il y a des raisons derrière ça, attention. Et tu n'es pas comme ça pour rien.
0: Et toi, ça venait d'où?
8: Eh ben, moi, en fait, c'était par rapport à mon éducation que j'ai eue, qui était très stricte. Et mon grand frère était toujours plus valorisé que moi. Mmh. Et j'avais besoin, en fait, à l'extérieur, de
4: me sentir. Ah ouais, tu te sentais rabaissé chez toi, en fait. Ouais, c'est ça.
0: Ouais, donc quand t'étais dehors, fallait que tu sois entre guillemets le mâle dominant, comme dans les
8: c'était un besoin sur le coup, mais au final c'est même nul de dire ça, mais j'avais besoin de me sentir au-dessus.
0: C'est vrai que je suis mâle dominant de la meute.
3: Ouais, bah ouais.
4: Ah, vrai.
2: Non, mais c'est le roi lion.
0: Non, mais c'est mon veto qui m'a dit.
2: Mais tu sais que tu fais
4: ton veto.
0: Oui, mon veto, il m'a dit, vous êtes le mâle dominant de la meute.
4: Mais t'as un veto.
0: J'ai un veto pour Medellin.
2: Mais tu sais que tu fais ciser parce que le mec qui dit ça et qui parle de meute, c'est le mec dans Very Bad Trip, le ouf.
0: Ah oui, c'est vrai. Celui qui est le petit gros là. Je suis mal dominant de la meute, moi aussi. Ouais, t'as besoin de dominer parce que tu. Ça... Alors, il y a plusieurs. Tiens, des messages sérieux, écoute bien pour toi. Tu nous dis si t'es d'accord, Kev. Écoute bien pour toi, Chiab. Il y a. Je vais te les lire en vrac. Qu'est-ce qu'on nous dit? Faut qu'il aille voir un psy. Alors, c'est un message sérieux, il le précise. C'est Erwan, 19 ans, qui dit. Faut qu'il aille voir un psy, c'est un message sérieux. Il est sûrement HPI et c'est pas une vanne.
9: HPI, c'est quoi?
0: Ah, ça y est. Au potentiel intellectuel. T'es trop intelligent, Chiab.
2: Non, mais ça, faut arrêter. Je suis désolé, tu sais.
0: Laissez-moi lire mes messages.
2: Maintenant, tous les gosses, ils sont HPI, alors qu'ils sont juste cons comme des bites. Ils sont tous TDAH, et les meufs, elles ont toutes l'endométriose.
4: Et les mecs, des pervers.
2: Alors, il y en a, c'est le combo magique, et il y a tout. La meuf, elle est HPI, TDAH.
3: Intolérance au gluten.
2: Ouais, intolérance au gluten, endométriose, et aussi connasse.
0: Et son mec, c'est un.
3: Un PN.
0: Oui.
2: C'est des trucs.
0: Et il est toxique.
2: Ah ouais, t'as des trucs, c'est non-stop, tu sais.
0: Bon, on appelle ça un complexe d'infériorité Malti du 56, c'est un peu ce que tu nous expliquais. Kev, qu'est-ce que vous dites d'autre? Allez voir un psy, c'est message de Héno, 18 ans, à la raison.
9: Mais après, je vous ai pas dit.
0: Je te lis juste tes messages. M37, il dit c'est un mécanisme d'autodéfense. Donc tu te défends comme ça. T'es d'accord aussi, Kevin?
9: Ouais,
0: et sinon, un conseil qu'on te dit, la grappe 974, elle nous dit quoi? Elle nous dit, le jeune gars qui cherche tout le monde là, pourquoi pas t'inscrire à la boxe, un sport de combat, tout ça pour.
4: Ça, c'est pas con.
0: Ouais.
9: Et mes parents, ils me recalent le truc à chaque fois.
0: Tu disais
8: que. Moi, je suis complètement d'accord avec toi.
9: Après, je pêche.
8: Moi, du coup, je me suis inscrit juste derrière au rugby.
0: Voilà, oui, c'est un sport sympa.
8: Un sport de contact, en fait.
0: Et Doudou nous dit un truc pas mal, hein, regardez. Ils se sont seuls, sans doute, et cherchent à créer du lien par le conflit.
9: Peut-être.
0: Et Lily, je pense qu'il teste trop tôt les gens pour voir jusqu'où il peut aller. Et il faut renforcer sa confiance en lui, il faut qu'il se calme.
4: Voilà, non, on a dit
0: plein de trucs bien. Merci, Kevin, de nous avoir appelé, en tout cas, pour. Pour les conseils.
2: Bah, tu vois, mais Max. Et si tu veux, il peut te mettre une branlée.
9: Non.
2: S'il veut, je peux lui mettre une branlée.
0: Ils sont gentils, les auditeurs de Skyrock, t'as vu?
9: Ah, très gentil, très gentil.
0: Ben oui.
9: Après, je vous ai pas dit, mais en 5e, 4e, je me faisais hagra, je me faisais harceler vite fait.
0: Non, mais tu vois, il y a peut-être un truc comme ça.
8: C'est un complexe d'infériorité.
0: Ouais. Tu vois, tout ce qu'on a dit, réécoute l'émission sur Romanuel, tu le mettras en replay tout à l'heure.
2: Oui, le podcast sera en ligne.
0: Tu pourras te réécouter, Chiab, réécoute le podcast, puis réécoute surtout les conseils qu'on a donnés. Tu vois, histoire que tu enregistres bien tout ce qu'on a dit, parce qu'il y a des trucs pas mal qu'on a dit sur
4: Chiab. Tu vois, il se faisait harceler en plus, donc.
0: Ouais, donc tu vois, le fait que tu aies été harcelé, que tu ne l'aies pas dit, c'est bien de nous avoir appelé.
9: Merci beaucoup de m'avoir reçu.
0: Désolé de t'avoir fait attendre hier. Désolé.
2: Non, mais ça t'a maté un peu.
0: Oui. Tu sais pourquoi j'ai fait ça, Chiab?
2: C'est fait exprès.
0: C'est parce que je suis le mal dominant.
4: C'est la thérapie qui a commencé comme ça.
0: Il m'a dit, mais toi, que j'étais mal dominant.
2: Oui, bah c'est bien, ça fait 10 fois que tu nous le dis. Qu'est-ce que tu veux que ça me foute?
0: Il m'a dit, non, mais je suis mal dominant.
2: Oui, bah c'est bien, ouais. Et Cédric, c'est ma soumise, tu vois. Et j'en fais pas. Tarte.
0: Oui. Il a pas l'air méchant, nous dit Erwan. Il y a Gros qui nous dit c'est souvent quand on est une victime qu'on réagit comme ça. Le fait que t'aies été. Le fait que t'aies été harcelé, ça doit jouer. Et sérieusement, va en parler à quelqu'un, ça te fera du bien, Chiab.
9: Je vais essayer.
0: Parce que t'es pas con, hein.
4: Déjà, c'est bien, tu nous as appelé pour ça.
0: Tu parles bien, t'es rigolo en plus.
9: Merci beaucoup.
0: Bon.
3: C'est rigolo.
9: Bah, allez, je peux passer une dédicace en vif à mes potes.
0: Vas-y, Chiab.
9: Bah, allez, dédicace à Thomas, à Marius et Abdallah. Et je peux passer sur Snap aussi?
0: Bah, vas-y, si tu veux.
9: Tu vois, c'est un mec cool, c'est un mec gentil. Et je lui parle de mes problèmes aussi, c'est un bon. Son Snap, c'est le Lotus Cool, tout attaché.
0: Le Lotus Cool, tout attaché.
9: Exactement.
0: Très bien. Bon, bah, tu vois, t'es sympa, tu passes des messages pour tes potes, tu les trouves sympas.
9: Ouais. Ah, mais ils sont gentils.
0: Un peu de bien, faut être bienveillant le plus possible dans la vie. La vie te le rendra. Non, mais c'est vrai. Et puis, t'auras pas de regrets, tu diras, voilà.
9: Voilà.
0: Eh oui, allez, une vraie chaîne de dominance, Skyrock, avec Diffoul et Romano. Cédric doit être au paradis. Mais Cédric est uniquement la soumise de Romano, pas de moi.
2: C'est ça, ouais.
3: Ouais. Genre de la pêche.
2: Mais arrête un peu. À chaque fois que tu fais ça, je sais très bien que tu me provoques pour que je fasse du mal.
3: Ah, vas-y,
2: Il me provoque. Et après, il sait comment ça se passe.
0: C'est ça.
3: Ouais, c'est ça, ouais.
2: Fais gaffe, je vais te mordre, même sans mes dents.
3: T'inquiète pas, ouais.
0: Bon, merci Kevin, merci Chiab, on vous embrasse tous les deux.
4: Ouais,
9: allez, merci à vous.
0: Et on t'envoie ton audition Skyrock à Givor, Kev et à Toulon pour toi, Chiab.
9: Merci beaucoup.
8: Eh ben, merci beaucoup.
0: Salut à tous les deux.
9: Allez, au revoir.
0: Oui, ouais, accrochez pas. Et puis là, on va s'occuper de l'espionnage téléphonique. Avant d'écouter Aya Nakamura. Et Cédric, alors tu nous racontes ton truc dans un instant, le truc avec les deux lesbiennes.
3: Je ne sais même pas, gros.
0: Mais si, tu vas attendre. Mais c'est hallucinant.
3: Laisse-moi avec ça. Quand tu demandes à Guigui de témoigner sur une expérience.
0: Guigui, il n'a jamais rien fait, Guigui.
3: Il a quoi?
0: T'as jamais baisé avec une lesbienne, Guigui?
3: Non, mais même avec une meuf normale, le mec.
0: Mais Guigui, t'aurais baisé avec.
3: Toi, tu me casses.
6: Moi, je vous laisse dans vos embrouilles, les gars.
0: Une question. T'aurais baisé avec deux lesbiennes, tu t'en souviendrais?
3: Avec une meuf, il s'en souvient pas, alors imagine.
6: C'est jamais arrivé?
3: Ouais, deux, ça, je pense que j'aurais eu tellement d'émotions que j'aurais fait un blackout.
0: Mais tout le monde. Ah bon?
3: Je sais pas.
0: Mais tout le monde, il s'en souvient. D'hab de lesbienne, ça mise.
3: Ah bah là, je pense à m'aurait marqué, ouais.
0: Bah oui, à vie.
3: Non, je me souviens pas.
0: Ah bah elles doivent être marquées au fer rouge.
4: Ah,
0: d'accord.
4: Mais
0: psychologiquement, c'est ça.
3: Ah, mais tu sais, j'aime cette expérience du foot. Tu peux essayer, hein.
0: Hein?
3: Tu pourrais essayer, hein.
0: De quoi?
3: Bah, des avec pas à tous les coins de rue, c'est comme.
0: Bah, tu sais que c'est pas. C'est pas un super kiff pour moi de me taper deux meufs.
3: Ils font des plans avec deux meufs, hein.
0: Après, bon, ça se présente, tu refuses pas forcément, mais c'est pas.
4: Ouais, ça t'excite pas, quoi.
6: Vas-y, excite-nous.
0: Ouais, voilà, Cédric, excite-nous. Donne-nous envie.
6: Il va y avoir du boulot, mais.
3: J'arrive même pas à le dire.
0: Donne-nous envie, vas-y.
6: Bah, j'arrive plus à parler, il manque une dent, hein. Excite-nous.
4: Mais à l'époque, tu faisais des cunis? Parce que je sais que pendant.
3: Non, j'étais pas.
4: À l'époque, tu faisais pas?
3: Je me souviens plus, attends.
4: Ouais, c'est pour ça que je me posais la question.
3: Je sais même plus si ça allait il y a longtemps. Si tu me parles d'une histoire, il y a plus de 10 ans.
0: Non, mais t'as deux meufs, tu te rappelles pas si t'allais chez les meufs?
3: En gros, il y a 15 piges.
4: Non, mais je crois qu'il ne léchait pas à cette époque-là, parce que c'est devenu un lécheur il n'y a pas si longtemps. En fait.
0: Ah, tu peux arrêter, Marie, moi j'ai dégueulé.
4: Attends, l'enfant.
0: Il va vomir ses dents.
4: C'est vrai, je viens de me poser la question.
3: Ah ouais, je me souviens plus.
6: Putain, j'ai envie de te soumettre.
0: Ah, mais attends.
6: Pourquoi tu parles? Tu vas parler, c'est moi qui te le dis.
0: Bon, on va prendre Enora.
6: C'est moi qui te donne la parole.
3: C'est ça, ouais.
0: Enora, viens voir. Donc, Enora, tu voulais fouiller dans le téléphone de ton mec parce que t'as des doutes et t'as raison d'avoir des doutes d'après tous les messages que vous nous avez envoyés, puis d'après ce qu'on pense tous dans l'équipe. Hein. Donc, ton mec, ça fait un an que t'es avec lui.
10: Ouais, c'est ça.
0: Et puis.
6: Ça fait trois mois que ça merde.
0: Voilà, depuis trois mois, tu le voyais le week-end, tu le vois plus le week-end. Faut qu'il aille voir sa grand-mère, faut qu'il aille.
4: Bah, il a plus le temps.
0: Il a plein de trucs à faire. Il révise beaucoup.
4: Et même le soir, quand tu l'appelles, il a plus le temps.
0: Ouais, donc c'est bizarre.
4: Non, mais donc ça pue, mais.
0: Et tu soupçonnes un truc avec une meuf que tu voyais régulièrement, et puis depuis trois mois, bah, tu la vois plus.
10: Ouais, c'est ça.
0: Bon, c'est vrai qu'il y a quand même quelques petits doutes là-dessus. Donc, tu voulais fouiller dans son téléphone et t'as demandé à tous ceux et toutes celles qui nous écoutent, on a fait un sondage express, pour savoir si c'était bien de fouiller ou si vous fouilleriez, vous, ou pas. Vous êtes 113% à avoir dit oui, 27% à avoir dit non. Et bon, au final, moi, j'étais plus pour... fouiller, parce que j'aime pas fouiller.
4: Moi, je pense que c'est.
6: Après, mais là, il y a quand même une bonne raison. Là, il faut le faire. Là.
0: Après, je peux comprendre que t'aies envie. Et au final, je suis revenu sur ma position de début. Puisque j'ai dit, de toute façon, ton mec, il y a un truc qui est pas clair. Donc, forcément, tu peux pas avoir confiance. Ça sert à rien de fouiller.
6: Non, mais t'es cocu. T'aimes bien savoir par qui, la vérité.
0: Pas forcément.
6: Ah, bah si, moi, j'ai envie de savoir.
4: Non, mais apparemment.
6: J'ai envie de savoir par qui elle se fait baiser, tu vois.
4: Mais ça peut être une copine à elle. Moi, j'irais peut-être voir, tu vois.
6: J'irais voir où?
4: J'irais peut-être voir chez ma copine, tu vois. Je sais pas, il est pas dispo et tout.
0: Petit message personnel, Kev de Givant, on te rappelle tout de suite.
4: Ah.
0: Parce qu'il nous dit. Je suis toujours à l'antenne, tout ça, on te rappelle tout de suite, on va t'appeler dans 5 minutes pour le t-shirt Skyrock. Tu disais, la Marie, excuse-moi de l'interruption.
4: Non, je disais, moi, tu vois, je j'irai peut-être pas dans le téléphone, mais je passerai peut-être devant
6: ma copine, dedans, tu vois.
4: Dans le téléphone?
6: Non, tu dis, je veux pas. Je vais peut-être pas aller dans le téléphone. Non,
0: non, mais tu rentreras pas dedans.
6: Tu rentreras pas dedans, Marie.
4: Je vais pas chercher, tu vois.
0: Il y a Miana qui voulait réagir.
6: Ah, tiens. Genre, aller voir chez la meuf s'il est pas là-bas, quoi.
0: Ouais, on va faire une enquête.
6: Ouais, donc au final, bon, tu fouilles quand même. Pas dans le téléphone, mais tu fouilles dans la vie de la meuf.
4: Ouais, mais le truc, c'est que le téléphone, tu vas tomber sur des trucs, t'as pas envie de les voir, tu vois.
6: Après, ils sont peut-être pas finement en train de baiser ni rien non plus.
0: Il y a Miana qui voulait réagir. Au moins, tu verras peut-être des messages. Ouais. Miana qui voulait réagir avec nous, là. Merci d'avoir attendu, Miana. Bienvenue sur Sky.
11: Bonsoir, l'équipe.
6: Salut, Miana.
0: Miana d'Angleterre, salut. Ashford.
6: Eh ben, lui, il a tout compris. Ashford. Cédric s'est mangé 2-3 insultes par Romano. Ça y est, il ferme bien sa gueule, mais il s'est même barré du
4: studio. Il est parti.
6: Tellement je l'ai mis à l'amende. Salope. Reviens, salope.
4: Avec sa dent.
6: Bon, j'en rive. Reviens, salope. Viens ici, au pied.
0: Il arrive.
3: Je vais te dire. Tu me l'as énervé là.
0: Tiens, il y a un truc que dit le ch'ti breton pour revenir à notre.
6: Poser, coucher, palier.
0: Attends, mais il t'appelle, t'es revenu en courant.
3: Mais là, je t'ai pissé, je me lave les mains.
6: Va dans le panier de Medellin.
3: Ferme ta gueule.
0: C'est toi qui Medellin, elle veut pas.
6: C'est toi qui vas fermer ta gueule.
3: T'as arraché tes dernières.
6: Tu fermes ta gueule et tu baisses les yeux. Je vois que tu me regardes, t'es trop laid.
0: Bon, je voulais juste dire un message du ch'ti breton. Il y a plusieurs qui nous ont dit ça. Il paraît que fouiller dans le téléphone de son conjoint est punissable par la loi.
6: Hein?
3: Ah ouais?
0: Fouiller dans le téléphone de son conjoint est punissable par la loi. C'est pas le seul qui l'a dit, le ch'ti breton.
6: Oui, mais d'accord, mais
3: ça arrive jamais. Ça.
0: Punissable par la loi.
6: Non, mais d'accord, mais il y a
3: théorie,
6: pas de théorie. Si tu me filmes, arrête de filmer du foule. Non, mais
2: Comment tu vas le prouver?
0: Bah, tu le filmes en train de fouiller. C'est
3: un grand délit de.
2: Bah, tu, tu, ouais, mais tu filmes couper, avec quoi? Avec quoi? Parce que le téléphone, il
4: téléphone, il est dans la main de la.
2: Il faut un autre téléphone,
0: non, c'est vrai. T'as tes Ray-Ban Meta.
2: Ouais. Ouais, ouais c'est ça, en fait. Tu montes un studio de télé chez toi pour avoir un truc.
3: Il va falloir aller gagner le matin, alors.
0: Bon, Miyana, oui, exactement. Il faut écouter le morning et pour aller lire Ray-Ban Meta. Miyana, tu voulais dire quoi, Enora, toi?
11: Oui, bonsoir à l'équipe.
0: Bonsoir, Enora. Bonsoir, Miyana.
11: Non,
0: mais
11: il n'y a pas de souci. Alors. Enora, je pense que c'est la seule à savoir, si elle a son intuition qui lui fait dire que son conjoint la trompe, je pense qu'elle doit la suivre, mais je pense qu'on va un tout petit peu trop vite en besogne, parce que selon ce qu'elle a expliqué, j'ai plus l'impression que c'est le genre de mec qui va justement avoir ce comportement-là pour qu'elle se lasse et pour qu'elle prenne la décision de mettre fin à la relation.
0: Pourquoi tu dis ça ?
11: Parce que moi, je suis extrêmement lâche et c'est la façon dont je me comporte dans mes amitiés, dans mes histoires et tout ce qui s'ensuit quand j'en ai un peu...
2: Ah, genre tu laisses pourrir le truc pour que la personne...
11: Voilà.
0: Vous savez que
11: exactement,
0: vous êtes géniaux ce soir.
11: Je me retire un tout petit peu et j'ai fait ça plus d'une fois.
0: Pourquoi c'est hurlant ça?
2: J'allais dégueuler.
0: J'ai cru que t'avais une... Excuse-nous, Miyana. C'est marrant, toi, Miyana, parce que tu dis, moi, je suis extrêmement lâche. Il y a un instant, on a eu Chérie qui disait, moi, je suis un enculé, un fils de pute.
2: Je te jure.
0: Vous êtes chelou ce soir. Mais t'es lâche, donc tu laisses pourrir l'histoire pour que le mec te largue.
11: Ah ouais, mais après, exactement. Le truc, c'est qu'il y a beaucoup de... Il y a beaucoup de... Comment on dit de... Ah, j'ai oublié le nom, je l'avais tout à l'heure.
0: De preuves.
11: Il y a bon coureur. De preuves, voilà, de preuves. Genre, la localisation coupée, le fait que l'ami que je voyais, je la vois plus et que.
4: Non, mais bien sûr.
0: Moi, je trouve qu'il y a beaucoup de coïncidences, on va dire, ouais.
4: Ça fait 2-3 mois qu'il a plus de temps pour toi. Non, mais de toute façon, pour moi, c'est évident. Hein.
2: Ah, mais moi, pareil.
4: Il n'y a même pas de questions à se poser, quoi.
0: Ouais.
2: Le tout, c'est si t'as envie de savoir vraiment, ou alors tu sais que t'es persuadé que t'es cocu, dans ce cas-là, tu le lâches et basta.
4: Mais Miyana, elle a peut-être raison, ouais, parce que bon. T'as un truc que j'aurais fait aussi. Hein.
0: Et de laisser pourrir l'histoire, et puis c'est fini. T'es amoureuse, t'as quoi comme sentiment? Tu souffres actuellement, Enora? Ça se passe comment?
11: Bah ouais, genre, ça fait un an et tout. Genre, c'est ma plus longue relation, je suis vraiment amoureuse et tout, mais là, ça.
2: Mais d'un côté,
0: t'as pas dégoûté depuis 3 mois, là?
11: Bah, un peu, genre, je me lasse, ça me
0: fane
11: un peu, mais bon.
0: C'est bien. Mais enfin, c'est bien, oui.
2: Au fond de toi, t'as envie de savoir, t'as envie d'en avoir le cœur net?
11: Ah ouais, de fou, vraiment. Ouais,
0: qui voudrait savoir dans l'équipe?
2: Ouais, moi, oui. Ouais, obligé. Donc, c'est pour ça que je fouille, ou alors c'est comme Marie, je vais pister le mec, voir s'il est pas chez la meuf.
0: Ouais,
2: mais évidemment. Mais il faut que j'ai la preuve.
0: Je m'en fous, moi.
3: Bah non.
2: Mais c'est dingue.
0: Pourquoi c'est dingue?
2: Moi, je voudrais tout savoir, mais dans les moindres détails.
0: Genre quand il l'a sauté.
2: Ah, tout.
0: Oh, horrible.
2: Je veux tout savoir.
0: Mais vous faites du mal, Alexis.
3: Après, je vais tous les détails, tu vois.
0: Mais non, vous faites du mal.
2: Je t'ai dit parler.
3: Je le fais de savoir.
2: Mais je le fais de savoir au moins. Mais qui t'a donné la parole?
3: Non, mais ça t'aide à te motiver à passer à autre chose, tu vois.
0: Ah, non, moi, je ne
3: sais pas.
0: Je pense que je passe à autre chose avant, moi.
3: Non, parce que quand t'es dans le doute, t'as vu, tu peux repardonner. Quand t'as la réalité en face de toi.
0: Mais Dora, franchement, il n'y a plus de doute.
3: Ouais, mais
2: silence maintenant.
3: Ah, mais parle bien, toi.
4: Non, mais elle a peut-être besoin d'aller au bout de son truc, ce que je peux comprendre. Moi, je l'avais fait une fois. Mais en fait, je l'avais fait, mais complètement bizarrement. C'est quand le mec avec qui j'étais, d'ailleurs, qui n'est plus mon ami, tu vois, un de mes rares ex à qui je ne parle plus. Et il était sous la douche et c'est la meuf qui a appelé, tu vois. Et là, forcément, j'ai pris. J'avais demandé à Cédric de regarder par rapport au numéro de la meuf. Et je t'ai passé.
2: Mais il pouvait pas parce qu'il était en séance de soumission avec moi.
4: Non, mais pas du tout. Mais il m'avait trouvé l'adresse de la meuf.
3: Hein.
4: Ouais, il m'avait tout trouvé. Et j'étais passé en bas. Et j'avais mis un petit mot, tu sais, sur sa voiture. Voilà, mais au moins j'étais allé au bout de mon truc.
2: T'avais mis quoi sur le mot?
4: Assieds-toi, faut que
0: bonjour. Bonjour.
3: Ramène des bières à la maison.
4: Ça va? J'avais mis un truc du style se voit, ou je sais plus ce que j'avais mis, c'était il y a tellement longtemps.
2: Amende.
4: J'ai
2: mis une contravention.
4: Mais il fallait que j'aille au bout de mon truc, je peux comprendre. Mais là, c'est tellement évident.
0: Bon, tu vas faire quoi, Enora, au final? Puisque t'as dit un truc sympa, Miyana. Enora, au fond d'elle-même, c'est la seule à savoir ce qu'elle doit faire.
2: Non, mais elle a envie de savoir.
4: Elle veut savoir.
11: Ouais, en vrai, j'ai envie d'aller au bout du truc et tout, mais je me dis, avec les conseils que j'ai eu et tout, peut-être abandonner. En vrai, je sais pas. Vraiment, je suis vraiment.
4: En fait, moi, je pense que tu vas trouver des trucs. Tu vas pas t'attendre à des trucs. Peut-être qu'il va avoir Tinder, je ne sais quoi, machin. Ça va être pire que ce que tu penses.
2: Non, mais moi, je pense qu'il faut que tu saches.
0: Bah, moi, je
2: vu comme
0: que
2: t'es,
0: tu sais
2: t'es,
0: déjà.
2: Non, mais il faut que t'en aies le cœur net. Voilà. Il faut que t'aies les preuves.
11: Franchement, je pense.
2: Faut que t'aies une preuve. Non, mais ou alors fais la technique de Marie, à la limite, te fais pas chier. De toute façon, vu que tu ne vois plus pour fouiller sur ton téléphone, ça va être compliqué. Va, alors, passe pas non plus des nuits devant, tu vois, mais.
4: Non, mais évidemment.
10: Ouais, genre, allez, je vais faire ça, ouais.
2: Va voir devant chez la meuf.
4: Doute, tu vas voir, comme ça, au moins, tu seras sûr.
10: Ouais, je pense que je vais faire ça.
0: Bon,
4: là, c'est énorme.
0: Il y a Christo, il voulait juste nous dire un petit truc par rapport à ça, je crois. T'es là, Christo ?
12: Ouais, je suis là, ouais.
0: Salut, Christo.
12: 28
0: ans et dans le 17, t'es à La Rochelle.
4: Christo.
12: Ouais.
0: Eh ben salut à toi. Tu voulais dire quoi pour Edora?
12: Ouais, c'était pour moi, pour concrétiser, faut aller voir dans, enfin personnellement, faut aller voir dans le téléphone. J'ai vécu un peu la même chose.
0: Ah, du coup, des doutes,
12: ouais, j'ai eu des doutes en fait pendant presque 2 ans. Ah, oui. Et au final, on ne voyait que la semaine, on ne voyait pas les week-ends parce que lui, son ex était chauffeur routier, donc du coup, on avait de la dispo la semaine. Et en fait, j'avais des soupçons de messages où elle se cachait un petit peu, elle envoyait des messages, enfin, elle me cachait des choses. Et en fait, un jour, j'en ai profité, elle est partie à la douche, et en fait, j'avais trop envie de savoir si c'était moi qui étais parano ou s'il y avait vraiment quelque chose.
0: Et
12: au final, j'ai trouvé des messages, et elle parlait effectivement encore à son ex. Et en fait, elle vivait une double vie comme ça depuis,
2: Des années.
0: Mais comment t'as su qu'elle avait une double vie, qu'elle ne parlait pas seulement avec son ex, parce qu'elle peut parler à son ex sans te l'avoir dit, mais que c'était en plus une double vie? Comment t'as su?
12: Ah, parce qu'en fait, elle m'a caché beaucoup de choses, et en fait, moi, à l'époque, j'étais pas trop sur les réseaux. Et finalement, je me suis mis sur les réseaux après ça, du coup, pour avoir essayé d'avoir un petit peu plus de preuves et me rassurer dans le sens où c'était pas moi qui étais fautif dans l'histoire. Et en fait, sur les réseaux, il y avait même une... Enfin, ils étaient en cours de mariage, etc. Il y avait des faire partie de passer. Ouais.
0: Ah ouais, ça allait loin, là.
12: Il y avait vraiment une double vie de fou.
4: C'est violent,
12: Elle était partie en vacances, je me souviens, je crois que c'était au Sable d'Olonne, avec lui. Elle était partie en vacances.
2: Et toi, tu t'étais rendu compte de rien, genre les vacances,
12: et
2: non,
12: dit moi,
2: quoi,
12: je m'étais rendu compte de rien. En fait, j'avais juste des soupçons. Mais en fait, je m'étais rendu compte de rien. C'était ma première relation.
2: Non, mais par exemple, pour les vacances, la meuf...
4: Ouais, t'as dit forcément un truc,
2: ouais.
12: Ouais, non, franchement, on s'envoyait des messages, mais c'était tout, quoi. Enfin, on s'appelait pas forcément tous les jours, on vivait pas ensemble, pour le coup.

0: cherchant des preuves, bah, j'ai trouvé des preuves.
1: Ouais. Mais en fait, je comprends pas quel était l'intérêt de la meuf de rester avec toi, puisqu'elle avait un autre mec.
0: Mais en fait, ouais, je sais pas. Après, malheureusement, j'ai pas la réponse.
2: Oh, c'est la tête, la tête des êtres humains, c'est très bizarre. Hein,
0: j'ai pas la réponse non plus, malheureusement.
2: Regarde, j'ai un être humain, une tête chauve, Mano.
1: Ouais,
2: je le connais.
1: Non, mais ouais, parce que tu sais, je vois pas l'intérêt. La meuf, elle a envie de faire sa vie avec un autre mec, tu sais, elle parlait mariage.
0: Ouais, ouais, ouais. Toi, après, je sais que, je sais qu'avec son ex, ça se passait très, très mal. Il y avait, de ce qu'elle me disait, hein, mais voilà, il y avait de la violence, etc.
3: Mais toi, c'était peut-être une sécurité.
2: Après, c'est ce qu'elle te disait, tu sais.
1: Oui, après, la meuf, dit bien ce qu'elle veut, elles sont tellement cinglées.
2: Tu vois, non, mais surtout, elle a passé son temps à te mentir. Pourquoi elle mentirait pas en te racontant des trucs?
1: Non, mais elle était cinglée de fond.
2: Il y a Léonie qui dit un truc pas mal, qui nous dit, moi, mon ex, il retournait son téléphone quand il était énervé. Il était sur la défensive souvent. Bref, warning dans
3: non,
2: ces cas-là.
3: Non, mais tu sens en général.
2: Ouais, tu sens.
0: Mais ouais, moi, je le sentais pour le coup. Et au final, bah, ça s'est concrétisé. Au final, vivait. En fait, elle était toujours restée avec son ex, entre guillemets, qui était pas son ex. En fait, elle était toujours restée avec. En fait, moi, j'étais un peu la roue de secours où voilà, on prenait du bon temps, on kiffait ensemble. Et puis en fait elle était restée
2: Toi, ça t'a aidé à tourner la page en fait d'avoir fouillé.
0: Ça m'a aidé à tourner la page. Alors j'ai pris une grosse claque dans la gueule quand même parce que
2: je me suis senti
0: utilisé en fait pendant ça a duré 3 ans et demi du coup en tout l'histoire. Ouais notre histoire.
1: Mais tu penses que dès le début.
0: Dès le début pour moi.
1: Genre les 3 ans et demi, il y a pas eu un moment où elle était vraiment sincère avec toi quoi.
0: Non pour moi c'était juste profiter. Pour moi on kiffait au niveau cul, c'était ouf. Enfin voilà, on va pas se le cacher. On faisait des petits restos, on faisait des hôtels et tout. Enfin voilà, on vivait notre vie aussi de notre côté. Pendant que lui, il était pas là la semaine, hein, voilà. Donc on vivait un peu notre vie comme ça. Et le pire, c'est que j'ai rencontré sa famille et tout. Hein. Ça a été loin, j'ai rencontré sa famille, on a fait des anniversaires ensemble. Enfin, on avait vraiment une
3: vie. Bah, 3 ans et demi, ouais, t'as le temps de faire tout ça.
0: Et du coup, malheureusement, non, je m'en suis pas rendu compte dès le début. J'ai eu des soupçons, mes parents m'avaient prévenu, je les ai pas écoutés, malheureusement, parce que c'était ma première relation.
2: C'est l'amour en t'aveugle, hein, c'est ça.
0: J'étais clairement con, et je voulais pas voir les choses. Alors qu'en fait, quand j'ai pris du recul et que j'ai, au bout de quelques années après, où j'ai vraiment pris du recul sur la situation, en fait c'était tellement évident qu'elle me trompait depuis le début et que ça aboutissait à rien quoi.
2: Et pour revenir à Enora, quand tu écoutes l'histoire d'Enora, pour toi c'est évident qu'il y a un truc qui est cassé dans leur couple?
0: Ouais, pour moi malheureusement voilà, je veux pas
2: désolé,
0: le truc, mais pour moi c'est évident qu'il y a quelque chose. C'est-à-dire comme disait pas mal d'auditeurs, quand il y a un doute, il n'y a pas de doute. Et pour moi maintenant je le vis comme ça aussi. Et pour moi, si elle a des doutes, c'est que malheureusement il n'y a pas de doute.
2: Et aujourd'hui, sentimentalement, t'es heureux, tout va bien?
0: Non, malheureusement, j'ai retrouvé personne depuis.
2: T'as traumatisé ou
0: même pas, parce que je suis quelqu'un qui, j'ai un cœur d'artichaut, je m'attache hyper vite, pourtant, justement, malheureusement, c'est mon défaut. Ouais. Et ouais, ils n'arrivent pas encore à me protéger, du coup, j'ai rencontré personne depuis. C'est un peu compliqué, mais voilà, je le vis pas mal non plus.
2: Bon.
0: J'essaie de me protéger au mieux, surtout.
2: Oui, mais enfin, enlève un peu la carapace, hein.
0: C'est pas facile.
2: Bah écoute, bon courage, Christo. Si vous êtes du côté du 17, les filles, il est sympa comme tout, il a 27 ans, il est beau gosse, c'est Christo.
1: Alors, quel coin dans le 17?
0: Je suis à une demi-heure de La Rochelle, je suis plus près de Rochefort que de La Rochelle.
2: Rochefort. C'est comme ça que les
0: appellent. Ouais, il y a pas grand chose, c'est pour ça que je dis La Rochelle.
1: C'est Rochefort, quoi.
0: Ouais, c'est ce qu'on dit. Donc, je suis de ce côté-là, du coup.
2: On t'embrasse, Christo. Merci d'avoir appelé, puis tu reviens quand tu veux, si t'as besoin de nous, on est là.
0: Merci beaucoup.
2: Christo. Merci pour ton coup de fil pour Enora. Merci également à notre. Tu fais quoi en Angleterre? Je t'ai pas demandé, Miyana.
4: Alors, moi, je suis policière.
2: Ah, t'es keuf en Angleterre. Ouais, t'es habillée comme les keufs avec leur espèce de chapeau bizarre.
4: Exactement.
1: T'es une bobby.
2: Une bobby. C'est marrant, mais t'es anglaise?
4: Alors, non, absolument pas. Il n'y a pas besoin de la nationalité en Angleterre.
1: Si. Ah ouais. Tu peux aller faire keuf, quoi.
4: Voilà, c'est ça.
1: Je vais aller faire bobby, quoi.
2: Et Ashford, c'est une université, non? Il y a une université à Ashford.
4: Pas que je sache.
2: Ah bon, d'accord.
1: C'est Oxford.
2: T'as confondu avec Oxford. D'accord. Premier sur les universités, il faut.
5: Bien sûr.
1: Oxford, où ils ont les costumes là.
5: Ils ont fait des cahiers.
2: C'est à côté d'où, Ashford?
4: C'est à côté de Maidstone. Oui, non,
1: c'est
2: à une heure
1: de Londres.
4: Canterbury.
2: Dans l'abbaye de Canterbury.
4: Exactement.
2: Très bien. Mais tu vois, je connais des trucs, mais je suis pas si con que ça.

0: On te fait un gros bisou, bien, c'est gentil d'écouter Skyrock en Angleterre.
1: Bisous, ah bah toujours.
0: C'est super l'appli, hein, téléchargez l'appli, vous avez Skyrock dans le monde entier.
1: 15 ans.
2: Mais ton mec, il est anglais ?
1: Alors, je suis célibataire.
0: Ah, pas de mec. Tranquille, pas la vie est belle alors.
1: Voilà, c'est ça.
0: Bon, bah, profite
1: pour
0: bien
1: le
0: en, tout
1: moment,
0: cas.
1: En tout cas. Merci beaucoup.
0: Et on salue vous tous qui nous écoutez à l'étranger. Ça fait plaisir de vous avoir avec l'appli.
1: Un gros, gros merci à toute l'équipe parce que vous aidez beaucoup de personnes et c'est admirable. Donc, merci beaucoup.
0: Oh, t'es gentil, c'est admirable. Vous êtes admirable, on a dit.
2: Non, on est admirable.
3: Non, il est admirable, il n'a pas dit.
0: Non, c'est gentil en tout cas, Mia. Non, t'envoies ton t-shirt Skyrock à Ashford.
2: Bye bye, big kisses.
0: Bisous, ma Bobby.
2: Have a good night.
0: Bisous, thank you. Et Nora, j'espère qu'on t'aura fait du bien ce soir, en tout cas en parlant. Tu vois, t'es pas toute seule. Et puis, tu mérites mieux qu'un mec qui te laisse. Toi, il y a un mec qui, logiquement, il devrait te courir après, Nora. Tu mérites mieux que ça.
4: Non, mais il te respecte pas. Bon. Déjà, arrête de l'appeler et tout ça, tu vois. C'est ce qu'on disait au tout début de l'appel avec Difool.
0: C'est ce que je disais, plus précisément.
4: Ouais. Bah, déjà, arrête de lui parler, tu vois. Arrête de chercher quoi que ce soit. Putain, arrête de me toucher avec ta banane, là.
0: Qui ?
4: Mais
0: non, c'est la bite de Guigui.
5: Non, c'est un bisex, Marie. C'est pas une banane.
4: C'est ma banane. Il me fait des caresses sur le bras pendant que je parle.
5: C'est pas ma banane, c'est ma.
4: Je lui ai proposé de le foutre dans son cul, mais.
3: Pourquoi tu ne la colle pas dans le tien devant nous ?
5: Bah, j'avoue, tiens, merci.
0: Moi et moi.
4: Tu veux que j'essaie de le tien ?
3: Non, mais non, tiens, donne-la moi. Je vais la coller dans le cul de Cédric.
0: Tiens, en parlant de Cédric, il y a Jérémy qui voulait intervenir. On te fait des bisous, une rentre en bas de t-shirt Skyrock et tiens au courant de la
1: merci
0: suite de, la,
1: beaucoup,
0: de ta vie.
4: Bisous, prends soin de toi.
1: Ben, merci
0: bisous
1: beaucoup,
0: à toi. Salut, Nora.
3: Salut, bye bye.
0: Bye bye, mais qu'est-ce que. Ah non, c'était pour Miana. Là.
3: Bah, Biki Siz aussi.
0: Ouais, bisous, Edora. Ouais, Jérémy, oui, justement, qui voulait intervenir. Cédric, écoute bien. Ouais. Jérémy de Drancy.
6: Ouais, Jérémy.
0: En 93. Salut à toi, Jérém.
7: Salut.
0: T'as 27 ans, Jérémy, hein, c'est ça?
7: Ouais.
0: Qu'est-ce que tu voulais nous dire, Jérémy, ces rapports à Cédric, tu nous as dit.
7: Ouais, c'est un peu bizarre qu'il se rappelle pas de son histoire avec les lesbiennes.
0: Là. Ah,
2: non, tu trouves ça bizarre.
0: Ah, ouais. C'est bizarre quand même.
5: Bah, en fait, Jérémy, j'ai peur d'exciter Difool, c'est pour ça que je veux pas
0: raconter. Non, mais excite-moi, Cédric, ça serait tellement bon.
5: Bah là, après, il va se toucher devant nous et tout.
0: L'argument la con.
5: Moi, il me fait peur, Difool.
0: C'est bien le style, bah oui.
5: Il insiste trop, là.
0: Ouais, bah c'est sûr. Alors, Jérémy, t'as déjà fait l'amour avec des lesbiennes, toi?
7: Ouais, enfin moi si tu veux, en fait c'est une ex à moi, elle a tourné pi, mais elle a tourné pi avec une pote à elle. Mmh. Et ça s'est fait comme ça, tu vois.
2: Ah, t'as baisé les deux.
7: Ouais. Ah,
2: c'était lunaire. Hein, c'est vrai, tu vois.
0: C'était lunaire.
7: C'est pas un truc
0: que tu dis. On est en téléphone, Jérémy, on t'entend
5: pas. On t'entend pas, ouais.
7: Ah, allô. Ouais, oui. Tu m'entends.
0: Vas-y, parle fort.
7: Ouais, en fait, comme je suis sur la route, c'est pour ça, désolé.
0: Ah.
7: Ouais, c'est un truc que t'oublies pas hein, quand tu baises avec tes meufs. Hein.
5: Bah, si, quand elle a 10-15 ans, tu t'en bats les couilles, gros, tu zappes.
0: Ouais, mais c'est sûr, ça, Cédric.
5: Ah, écoute, du coup, raconte-nous la fois que t'as baisé une meuf. Alors,
3: excuse, attends, moi, je vais aller vomir.
0: Ouais, moi aussi, parce que je...
3: Ah, non, mais vas-y, Cédric, raconte un truc au moins.
0: Tu leur as bouffé la chatte.
3: Mais tu dis.
5: Non, je crois pas que j'aurais bouffé la chatte.
0: Elles t'ont godé.
5: Non,
4: mais je crois qu'à l'époque, tu.
5: Non, je crois que avaient doigté, c'était galoche.
3: Mais tu les as baisées où, à leur hôtel?
5: Non, elles avaient loué un appartement. Je me souviens de l'appartement.
4: Juste pour Cédric.
0: Putain, t'imagines, tu baisses de meuf, le seul truc dont tu te rappelles, je me souviens de l'appartement.
5: Mais là, je me souviens qu'elles avaient un appartement.
3: Non, mais comment tu les acquènes, genre les deux étaient enlevrés de côte à côte, et t'allais dans l'une et dans l'autre.
5: Non,
3: t'as pas eu le temps.
5: L'autre, il est
0: en train de se faire un film de cul dans la tête.
5: Non, je
0: m'attends, sucer, ouais.
5: Non, mais je suis en train d'inventer un truc pour faire plaisir à Difool pour qu'il se branle après, parce que tout à l'heure, il insiste.
0: Mais c'est sûr, ça. Tu sais que de t'imaginer baiser, Cédric, je pense qu'il n'y a pas plus excitant.
5: Difool, tu veux vanner? Ok, d'accord. Donc, si je te dis que je me souviens pas d'un truc il y a 10-15 ans, bah, raconte-nous la dernière fois que tu as baisé une meuf alors. Bah, c'est pas longtemps, donc tu vas te souvenir. Bah, donne-nous des détails.
0: Mais c'est pas le sujet, Cédric.
5: Ah, si, moi je te pose la question.
0: C'est pas le sujet.
5: Puis, ah, si, il y a plein de sujets dans l'émission.
0: Non, non, merci, Samy.
5: On va vous laisser. Alors, Difool, vas-y.
0: Bah, il y avait rien de spécial, Cédric.
5: Bah, vas-y, donne-nous des détails. Bah, moi aussi, il y avait rien de spécial. Alors, Difool.
0: Alors, fais bisous à Romano.
5: Non.
0: Bon, Jérém, t'as fait quoi toi? Est-ce que tu as fait comme Cédric, tu la doigtais pendant qu'elle te suçait la bite?
7: Non, mais ça c'est compliqué à faire ça. Moi, si tu veux,
0: Cédric, faut trouver des trucs qui sont plus simples à faire.
5: Difool, il y avait des détails pour s'exciter le jour.
0: Mais c'est sûr, Cédric.
5: Vas-y, raconte-nous le tien.
0: Ouais, vas-y, Jérémy.
7: Ouais. Si tu veux, je la prenais en levrette. Pendant qu'elle était en levrette, elle léchait la chatte de sa pote.
0: Ah, donc en fait, elle était prête. Elle avait, ouais, en gros, elle léchait la chatte, elle te léchait la bite en même temps, quoi. À chaque va-et-vient.
4: Ouais. Non. Elle, non, elle léchait ça. La chatte.
5: Elle bouffait la chatte de la meuf et lui, il la prenait en levrette.
0: Bah oui, donc ça veut dire que si elle léchait la chatte pendant qu'elle copine était prise en levrette, elle était pas loin de la bite.
5: Bah non, rien à voir.
4: Bah non.
5: La meuf, elle allonge. Bah
4: ah, toi, tu vois dans l'autre sens.
5: Le petit train, le petit train.
4: Ah la non, meuf, elle allonge. Tu vois dans l'autre sens.
5: Non, mais non.
4: Tu vois 69, je crois.
5: Du fou, la meuf, elle allonge sur train. L'autre, elle lui bouffe la chatte. Et lui, il est derrière la deuxième en train de la prendre en levrette.
0: Ah, d'accord, j'ai cru que la meuf, elle bouffait la chatte pendant que toi, t'étais en train de baiser la meuf qui se faisait baiser.
6: C'est comme si que là, tout de suite, je suce la bite de Samy et je me bouffe de cul.
5: Sans pas obligé.
0: Ah, vous faites un petit train alors.
5: C'est vrai, c'est ça.
4: Ah,
0: moi, il y avait une meuf dessous, toi t'étais en train de baiser, tu vois ce que je veux dire.
4: Ouais, toi tu le voyais à l'envers, voyais un 69 des meufs, c'est ça que tu voyais.
0: Voilà, c'est ça.
4: J'ai compris.
5: Ah, ok. On y arrive.
0: Ce qui est pas mal, donc t'aurais pu faire ça, Jérémy. Cédric, t'as dû le faire, ça. Ouais. Il l'a fait, vous avez vu, il l'a fait, Cédric.
5: Ah, mais t'es lourd ce soir.
0: Et tu l'as fait combien de fois, Jérémy? C'était juste un one shot?
7: Ouais, enfin, je devais le faire une deuxième fois, mais comme en gros l'autre meuf, parce qu'en gros si tu veux, c'est il y avait une de mes ex et elle est fiancée, elle a un gosse et tout, parce que moi je m'en bats les couilles de ces histoires de mecs et tout, tu vois. Et moi l'autre meuf, j'avais envoyé l'autre meuf sous mon pote, mais l'autre meuf elle voulait rebaiser avec moi, moi je lui dis non, je t'ai déjà envoyé sous mon pote, je peux pas faire un plan à toi et mon pote il est là comme ça, tu vois. Mais
0: quel,
7: pas.
0: Quel lover ce Jérémy, mais
5: ah, sinon t'aurais pu baiser ton
0: quel tombeur ce Jérémy.
5: Ah ouais.
7: Non, je suis pas lover. Hein.
5: Tu parles lover.
0: Oh, si, ouais, Jérémy, dans ton style moi, à toi un peu. Si,
4: t'as réclamé
0: si,
4: quoi.
0: Si.
7: Non, juste j'ai envoyé la meuf sous mon pote, ça se fait pas de baiser, tu vois.
0: Ah, t'aurais pas pu baiser avec ton pote en plus.
7: Ouais, bah ça je m'en bats les couilles, hein. Moi je
4: suis pas là. Bah, tu vois.
0: C'est bien ce que je dis, t'es un lover, toi, Jérémy.
4: On y revient.
7: Non.
0: Lover, tombeur. Bon, bah merci en tout cas, Jérémy, du coup de fil. C'est une bonne expérience, un truc que t'as pas.
7: Bon, ça a manqué, mais bon, c'est un peu galère, il faut avoir du cardio. Hein.
0: Oh, du cardio, ouais.
3: Déjà, si t'as l'occasion, tu le refais.
7: Comment?
3: Si tu avais l'occasion, tu le refais.
7: Ah ouais, plus que deux fois même.
0: Ah ouais, donc quand même.
5: Ah ouais, donc ça a bien pris.
4: Ouais.
0: Travaille le cardio, Jérémy.
5: Ah ouais.
0: Pour la prochaine fois.
7: C'est possible de passer un petit message?
0: Vas-y, profite.
7: Hey Romano, pèse le veau, hein.
3: Ouais, alors merci du soutien. D'ailleurs, je suis très inquiet parce que je sais pas si vous avez entendu parler de ce truc-là, là, avec le Crédit Agricole. Tous les clients du Crédit Agricole ont reçu un SMS seize. Avec test Cédric. C'est pas ta machine de merde.
5: Je crois qu'elle était mal réglée en fait. Le truc, ça a débordé sur le c'est Crédit Agricole.
3: Ben, en fait. Tous les gens qui ont un compte au Crédit Agricole, ils ont reçu un SMS avec marqué juste test Cédric.
5: En fait, c'est un employé qui a fait un test en fait avec.
3: Et il l'a envoyé à tout le monde.
5: Et en fait, ils l'ont envoyé qu'à une personne. Il l'a envoyé à tous les clients en fait du Crédit Agricole. Ils ont reçu un message écrit test Cédric.
3: Tu sais pour un pot, c'est un compte tes supporters.
5: Bah peut-être ouais.
3: Et qui a fait test Cédric. Donc demain je demande une vigilance toute particulière avec la machine à spamming.
5: Attention.
3: Ouais. Je pense qu'il y a eu des tests de feu aujourd'hui via le Crédit Agricole.
5: Ouais. On va loin là les gars. Je vous le dis, on est.
0: On fera de la vigilance demain. Bisous Jérémy, bisous à toi.
5: Bisous.
7: Okay, ça
0: salut Jérémy.
5: Salut mec.
0: Et Polomi, alors attendez, c'est la suite d'un truc dont on va parler ce soir.
3: Ah tu vois, il y en a plein qui s'est reçu. Mister Jo, oui je l'ai reçu. J'ai cru que c'était une propagande du Belge.
0: LDR. Salut Mister Jo. Ah, il n'y a pas de qui dit pareil, elle l'a reçu.
5: Ah, j'ai flippé.
0: Baduc, c'est pas un SMS, mais un message via l'app qu'il a reçu.
5: Ouais, c'est notif, ouais.
0: Avec test Cédric. J'ai flippé pour couille de. Ah oui, il y en a plein qui l'ont reçu, là. Je l'ai eu, je vous l'ai envoyé. Ah oui, d'accord.
5: Vous inquiétez pas, c'est pour demain, les gars.
0: Bon. Polomi.
3: Alors, Mister Nail, jamais reçu du message du Crédit Agricole, mais est-ce que tu es dans cette banque? Effectivement, je ne comprends pas, tu le recevras pas.
5: Parce que moi non plus, j'ai pas reçu.
0: Bon, Polomi, t'es à Limoges, et justement, tu nous appelles par rapport à Estelle qu'on a eu tout à l'heure, qui était à Limoges aussi.
8: Exactement.
4: Bah, Estelle, elle nous a parlé de lui, en fait, tout à l'heure.
0: Ah, c'est toi l'ex?
8: Et moi, je suis son soi-disant ex qui casse les couilles et ouais, son meilleur ami, tout ça. Non, pas soi-disant, c'est vrai. Ah. En vrai.
0: Alors, t'es son ex ou pas?
8: Oui, mais je suis son ex et son meilleur ami et tout. Mais quand ça l'arrange un peu.
0: Ah, c'est-à-dire que vous êtes plus que meilleur ami?
8: Non, même pas.
4: Ah oui, vous n'êtes plus du tout. Ouais,
3: c'est-à-dire quand ça l'arrange, c'est-à-dire?
8: Bah, non, mais en vrai, on est très bons potes. Mmh. Mais
0: c'est marrant quand t'as dû halluciner quand tu l'as entendu tout à l'heure.
8: Ouais, c'est pour ça que je suis là, hein. Sinon je serais jamais là, moi. Et je vous ai pas
0: entendu. T'écoutes la radio tranquille, t'es sur Sky et t'entends ton ex.
8: Je vous ai pas entendu depuis 10 ans. Quand j'ai entendu la Marie au téléphone, j'ai halluciné.
4: Bah oui, je t'ai rappelé, ouais, t'as oublié ça,
8: mais c'est. Mais quand je dis quand ça l'arrange, c'est-à-dire que, en fait, vu que j'ai fauté, disons qu'elle se sert bien de ça.
0: Pourquoi?
8: Pour que. Voilà, pour, un peu, pas en mode chantage, mais tu vois quoi.
0: Mais c'est quoi en mode chantage, c'est quoi?
8: Non, mais vu que j'ai fauté et que.
0: Vous moi, étiez ensemble.
8: On était ensemble et j'ai fauté.
0: Non, mais vu que vous êtes plus ensemble.
8: On est bien potes, mais elle me rappelle souvent que j'ai fauté, quoi.
4: Ah, mais elle disait que t'avais pas de meuf depuis.
8: Non, j'ai pas de meuf. Non, j'ai pas de meuf.
4: Et pourquoi t'as pas de meuf?
8: J'ai pas de meuf parce que.
6: C'est la galère.
4: T'as pas rencontré ou t'as pas envie?
8: On va pas te mentir, c'est un peu la galère parce que. Et puis. Je sais même pas si on arriverait à se séparer vraiment, si comment elle le prendrait. Elle non plus, elle a pas de mec. Hein.
4: Ah ouais, non mais en vrai.
0: Mais c'est quoi, vous vous attendez tous les deux? C'est quoi le.
8: Non, parce que sinon on dort ensemble, hein, on se fait des câlins le matin, il y a pas de souci. T'sais, enfin en mode normal câlin, mais il y a pas de sexe, quoi.
4: Mais en fait, vous apportez de la tendresse et de la complicité,
8: exactement,
4: et tout
8: exactement.
4: Ça machin, et t'as fait. Pas. Ouais, t'as pas envie forcément d'avoir du sexe à côté parce qu'en fait, t'es en confiance avec elle et c'est pareil.
0: Si t'es en confiance, t'as envie de baiser, Marie.
8: Je parle pas pour elle, mais je pense qu'on a aucune envie sexuelle l'un envers l'autre.
4: Ah bah, elle nous l'a dit.
0: Ouais, c'est vrai. Ouais.
6: Il
0: me dégoûte.
6: Jamais je rebaisais avec lui, c'est une horreur.
8: Mais c'est pas du dégoût, mais c'est pas d'envie, quoi.
6: Non, mais c'est du pote. De son côté, s'il y a du dégoût.
4: Non, mais tu penses qu'au final, c'est plus sain. Tu penses qu'au final, c'est plus sain votre relation comme ça. Sont qui du cul parce qu'il n'y a pas d'embrouille de couple, mais vous avez tout le reste.
8: Je sais pas si c'est simple parce que dans le fait où est-ce que quelqu'un peut retrouver est-ce que je peux trouver une meuf de mon côté, est-ce qu'elle peut trouver un mec de son côté, est-ce que ça deviendrait malsain, tu vois.
0: Bah, c'est ce que je lui dis. T'as entendu, je lui ai dit tout à l'heure, je lui dis, tu verras vraiment si t'es encore amoureuse de lui quand il trouvera une meuf et sans doute vice versa pour toi. Non
4: ouais, mais vous n'avez pas envie, manifestement, voilà. Parce qu'en fait, vous apportez
8: Si, je prends. Mais faudrait que ça soit quelque chose de solide, faudrait que l'autre valide le copain de l'autre et la copine de l'autre.
4: Ouais, mais est-ce que t'es ouvert à ça aussi, tu vois.
0: Bah, tu fais pas valider tes meufs par tes amis, hein.
8: Je pense qu'on est ouvert à ça, quoi.
4: Non, mais moi, je comprends ce que tu veux dire. C'est-à-dire qu'en fait, vous avez une forme d'équilibre tous les deux. Vous vous entendez très bien, il n'y a pas de problème. Et justement, il n'y a pas d'histoire de couple, donc pas d'histoire de cul et tout ça. Donc tu sais qu'il y aura pas de problème.
8: Mais
4: t'as pas envie de chercher
6: une
4: histoire d'amour.
8: Moi j'ai envie de trouver une meuf. Après, je suis pas peut-être là, je suis pas bien pour le faire et tout, mais j'aurais envie de trouver une meuf. Mais je me dis que ça mettrait des bâtons dans les roues, elle le prendrait mal et du coup si.
6: Oui, mais bon, tu vas pas vivre à travers elle, tu vois ce que je veux dire, c'est que.
8: Non, mais si je trouve une meuf, admettons, faut que.
6: Elle ferme sa gueule et puis c'est tout. Et inversement, pareil d'ailleurs, tu sais, à un moment donné, c'est pas lié.
8: Inversement.
0: Oui, ce que je disais, tu fais pas valider tes chéris par tes ex.
4: Et peut-être en couple, si vous trouvez une personne en commun.
8: La relation que j'ai avec mon ancienne meuf. Tout. Est-ce que la nouvelle meuf le prendrait bien, tu vois?
4: Ouais, c'est compliqué.
0: Mais et tous les deux, vous êtes fait en fait pour vous remettre ensemble?
8: Non. On sait, ils sont plus attirés.
0: Bah ouais, mais c'est chelou parce que vous avez tout du couple sauf que vous baisez pas.
4: Ah mais moi
0: ouais,
4: c'est d'amitié plus avec plus. Mon meilleur ami. Hein.
0: Bah
6: c'est d'amitié plus plus.
4: T'as pas envie
0: plus. Après moi, tu vois, tu peux avoir des amis, tu leur fais pas valider tes histoires d'amour. C'est vrai que c'est vous avez tout du couple sauf que vous baisez plus ensemble.
4: Ouais, exactement.
8: Mais c'est ça, elle vient, puis elle a une fille et tout, même sa fille, elle vient.
0: Elle m'appelle papa.
4: Elle est à elle.
6: Non, mais qui lui a fait.
8: Non, mais elle vient passer le week-end chez moi, tout ça. Moi, je dors sur le canapé, elle dort tous les deux dans mon lit, tu vois.
6: Mais qui lui a fait le mouflet?
8: On va faire des activités, tout ça ensemble et tout, et on est genre, on est potes, quoi.
0: Il a qui l'enfant? C'est qui le mec?
8: Ah bah ça j'en parlerai pas, tu vois, c'est daron de la gamine.
0: D'accord, ok, ouais. Il y a plus de rapport avec lui.
6: C'était avant toi, quoi.
8: Oui, elle a 8 ans la gamine, nous on se connaît depuis 3 ans.
0: D'accord.
4: Ouais. Ah ouais, mais moi je te comprends, moi.
3: Ah ben, fais-toi du souci.
5: T'es mal barré, mon
4: pote. Exactement. Tu comprends, mon pote. Non, mais t'es complet dans ta vie, tu vois, tout ça.
3: C'est la tomatonie au complet.
0: Non, comblé.
5: Ouais. J'ai compris, complet.
0: T'es comblé. Moi, je pense que t'es pas comblé tant que ça, parce que cette histoire d'amitié, elle t'empêche d'avoir une histoire d'amour, parce que c'est.
5: Exactement.
0: C'est un entre-deux. C'est une histoire d'amour et une histoire d'amitié à la fois, mais. C'est une histoire d'amitié.
5: Là, ce qu'il y a des bons côtés dans ce.
0: Une histoire d'amour sans cul, quoi. C'est assez chelou.
5: Ouais, il y a des bons côtés dans ta relation avec elle. Donc, du coup, bah, tu te contentes de ce que t'étais bien avec elle.
3: Ouais, mais bon, des fois, t'as quand même envie de baiser.
0: Bien sûr, c'est ce qui... En tout cas, le truc positif que t'as, Polomi, c'est que t'as quelqu'un sur lequel tu peux compter. Et elle a quelqu'un sur lequel elle peut compter. Donc, chérissez tout ça, profitez tout ça et détruisez pas tout ça.
8: Bah oui, non, mais ça, c'est sûr que
0: après,
8: ça
0: marchera.
8: Mais après, je te cache pas que, ouais, j'ai envie de baiser.
0: Ah, t'as envie de baiser.
5: Ah, on y revient, hein.
0: Ou alors, il te faut des plans cul, hein. Je chope des plans cul dans tous les sens.
4: Ah ouais?
0: Ouais, plans cul, c'est ce qu'on consolait le malgache, là, sur l'appli Skyrock. Salut, et merci pour ton message, d'ailleurs. Mais écoute, Polony, merci, on aurait eu Estelle. Et on aurait l'autre partie de l'ex-couple des deux poteaux d'aujourd'hui.
4: Putain, bah, bon courage.
0: Hein. Bah, on te fait une bise, en tout cas, pour les
4: tiennes.
0: Tenez-nous au courant de la suite de l'histoire.
8: Il n'y a pas de problème,
0: Bisous à toi.
8: Et courage à vous, allez, bonne
0: soirée. Pour toi, salut Polony. Et merci à vous d'avoir passé la soirée avec nous demain soir. On est de retour dès 21h, 21h minuit, c'est Radio Libre. 21h minuit, vous avez la parole, vous nous appelez, vous débarquez ici. On aura notre clash de la drague demain, notre double
5: appel
0: à retrouver. Des surprises, sûrement et sans doute. Puis on vous filera des coups de main si vous avez besoin. Et on vous écoutera en direct dans 6h, même pas maintenant. On débarque pour le morning, on se réveille avec vous. D'ici là, il y a Corentin qui est là tout de suite. Urban Music Non-Stop, le son de Skyrock. Avec, tiens, pour démarrer, j'avais promis Aya Nakamura et la rafleuse, c'est Sexy Nana.
5: Lourd.
0: Le son de Mauvais Joe derrière, il y a du lourd. Hein. Ça déchire toute la nuit, on est premier sur le rap.
5: Restez
0: bien sur Skyrock, 5h, team, le morning best, et à 6h, on se réveille. Ensemble, c'est le morning sur Skyrock, des bisous.
5: Ciao,
0: et vivement demain avec tes nouvelles dents, Romano.
4: Ah ouais.
3: Ah ben, j'espère, Inch'Allah, qu'on
0: et un sourire de
4: rêve.
0: Salut.
4: Et bonne nuit.
0: Et bonne nuit à demain, ciao.
3: Allez, salut.
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0: On va parler des petites particularités physiques. Donc on a des records du Guinness Book.
4: Ouais.
0: Avec les trucs les plus grands chez les gens.
4: Soit dit fou.
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premier sur le rap, on est sur Skyrock avec Aya Nakamura qu'on vient d'écouter. C'était le son avec la rafleuse Sexy Nana sur Skyrock en direct. Bah oui, ça bouge pas juste après Diffoul, minuit 13. Toute la nuit, on est là pour vous balancer du bon son sur Skyrock dans toute la France. Vous êtes sur la route, vous êtes en train de bosser, vous êtes à la maison, vous rentrez peut-être d'une soirée tranquille. On vous met bien toute la nuit avec le son de Mauvais Joe maintenant. Il faisait partie de Triangle des Bermudes et là, il est en solo. On l'écoute avec Pilé sur Skyrock, Big Flo et Oli, le nouveau juste après. Et Gims arrive aussi, Théodora, c'est Spa.

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On est sur Skyrock, premier sur le rap avec Culture. On va écouter Milly Mello. Bonne nuit à vous tous. On va continuer avec le bon son de Skyrock. C'est Zao qu'on écoute maintenant avec MC Solar comme Caroline. Et Calvin Harris, Ragga Dunman, juste derrière avec Giant sur Skyrock.

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Indémodable, quel classique de fou, les Black Eyed Peas sur Skyrock, c'est Urban Music non-stop à 1h du mat. Bonne nuit à vous. Bien sûr qu'on est là, H24, ça bouge pas. Toujours en direct, c'est Corentin avec vous, il y a du bon soin.

en plein cœur de la nuit. Merci d'écouter Skyrock. Il y a tous les numéros 1 qui s'enchaînent. Si vous êtes au taf de nuit, si vous êtes sur les routes, prudence évidemment. Si vous êtes à la maison aussi, on continue très fort avec le son de Jul. Jul, c'est un classique qui revient en force. Aussi Parfum Quartier. Jul maintenant, Leto juste après. Et un classique de Rihanna aussi avec Where Have You Been sur Skyrock.

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remet sur l'Europe toute la nuit sur Skyrock. On est en direct avec la rafleuse. Vous venez d'écouter Argent Sale sur Skyrock. On continue avec la connexion entre la Corée du Sud et l'Australie. C'est Jenny qui pose sur le son de Tame Impala. Allez, voici maintenant le remix de Dracula. Il y a aussi Mauvais Joe juste après en nouveauté. Et Alonso aussi. Alonso qui a rempli son stade le week-end dernier avec Skyrock. Il a rempli le Vélodrome. C'est un truc de ouf. On écoute Alonso avec Aaron Boy, 18K.

Skyrock, cet artiste a rempli le stade Orange Vélodrome avec Skyrock ce week-end. C'était Alonso et Ren Boy. 18 carats sur Skyrock, la radio des numéros 1. Bonne nuit à vous, voici Naïka, voici This Is et Lil TK aussi.

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Skyrock, premier sur l'Europe avec le son des États-Unis. On vient d'écouter Lil TK. C'était Ransom sur Skyrock. 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Ça bouge pas, Nono arrive. Nono Lagrinta. Avec Love You. On va se faire plaisir aussi avec un gros classique. Classique de Michael Jackson à suivre.

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